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3: Plateau Culture de ce numéro reçoit l'artiste chanteur tchadien Afrotronix de son nom d'état civil Rimte Bay et Kalep. Bienvenue et bonjour Afrotronix.
4: Lapia, lapia ici, salam alaikum, brawa, brawa. Merci de me recevoir.
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3: Merci, bienvenue chez toi. Voilà ce qu'on a concocté sur toi.
4: Yes.
3: Afrotronix est un artiste, musicien et producteur tchadien reconnu pour son style innovant qui mélange les rythmes traditionnels sahéliens avec les musiques électroniques modernes à travers sa musique et ses performances. Il valorise la culture tchadienne tout en les projetant sur la scène internationale. Comment vous vous trouvez dans cette définition?
4: Ça sonne super bien, c'est brillamment écrit, merci beaucoup.
3: Voilà ce que l'homme tchadien lambda pense d'Afrotronix, l'anonyme et puis certains producteurs, hommes de culture. Voilà le vox pop réalisé par notre collègue Romain.
5: Vous connaissez Afrotronix?
6: Oui, j'ai entendu le nom.
5: Vous avez entendu le nom?
6: Oui, non, j'écoute seulement sa chanson. Je trouve ça bien, ça me plaît.
7: Afrotronix, c'est une légende. C'est une légende non seulement sur le plan national, mais c'est une légende de la musique mondiale à travers sa création et la combinaison de la musique technologique moderne et traditionnelle. Ça a créé une autre forme de musique qui permet non seulement aux Africains de se retrouver, mais même aux étrangers, aux Américains et aux Français de se retrouver. C'est une marque déposée qui fait vraiment la fierté de nous, les Tchadiens, à travers ce qu'il fait, et nous sommes très fiers.
5: Il vient d'annoncer le titre de son album dénommé Code.
7: Code, moi j'ai suivi sur en ligne, j'ai suivi ses émissions avec RFI. Code qui veut dire le son, l'instrument, le tam-tam. Et qui dit tam-tam en Afrique dit beaucoup de choses, parce que le tam-tam nous permet déjà d'annoncer des nouvelles, et le tam-tam nous permet d'annoncer des décès. Le tam-tam c'est un signal, et vraiment c'est ça parle de ce titre-là. Et j'ai aimé ça. Je suis beaucoup même ses parcours, les concerts de foyer fait à l'extérieur. Je n'ai pas le temps, la possibilité de suivre en direct, mais après sur les réseaux sociaux, je suis ce qu'il fait. Donc c'est un artiste hors pair. Nous sommes très fiers de ce qu'il fait. Personnellement, je l'encourage encore de faire plus parce que c'est une représentation qui fait la fierté de notre pays et aussi à moderniser la musique qui fait rage dans le monde.
8: De son nom d'état civil, Rimte Bay Kalep, le responsable leader du groupe Haïssao, je me rappelle quand Haïssao devait participer au jeu de la francophonie à l'époque sous le jury de monsieur Khayar Omar Defala, qui n'était pas d'ailleurs ministre à l'époque. J'étais le présentateur ici, appelé IFT à l'époque, le Centre culturel français, et après l'équipe est partie au Canada et s'est installée. Donc dire qui est Kalep pour moi, est-ce que je le connais, on risque d'avoir deux heures de débat, mais j'ai dit Rimte Bay Kalep alias Afrotronix. Pour moi, un artiste confirmé avec une base traditionnelle, culturelle, ancestrale, partie du Tchad, métamorphosé à l'instrument, aux jeux musicaux occidentaux. Il est devenu pour nous, aujourd'hui, notre vitrine patrimoniale à l'échelle internationale, que ce soit au Canada, aux États-Unis, en Europe ou en Afrique. Nous avons plein d'artistes qui aujourd'hui se démarquent, mais s'il y a un qui fait notre référence, qui fait notre repère, qui fait notre identité, j'oserais le citer, même s'il y a d'autres aussi qui sont sur le chemin. Mais un artiste n'a pas un parcours, parce que son parcours final, c'est quand il n'est plus de ce monde. Cependant, il continue son travail, nous le suivons, et il fait la fierté, pas du peuple Sar, pour ne pas dire Sarah. Il fait pas seulement la fierté du peuple tchadien, pas pour dire les Africains. Il fait la fierté de la planète, de l'humanisme et de tout ce qui est humain en lui, et le Canada, les États-Unis et l'Europe en profitent.
9: Gondom que vous voulez essayer d'apporter comme contribution à l'artiste? Ça serait des choses manquantes.
8: Même si je suis un professionnel du métier, au-delà de ce qu'il est en train de faire, mais il fait son taf. Et il fait son taf mieux au-delà de l'entendement du peuple tchadien. Vous prenez simplement le dernier album, Code. Code qui est rien d'autre que le tambour, le tam-tam. Mais à travers Code, il nous sort des sonorités issues du peuple, du Borku Enediti Besti, du peuple Moïcharien, du peuple sahélien et surtout du peuple Massa issu de plusieurs pays. En ma qualité d'animateur, présentateur, maître de cérémonie et promoteur, je suis un homme satisfait par les œuvres de ce garçon. Et s'il me reste une seule chose, c'est demander à Dieu de nous donner longue vie afin qu'il vienne piocher et sortir du fond de nos terroirs ce qui peut être l'identité du peuple Sar, du peuple Massa, du peuple Gouan, du peuple Zahrawa, du peuple Tchadien, du peuple africain, et faire comprendre aux humains qui pensent que l'Afrique est un pays. Non, nous sommes un continent. Et dans ce continent existent plus de 54 pays. Et dans chaque pays existent des ethnies. Notre thèse d'être berceau de l'humanité, il en a un porteur. Et nous sommes fiers de lui. Je n'ai plus rien à lui demander. Et s'il y a une demande à faire, c'est que Dieu lui donne l'envie et qu'il aille jusqu'au bout.
3: Qu'est-ce que tu penses de ces témoignages?
4: Je suis sûrement ému et très touché. Je m'attendais pas à ça ce soir, et c'est un rêve de porter notre musique plus loin. Et après un certain temps, j'étais pas sûr que mon combat était bien saisi au pays, et d'entendre ces belles paroles, je suis renversé. Je manque de mots et je dis merci de voir ça, merci de le constater, et merci. Je connais pas ceux qui ont intervenu, mais merci d'avoir trouvé les mots justes pour décrire le bout de travail qui a commencé. Et j'espère que ça va continuer à inspirer. Je suis ému aux larmes, je suis désolé.
3: Justement, ce n'est que l'infime partie visible de l'iceberg. L'échantillonnage, c'est juste 2-3 quartiers. Si c'était le Tchad, on allait faire comme une semaine. Et ce qui nous revient à... En pensée, la deuxième partie qui est l'album Code en question, et je voudrais bien, avec ta permission, faire une petite boutade, puisque c'est le mois de la femme auquel j'ai rend hommage. Évitons de taper sur les femmes comme les tam-tam. Faisons des tam-tam le rythme, le son pour faire danser la gente féminine. Et sur ce, pourquoi Code?
4: Code, en fait, c'est pour répondre au challenge. Il s'est ramené aussi l'attention de l'humanité sur ce qu'est le début du coding, le codage aujourd'hui. Nous parlons à tout bout de champ de l'intelligence artificielle et que le monde à l'avenir pourrait être dirigé par les machines. Et j'avais envie de recentrer le début du coding et que l'intelligence artificielle part des mains des anciens et que nous sommes à l'origine de tout ça. Et que le coding n'a pas nécessairement commencé dans la culture occidentale. Donc j'avais envie que le monde revienne à la genèse et sache que le point de départ de l'intelligence artificielle, c'est nos anciens qui utilisaient déjà le code, comme le tam-tam, pour envoyer des codes d'initiés, des codes que toute la grande assemblée pourrait comprendre, en annonçant un deuil et en annonçant une victoire. Et il y avait aussi les codes d'initiés qui étaient gardiens de nos valeurs ancestrales. Donc il était important pour moi aujourd'hui, avec l'enjeu, de ramener l'attention sur ce qu'est le code, d'où tout ça est parti. Et le code aussi, ça a été utilisé pour envoyer des codes pendant le combat, quand beaucoup de nos frères et sœurs africains ont été déportés et qui luttaient pour leur liberté en Amérique du Nord face à l'esclavage. Donc tous les registres Enigma Marron qui s'envoyaient aussi des messages pour dire: nous avons de la victoire, nous avons de la défaite, avancer, non reculer, ici à le feu. Donc je voulais ramener et recentrer sur ce qu'est le tam-tam à l'époque.
3: Justement, pas en exclusivité, mais beaucoup écoutent sur les réseaux sociaux. Donnons l'occasion à nos auditeurs et téléspectateurs d'écouter Sahari et Côte d'Afrotronix.

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1: Ah, c'est un voyage dans le temps, dans l'espoir, et surtout une nourriture pour l'esprit et le cœur. Merci pour ces morceaux. Afrotronix, tu as été élevé au grade de chevalier de l'Ordre des Arts et des Lettres par le ministère français de la Culture. Quel est votre sentiment face à cette distinction?
2: Beaucoup de fierté pour moi, déjà, parce que j'ai cru à ce combat, à cette mission que je me suis donnée d'amener le monde à regarder ce qui se fait chez nous, d'amener le monde à voir la profondeur et la force de notre culture. Et c'était important parce que j'ai grandi avec le complexe que notre culture n'était pas nécessairement la compétitive et que notre culture n'était pas nécessairement l'une des cultures remarquables sur le continent. Toute forme de reconnaissance qui vient d'ailleurs me réconforte et me rassure, et aussi je sais l'importance que ça a sur la nouvelle génération qui, malgré tous les efforts qu'on fait, reste quand même avec beaucoup de zones de doute sur qui nous sommes. Aujourd'hui, c'est que la République française reconnaisse que aussi en Afrique, et qui est cette figure, que la reconnaissance, oui, à ce que je porte, mais vous écoutez ma musique, vous savez que je puise et je partage le crédit avec tous ceux qui ont déjà travaillé avant. Donc on entend la voix de ses ancêtres, on entend ces rythmes, je les ai pas inventés. Ils étaient là et ça a été fait par des gens aujourd'hui qui sont cités nulle part. Nous n'avons pas de conservatoire pour reconnaître leur travail, et à tous ces artistes, je partage ce prix avec eux parce que je pars de cette richesse et moi je suis complètement décomplexé, et mon séjour à l'extérieur m'a amené à mieux apprécier toutes ces valeurs ancestrales, toutes ces richesses immatérielles de chez nous. Donc aujourd'hui, je pense que c'est une victoire et une reconnaissance à la grandeur de la culture de chez nous, la grandeur de la culture tchadienne, parce que la base de mon inspiration part d'ici. Je suis vraiment fier et j'espère que par cette distinction, les artistes tchadiens, les jeunes qui arrivent, voient que c'est possible et qu'on peut surpasser toutes les difficultés, les challenges auxquels on fait face tous les jours chez nous, et que le monde entier est attentif et qu'ils peuvent reconnaître la valeur de nos œuvres culturelles.
1: Toute proportion, j'y arrive. Et raison gardée, et à Radio Tchad, nous avons une rubrique qui s'intitule Chronique. Quand votre prix nous a tendu la perche, voilà, la chronique est portée justement sur la reconnaissance envers les artistes en général, et puis ceux du Tchad en particulier. Si on peut écouter la chronique culture de la semaine. La reconnaissance officielle d'un artiste constitue un grand honneur et une consécration, car elle légitime son talent, valorise son travail, renforce sa visibilité, encourage sa carrière et fait de lui un ambassadeur culturel de son pays sur la scène nationale et internationale. Justement, c'est sur cet élan que la culture tchadienne vient d'enregistrer une reconnaissance importante sur la scène internationale. L'artiste tchadien Afrotronix, de son nom à l'état civil Rimte Bai Caleb, a été élevé au grade de chevalier de l'Ordre des Arts et des Lettres par le ministère français de la Culture. Cette distinction prestigieuse récompense les artistes qui contribuent de manière remarquable au rayonnement des arts et de la culture dans le monde. Au-delà de la personne de l'artiste, c'est le Tchad, pays de Toumaï, qui a été honoré. À travers sa musique, Afrotronix développe un style original qui mélange les sonorités traditionnelles sahéliennes avec les rythmes

0: des créateurs comme ambassadeurs culturels de leur pays, le Tchad. Car par ses concerts et collaborations, Afrotronics contribue à faire connaître la richesse et la diversité culturelle tchadienne. Sur le plan diplomatique et culturel, cette reconnaissance illustre aussi l'importance de la coopération culturelle entre les peuples. L'art devient ainsi un véritable instrument de dialogue et de rapprochement entre les nations. Tout compte fait, cette distinction est à la fois une fierté pour l'artiste, mais aussi un signal fort pour la scène culturelle tchadienne. Elle montre que le talent, l'innovation et l'authenticité peuvent permettre aux artistes tchadiens de rayonner sur la scène internationale. Il est temps que nos artistes, artisans et intellectuels soient honorés et distingués chez nous et par nous. Mieux encore, de l'air vivant. Culturellement, à la semaine prochaine.
1: Je n'étais pas dans votre tête lorsque j'écrivais cette chronique et vous avez dit exactement...
2: C'est exactement la même chose. C'est super puissant. Super puissant. C'est une réalité, je pense, qui devrait être considérée urgemment, de devoir encourager ceux qui œuvrent à faire la promotion du beau de chez nous. Et, parce que c'est un travail qui a plusieurs impacts sociaux, décomplexer les jeunes, leur faire sentir qu'ils sont bons, qu'ils sont assez bons, je pense que pourrait aider à réduire beaucoup d'incivilité au niveau de la sécurité. Ça a tellement d'impact au niveau économique que je pourrais passer une heure à raconter. Et définitivement, que cette occasion soit la bonne pour rappeler ceux qui sont des décideurs à faire attention. Assez pour moi, en tout cas, définitivement, je pense que la chose culturelle, c'est la chose la plus importante. Que si on ne valorise pas notre culture, valorise pas qui nous sommes, je ne comprends pas le but d'investir autant à lutter pour défendre un pays. Qu'est-ce que c'est si la culture n'existe plus, si la culture n'est pas considérée? Je pense que ça se voit aussi dans nos actions un peu partout. Nous sommes complexés profondément, ce qui fait que c'est difficile de s'accepter soi-même. Je ne pense que ça, c'est simplement le reflet d'une certaine réalité qu'on devrait commencer à corriger. Oui, il y a des choses qui se font déjà, mais on peut faire mieux. On devrait travailler à donner un traitement VIP, comme j'aime le dire, à qui nous sommes, à notre identité. Notre identité part ou sort par l'expression culturelle.
1: Merci Caleb, Rahim Tobay, Afrotronics. Mais il y a deux titres qui ont attiré mon attention. Et celui qu'on vient d'écouter est Sahari Côte. Mais dans Imini Côte, qu'est-ce que tu racontes?
2: Dans Imini, alors ça c'était l'histoire derrière, c'est qu'on était au nord, à Fada, pour prendre les images de la vidéo que vous avez vue au Daïe et d'autres images. Dans la voiture, on avait ces chansons que les chauffeurs, ils jouaient sans arrêt. Et j'ai pris le sample de ces chansons qui étaient les chansons de résistance pour encourager les communautés ou les combattants qui résistaient et qui résistaient à toute forme d'envahissement. J'ai trouvé super fort parce que c'est mon combat. C'est refuser de se faire envahir. L'histoire derrière, ce que j'ai appris, c'est ça, c'est en Gourane. Et ces femmes démontrent quand elles entendent ces chansons, mais les guerriers qui sont au combat ne réfléchissent plus. Donc l'homme en toi surgit et je trouve la puissance de ce qu'envoie simplement une œuvre culturelle tellement forte. J'ai décidé de faire de la place dans l'album et c'est l'une des chansons qui m'a le plus secoué sur l'album. Donc, encourager la résistance, montrer qu'on est fort, résister et refuser l'assimilation.
1: Merci Afrotronics. Donnons-nous le courage, la résistance et boostons la culture avec cette musique. Écoutons pour le plaisir de nos auditeurs Imini Code.

0: Voilà une très belle sensation. Et petit à petit, nous sommes en train d'arriver vers la fin de notre entretien. Afrotronix, est-ce que tu as un message à l'endroit de tes fans? Ce qui veut dire qu'à l'humanité tout entière, qu'est-ce que tu leur dis?
1: Si j'ai un message, ce sera adressé d'abord à la jeunesse tchadienne, que nous avons une belle culture et que nous devrons, s'il y a une mission qu'on devrait se donner, qui est essentielle et nécessaire, c'est d'être les agents de la promotion du beau de chez nous. Nous devons travailler activement à changer le narratif sur le Tchad et aider à rendre l'expérience tchadienne belle. Et pour le reste du monde, j'aimerais que le monde se souvienne et se rappelle qu'ils sont tous partis d'ici. Nous sommes les ancêtres, nous sommes les descendants de Toumaï et que le Tchad appartient à tous. Quand ça ne va pas ailleurs, aux Iraniens, Américains, Russes, Ukrainiens, il y a moins de revenir vers le Yémen parce que c'est comme ça que cette ville a été montée. Quand ça ne va pas ailleurs, on a combattu, on est venu ici pour se reposer. Donc nous restons une terre d'accueil et qu'on serait toujours prêt à supporter et prendre la douleur du monde. Donc, votre père-mère, le Tchad, vous attend.
0: Ok. Ninjambo, Finjamena, Otomani. Oui, c'est la fin de votre émission Plateau Culture. Nous remercions toutes les équipes de la radio et sans oublier l'équipe d'Aprotronix. Je ne peux pas les citer tous ici, mais Victorine et puis une autre à service, Kirikou.
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0: Mesdames, Messieurs, bienvenue sur ce plateau consacré exclusivement au bilinguisme au Tchad. Le bilinguisme s'apprête à franchir une nouvelle étape dans notre système éducatif. Cette réforme ambitieuse suscite à la fois espoir, curiosité et interrogation au sein de l'opinion publique. Et quels sont les objectifs poursuivis par les autorités éducatives? Les ressources humaines, pédagogiques et financières sont-elles réunies pour garantir sa réussite? Et comment cette réforme sera-t-elle appliquée sur le terrain? Et quels bénéfices peut-elle apporter à la cohésion nationale et au développement du pays? Pour en parler, nous recevons sur ce plateau des responsables et experts du secteur de l'éducation afin de nous éclairer sur les enjeux, les défis et les perspectives du bilinguisme au Tchad. Nous avons sur ce plateau M. Remadi Nangodjal, il est conseiller du ministère en charge des ordres d'enseignement. Bienvenue.
1: Merci.
0: Ensuite, nous avons Ali Koré, directeur général du Centre national des curricula. Bienvenue.
2: Merci.
0: Nous avons la seule dame qui est parmi nous, Mme Rodumta Madingue, directrice générale des enseignements, apprentissage et de la promotion civique. Bienvenue.
3: Merci.
0: Et enfin, nous avons M. Mahmoud Ali Adoum Abdoulaye, directeur de stage à l'école normale des instituteurs bilingues de N'Djamena. Bienvenue.
4: Merci.
0: Vous allez parler en arabe ou en français?
4: Il n'y a pas de problème.
0: D'accord.
4: Comme le bilinguisme existe,
0: d'accord.
4: Je peux parler en français et en arabe aussi.
0: Merci beaucoup. Dites-nous la question à qui vous la prendre. Quelles sont les bases ou bien les fondements du bilinguisme au Tchad?
1: Bien, merci. Le bilinguisme est d'abord constitutionnel. La constitution de la République du Tchad de 2023 consacre en son article 10 les deux langues officielles au Tchad sont le français et l'arabe. Ensuite, sur le plan éducatif, nous avons la loi 16 portant orientation du système éducatif qui stipule en son article 6 que la formation et les enseignants sont dispensés dans les deux langues officielles. Sur le plan sociologique, vous savez que les deux langues permettent la cohésion des populations tchadiennes et constituent aussi l'unité du Tchad. Et sur le plan stratégique, le bilinguisme offre un environnement aux jeunes tchadiens, futures générations, à être dans des espaces soit francophones, soit arabophones. Donc c'est une opportunité pour le jeune Tchadien de demain d'être national, régional et international.
0: D'accord. Vous avez parlé des côtés positifs du bilinguisme, mais beaucoup de Tchadiens n'entendent pas de cette oreille-là. Dites-nous, le doute se situe où exactement?
3: Je peux?
0: Allez-y. Allez-y.
3: Merci d'abord. Je pense que le conseiller a déjà posé les bases, les jalons même du bilinguisme.
0: Oui.
3: Mais c'est vrai ce que vous dites. Le Tchadien lambda se demande, se pose cette question, pourquoi le bilinguisme, quelle est la finalité et tout.
0: Mm-hmm.
3: Nous, au niveau du ministère de l'Éducation nationale, du bilinguisme et de la promotion civique, nous voudrions vraiment que les téléspectateurs qui nous suivent, les parents d'élèves qui sont les enseignants, les élèves eux-mêmes, les rassurer que le bilinguisme ne vient pas remplacer, imposer un autre programme. Le bilinguisme, on ne vient pas pour enseigner la religion aux enfants.
0: Mm.
3: Nous avons des écoles conventionnelles qui font ce travail déjà. Nous avons des écoles qui enseignent la religion et nous ne sommes pas là pour renforcer.
0: Mmh.
3: Nous sommes là pour l'apprentissage dans les deux langues.
0: Ouais.
3: Les programmes sont là, on a travaillé, les parents n'ont qu'à être tranquilles. Enseigner l'arabe, les matières en arabe, c'est pas veut dire enseigner la religion aux enfants.
0: Mmh.
3: Que les gens fassent la part des choses. Aujourd'hui, nous avons des Tchadiens qui ne sont pas des musulmans, mais qui parlent l'arabe parfaitement. Et c'est un atout.
0: Et qu'ils l'écrivent aussi.
3: Qu'ils l'écrivent et qu'ils le parlent. Donc c'est un atout. Et notre vision d'ici 10 ans, que ces jeunes qui embrassent ce bilinguisme soient parfaitement bilingues, qu'ils soient à l'aise dans les deux langues.
0: Mmh.
3: Merci.
0: D'accord. Il y a également la stratégie qu'il faut adopter pour pouvoir sensibiliser le public ou sensibiliser les parents à accepter ce bilinguisme. Vous, monsieur, dites-nous, quelles sont les stratégies que vous avez mises sur pied pour pouvoir pousser tout doucement les parents à accepter ce bilinguisme, à imposer même depuis leur maison à leurs enfants?
5: Au ministère, nous avons commencé par mettre en place une stratégie claire pour pouvoir appliquer ce bilinguisme dès 2026-27. Et cette stratégie prend en compte plusieurs aspects. Donc, parmi l'aspect le plus important, nous avons mis le temps pour étudier les moyens les plus importants, c'est-à-dire en termes de personnel, c'est-à-dire d'enseignants, en termes de matières didactiques, c'est-à-dire de support pédagogique. Donc, actuellement, les étapes que nous suivons nous assurent que dès la rentrée prochaine, de façon graduelle, nous pouvons, c'est-à-dire le Tchad peut commencer à enseigner le bilinguisme dans la classe de CP1. Pourquoi CP1? Ils vont vous expliquer. Parce que c'est une stratégie. Nous n'allons pas enfoncer les écoles d'enseignement de façon non organisée et éviter des perturbations. Donc, de façon graduelle. Raison pour laquelle nous avons des stratégies. Les stratégies, c'est qu'on le dit en 6 étapes qui sont pratiquement faisables. Vous voyez, le ministère, l'autorité éducative actuelle ont décidé, vous savez le bilinguisme, tout à l'heure il a parlé des fondements, plusieurs choses. On savait très bien que le Tchad cherche à être bilingue depuis longtemps, vous voyez. Mais l'autorité actuelle, ils ont constaté qu'il y a des obstacles qui freinent cette application réelle. À plusieurs niveaux.
2: Okay.
5: On voit, s'il y a du temps, on va discuter à plusieurs niveaux. Mm-hmm. Ces obstacles doivent être balayés.
2: Oui.
5: Et tracer les chemins. Tout à l'heure il a parlé des fondements, au niveau phaseologique. Mais qui aujourd'hui ne souhaite pas être bilingue?
2: C'est ça.
5: Même plusieurs langues. Donc, ça, c'est déjà fondé. Vous voyez? Donc, raison pour laquelle les petits Tchadiens, les petits élèves, CPA 2026-2027, c'est la top départ.
2: D'accord.
5: Vous allez voir, d'ici 10 ans ou 15 ans, le fruit va être récolté et les gens vont remercier l'autorité éducative actuelle qu'ils ont décidé d'appliquer réellement.
2: Mais les gens ne comprennent pas. Les gens pensent que c'est à partir du CP1 et les autres classes n'auront pas de profs ou bien de maîtres d'arabe ou bien. Qu'est-ce que ça veut dire concrètement? Les gens se posent la question. On commence au CP1. Mais ceux qui sont en classe de CP2, CE1, CE2, est-ce qu'ils auront également cette chance d'avoir des enseignants arabes dans leur classe?
6: Oui, merci beaucoup. Vous savez, le bilinguisme ne date pas d'aujourd'hui. On parle de bilinguisme depuis le bilinguisme, mais il n'y a pas une avancée.
2: Mm-hmm.
6: Donc maintenant, le ministère a pris les choses en main, a fait une stratégie. Pas seulement, vous dites que la classe intermédiaire, mais on va d'abord s'articuler, se paire, pour que les jeunes apprennent normalement, se paire, se paire, la classe préparatoire. À partir de là, ce que l'enfant, s'il passe dans la classe, prend une bonne base, mm-hmm. l'anglaisme en tant que tel va appliquer dans tous les niveaux, dans toutes les classes.
2: Mm-hmm.
6: Le ministère maintenant insiste sur le CPD
2: oui.
6: pour que l'élève ait une base bien solide
2: mm-hmm.
6: avant d'avancer.
2: Mm-hmm.
6: Voilà.
2: D'accord.
6: Et,
2: oui, allez-y, allez-y. En fait, le fait même de commencer par le CP1,
6: mm-hmm.
2: le CP1 c'est le niveau de base. Les enfants de CP1 ont cette capacité cognitive d'apprendre rapidement, facilement les langues. Et le CP1, on le fait en ce moment comme expérimental pour avoir à réajuster s'il y a des insuffisances dans la mise en œuvre.
6: Mm-hmm.
2: On réajuste pour que au CP2, nous n'ayons pas trop d'embûches et graduellement, on va jusqu'à CE1, CE1 jusqu'à CE2.
7: C'est comme les cobayes. Pour asseoir un bon système.
2: Un bon système.
7: Et continuer.
2: Exactement.
7: Oui.
8: Voilà.
7: Oui, un test. Voilà.
2: Oui.
7: Exactement. Test de segmentation. Oui.
9: Ça, c'est une bonne stratégie.
7: Oui.
5: Parce que ça permet des responsables éducatifs de faire une suivi.
7: Oui. Faire un dernier réglage.
5: Exactement.
7: Oui.
5: Et ça, après, c'est, comme elle a dit, on va voir dans CP2, CE1, tout. Qu'est-ce qu'il faut ajouter, qu'est-ce qu'il faut modifier, qu'est-ce
7: oui.
5: qu'il faut supprimer, vous voyez,
7: oui.
5: dans tous les moyens qui sont déployés.
7: Mm-hmm.
5: Et comme ça, il y a un aspect de sensibilisation.
7: Sensibilisation.
5: Tout à l'heure, vous allez parler, ils vont parler,
7: mm-hmm.
5: pour que toutes les communautés éducatives doivent être convaincues que ce projet, c'est un projet rentable.
7: Tout à fait.
5: Sans ça, ce sera difficile.
7: D'accord. Avant, vous avez parlé du programme du ministère. Est-ce qu'il y a une possibilité de nous donner un aperçu sur le chronogramme de la mise sur pied ou bien de l'effectivité de ce bilinguisme?
5: Ah, les stratégies, oui.
2: Merci.
5: Oui.
3: Madame. Merci, je vais commencer et me faire compléter parce que l'équipe qui est là, c'est
7: oui.
3: l'équipe qui a porté la réflexion.
7: Tout à fait.
3: Nous avons commencé depuis la sortie de la circulaire du ministre.
7: Mmh. La date de quand?
3: Fin avril.
7: Mmh.
3: Et dès le mois de mai, nous avons commencé à réfléchir.
7: Mm-hmm.
3: C'est un travail intense que nous avons associé les pédagogues, toutes les sensibilités, le CNC dans la conception. Nous avons commencé d'abord par chercher les ressources,
7: okay.
3: les ressources humaines disponibles.
7: Mm-hmm.
3: Nous les avons eues, c'est les étapes.
7: Est-ce qu'elles sont disponibles?
3: Nous avons déjà identifié le nombre pour commencer.
7: D'accord.
3: Voilà. Nous avons déjà une idée sur les classes pédagogiques,
7: mm-hmm.
3: les CPN sur l'étendue du territoire. Nous les avons pour permettre maintenant à ce qu'il faille redéployer ces enseignants vers ces classes pédagogiques.
7: Oui.
3: Et nous avons travaillé avec les pédagogues pour voir le programme.
7: Mm-hmm.
3: Nous ne venons pas changer le programme officiel du ministère. Non. Les pédagogues, ils ont regardé le programme
7: oui.
3: et ils ont identifié des modules, des thématiques qu'il faudrait enseigner en français. Une thématique qui doit être enseignée en arabe, mais alterné.
7: Mm-hmm.
3: On parle de français qui est la lecture et tout.
7: Oui.
3: On parle des mathématiques aussi. au CP. Oui. Voilà. Oui. Donc, dans la formation des ENI, nous avons des enseignants arabophones, bilingues et francophones. Mm-hmm. Si nous trouvons que l'enseignant il est bilingue, il prend une seule classe.
7: Okay.
3: Voilà. Il est à l'aise dedans, il prend une seule classe. Maintenant, si il est francophone et arabophone, il y a une équipe derrière qui est en train de faire un travail pour la formation des enseignants, pour mettre ces enseignants-là au bain, pour prendre deux classes. Nous sommes partis très loin. Dans notre stratégie, nous avons déjà l'étape, les fiches pédagogiques qui sont déjà disponibles. Nous avons des emplois du temps adaptés à ce programme que nous prenons et que nous espérons lancer d'ici la rentrée prochaine. Les étapes sont là. Nous avons l'étape de la conception. Le DG du CNC est venu avec quelques manuels pour vous dire que nous ne sommes pas en train de parler au hasard.
7: C'est ça.
3: Voilà. Il y a des manuels qui existent et d'ici là, il est en train de s'organiser pour la distribution de ces manuels dans les académies pour que chaque académie puisse avoir son lot. Le ministre, avec la direction des ressources humaines, sont en train de travailler aussi qu'on mette à sa disposition les arrêtés d'affectation d'ici quelques jours qui vont sortir pour permettre à ces enseignants de regagner les académies, les provinces, ainsi de suite. Donc c'est un travail qui continue.
7: Oui. Ça c'est dans le public, mais dans le privé, comment les écoles privées peuvent avoir également des enseignants qui vont enseigner l'arabe? Est-ce que le ministère s'est penché également de ce côté-là pour pouvoir les envoyer en appui dans ces écoles?
6: Oui. Merci beaucoup. Oui, s'agissant des écoles privées, les ministères d'abord donnent priorité d'abord aux écoles publiques et aux écoles privées de s'adapter au contenu des écoles publiques. Nous ne pouvons pas aller envoyer des enseignants de l'État pour...
7: Puisque c'est un système éducatif qui se met sur pied.
6: Donc nous mettons d'abord l'accent sur les écoles publiques. C'est à aider à rejoindre les programmes officiels que nous mettons à la disposition. Et comme madame a dit déjà, nous avons des ressources qui sont vraiment mobilisées.
7: Oui.
6: L'arrêté de redéploiement est déjà signé. Il reste l'arrêté d'affectation. Que les gens sont déçus, les jeunes sont déjà déçus. Donc les ressources n'en manquera pas. Ils seront sur le terrain. L'applicabilité qui peut nous déterminer.
7: Vous voulez ajouter quelque chose?
2: En fait, l'enseignement privé, les ressources sont au niveau de la fonction publique. Des milliers et des milliers de jeunes diplômés sortis des institutions de formation. Je pense que les responsables des écoles, des établissements privés peuvent piocher dans cette banque des enseignants formés pour les utiliser dans l'application du bilinguisme. Le ministère éprouve aussi quelques difficultés. Il ne serait pas à mesure de pourvoir tous les établissements privés.
7: D'accord.
2: Il faut que les promoteurs des établissements privés, comme je le dis, voient dans ce dispositif d'avoir des enseignants plus qualifiés que de ramasser des gens qui n'ont pas une qualification enseignant dans le privé.
7: Surtout les gens qui n'ont pas la notion de la pédagogie.
2: Exactement.
7: C'est difficile. Ils n'ont pas à appliquer la même méthodologie que ceux qui sont aguerris.
2: Aguerris, voilà. Exactement.
7: D'accord. D'accord. Dites-nous, est-ce que le ministère a des ressources humaines, financières, et que sais-je encore, suffisantes pour pouvoir appliquer ce système que vous voulez mettre sur pied?
2: Les ressources, je commence par les ressources humaines seulement. Je pense que la directrice générale avait expliqué que nous avons quantifié les besoins en personnel. Et nous sommes en train de pourvoir les postes. Et je suis sûr que jusqu'en octobre, le ministre va lancer le bilinguisme dans toutes les écoles du Tchad au niveau de CP1.
7: Et en termes de ressources didactiques également?
2: Didactique, je pense qu'il est mieux placé.
7: Tout à fait.
2: Il est dans la phase, dans notre chronogramme.
7: Oui.
2: En juillet-août, c'est l'impression. Et en septembre, c'est la distribution des manuels dans toutes les académies.
7: D'accord. Monsieur le DG, vous êtes à combien de pourcents?
8: En termes de manuels scolaires, les choses avancent très bien.
7: Très bien.
8: Et tout à l'heure, vous avez parlé de ressources.
7: Oui.
8: Ressources, le ministère a beaucoup de ressources. Ressources qui viennent de nos partenaires et des projets qui sont aujourd'hui des milliards. D'accord?
7: Oui.
8: Les ressources d'État aussi, ils sont là. Moi, je pense que l'obstacle de ressources, ça n'a pas trop aujourd'hui. Mais le problème principal, c'est au niveau des déploiements des enseignants. Parce que, tout à l'heure, il a dit, il y a trois types d'enseignants que nous avons. Enseignants français, arabes et bilingues. Donc, ils ont tout identifié. Maintenant, ils sont sur la phase de déploiement. D'autres ressources, c'est ressources pédagogiques, matières didactiques, manuels scolaires et des cahiers. L'État a déjà lancé appel d'offres la semaine passée pour avoir une quantité suffisante de manuels scolaires. Auparavant, nos manuels sont de manuels, un manuel en arabe, un manuel en français pour la même classe. Mais maintenant, la politique actuelle, l'instruction actuelle, c'est que nous allons faire un seul manuel, fusionner les deux manuels pour avoir un manuel bilingue.
7: Bilingue, très bien.
8: C'est ce projet déjà entamé. voyez, en termes de quantité, nous avons beaucoup d'élèves. Je ne sais pas au CPE combien, mais en 6 premières classes, nous avons près de 3 millions de petits et petites. Donc, ce qu'on a essayé de faire avant, c'est double de manuels. Si on a besoin de 3 millions de manuels, il faut 6 millions. Mais maintenant, on est en train de faire des manuels uniques.
10: Okay.
8: Vous voyez ? Et à part ça, nous avons des cahiers.
10: Des
8: cahiers. Ce type de cahier, par exemple, facilite au débutant qui va apprendre langue arabe ou langue française à écrire avec des feutres effaçables. C'est-à-dire, ces cahiers-là, c'est plastique. Tu peux écrire, effacer, écrire, effacer à plusieurs reprises. Donc, nous avons des choses comme ça. Et d'autres manuels de CP ou CP1 comme ça, tous ces matières didactiques qui sont complémentaires à nos manuels officiels pour pouvoir accélérer dans le processus d'apprentissage.
10: Ouais.
8: Vous voyez? Donc, les ressources, moi, je pense que ce ne sera pas un obstacle, mais les logistiques administratives et déploiement d'enseignants et la formation d'enseignants, faites attention, c'est un aspect très difficile, hein, parce que former un enseignant nécessite du temps.
10: Oui.
8: Donc, l'objectif actuel, c'est plus tard, tous les enseignants canadiens doivent être bilingues. Tout à l'heure, il y a quelqu'un parlé d'un enseignant qui vient enseigner deux langues à la fois. Aujourd'hui, ils viennent enseigner en arabe. Demain, ils viennent enseigner en français.
10: Okay.
8: Ailleurs, c'est fait déjà.
10: Oui.
8: Donc, il y a beaucoup de ressources.
10: C'est ça.
8: Il suffit de bien orienter, bien exploiter. Nous avons des projets. Banque mondiale, le partenariat mondial d'éducation, il met beaucoup de fonds. En plus de ça, la Banque mondiale. Donc, tous ces fonds-là sont là, mais il faut les bien orienter, bien exploiter pour pouvoir achever ce projet. Donc, bilinguisme, parmi d'autres projets de ministère, hein. Ministère pas que de bilinguisme, c'est un petit projet, mais il y a trop d'autres projets qui sont aujourd'hui plus tenaces que ça.
10: C'est ça.
8: Vous voyez?
10: Oui.
8: Hein, c'est ça.
10: Avant de m'adresser à M. Ali, à Mme Rouyoumta, dites-nous, le bilinguisme, ce n'est pas une idée qui date d'aujourd'hui. Qu'est-ce qui a freiné sa mise en application et que c'est aujourd'hui on en parle? C'est comme si c'était juste un sujet d'actualité, alors que c'est il y a longtemps que le Tchad a pris cette mesure pour pouvoir rendre effectif le bilinguisme.
3: C'est une question vraiment très, très importante et je conseillerais à la presse de faire micro-trottoir pour voir pourquoi les gens résistent. Moi, je pense que la Constitution le dit, nous sommes un pays laïque, nous avons deux langues nationales qui est claire. Au niveau de la loi 16, c'est clair, l'enseignement peut se faire en français, arabe, normalement.
10: Oui.
3: Je pense qu'il n'y a pas eu des effets boom, en fait, des grands leaders.
10: Oui.
3: Parce que toute réforme, elle est difficile, c'est une pilule difficile à avaler. Et il faut avoir une stratégie derrière. Les gens, ils l'ont essayé, tous les ministres qui sont passés à l'éducation, ils nous ont dit, il faut le bilinguisme, il faut mettre ceci, il faut mettre cela. Mais le travail que nous faisons actuellement, il faudrait qu'on l'avoue, nous ne l'avons pas fait en son temps. C'est-à-dire que s'asseoir, réfléchir, impliquer tout ce monde, voir avec le CNC ce qu'il fait. Parce que quand le CNC nous a donné seulement la liste des manuels qu'il dispose, on dit, mais ces gens-là, sur le terrain, ils ont ces manuels, mais ils ne savent pas comment l'exploiter.
10: C'est ça.
3: Donc, comment il faut faire? Donc, nous avons réfléchi à cette stratégie. On a dit, il ne faut pas dire que le bilinguisme dans les enseignements sur tous les ordres d'enseignement. Non, ça ne serait pas efficace. Je pense que les autres, ça s'est bloqué, c'est parce qu'on a demandé que c'est tous à la fois. Qu'est-ce qu'il faut faire? Beaucoup ont voyagé parmi nous ici, on a vu des exemples ailleurs. Les gens ont commencé par la petite enfance, les élèves au niveau du CP. Il faut commencer avec eux. On commence avec eux et graduellement, on avance. Nous espérions que d'ici 10 ans, comme je le dis, ces enfants-là que nous allons former à la rentrée seront bilingues. C'est des enfants qui vont parler parfaitement. Ils seront à l'aise en français et en arabe. Et pourquoi pas, après les 10 ans, introduire même l'anglais. Donc, nous savons tous qu'il y a eu des forces négatives, comme on le dit entre guillemets.
10: Mauvaise interprétation.
3: Oui, il y a des gens qui pensent que quand tu apprends l'arabe, tu vas directement être musulman.
10: Tout à fait. Il y en a qui pensent qu'envoyer un enfant issu d'une famille chrétienne, musulmane, voilà, dans une école catholique,
3: tu deviens catholique. Alors que ce n'est pas ça. Il faudrait vraiment déconstruire. Et nous comptons sur la presse que vous êtes. Nous comptons sur le public, que chacun puisse vraiment nous accompagner pour la mise en œuvre de cette approche-là.
10: D'accord.
3: C'est pour l'intérêt national.
10: National.
3: Nous allons éviter dans 10 ans, 15 ans, dans nos réunions, ce fameux truc tarjama.
10: Oui, tarjama.
3: On va l'oublier.
10: C'est ça.
3: Dans nos administrations, nous serons à l'aise. Parce qu'aujourd'hui, je peux travailler en anglais, je peux travailler en français, je peux travailler en arabe.
10: Et en même temps, vous allez supprimer un métier.
3: Les traducteurs. Mais ce n'est pas grave. Entre-temps, les langues évoluent. Et il faudrait que nous sachions que la langue, c'est une richesse.
10: Tout à fait.
3: Nous avons des jeunes qui sortent des écoles, qui ne trouvent pas du boulot parce que parfois, ils sont pénalisés parce qu'ils ne connaissent pas la deuxième langue qu'on leur demande.
10: C'est ça.
3: Il y en a, ça existe.
10: Il y en a, ça existe.
3: Oui. Voilà. Donc, accompagner vraiment, oublions ce qui s'est passé avant, ce blocus-là, qu'on mette une croix sur ça, le rideau noir qu'on le tire.
10: Oui, d'accord.
3: Maintenant, 2026-27, allons dans ce sens-là.
10: Cette nouvelle donne.
3: Essayons, c'est des tout petits enfants, et ils ont cette capacité d'apprendre la langue. Accompagnons les enfants, accompagnons les parents, accompagnons le ministère dans le travail que nous sommes en train de faire. Mmh. Parce que si nous ne le faisons pas, ça dit que la deuxième langue, là, elle va être oubliée.
10: C'est ça.
3: Voilà.
10: D'accord. Merci. Monsieur Ali, dites-nous, est-ce qu'il y a des anciens bilingues qui travaillent avec vous? Parce que généralement, on ne comprend pas réellement. C'est que c'est que le bilinguisme au Tchad, quelqu'un parle l'arabe, il pense qu'il est bilingue. Quelqu'un parle le français, il pense qu'il est bilingue. Non. Mmh. Il faut arriver à parler les deux langues pour être véritablement bilingue. Est-ce qu'il y a des enseignants qui ont enseigné l'arabe qui peuvent également faire les deux dans nos écoles?
6: Tout à fait. Il y a des enseignants bilingues, mais qui sont en nombre insuffisant. Ils ne peuvent pas couvrir l'ensemble du territoire. C'est pourquoi le ministère a fait appel à des enseignants par classe, un francophone et un enseignant arabophone, pour organiser leurs cours ensemble, préparer. C'est l'insuffisance des bilingues dans nos écoles qui fait ça. Et ce qui freine le bilinguisme, il y a un manque de volonté aussi, parce que le ministère a investi beaucoup d'argent même pour le bilinguisme. Il y a des assises qui ont été organisées. Mais il n'y a pas une avancée. Donc, le ministère, maintenant, a pris les choses en main. Dès la rentrée 2025-2026, les chiffres vont changer. Les enseignants bilingues, d'abord, on va les déployer. Le ministère va les déployer dans toutes les écoles, tous les CP1 d'abord. Et s'il y a un complément, on confie les classes des enseignants.
10: D'accord. La question qui me taraude l'esprit, qu'est-ce qui bloque le bilinguisme au Tchad? Le problème est à quel niveau?
1: Au fait, moi, je voudrais intervenir. Il y a une dimension, pour revenir à votre question, il y a une dimension assez importante. Nous parlons du gouvernement, mais nous avons oublié une source très importante dans la mise en œuvre du bilinguisme. Ce sont les collectivités, les communautés. On les a oubliées. Les communautés investissent dans l'éducation. Donc, pour la mise en œuvre de ce bilinguisme, il faut l'implication avancée des communautés, des parents d'élèves. Et si cette donne-là est impliquée, je pense que nous allons réussir. Parce que ça constitue aussi le frein. La communauté, les parents, il faut vraiment les sensibiliser, l'impliquer et que la mise en œuvre du bilinguisme, qu'ils s'approprient, c'est leur affaire. Et quand c'est l'affaire des communautés, c'est l'affaire des parents d'élèves, je pense qu'il n'y aura pas assez d'embûches pour vraiment freiner l'élan, la dynamique que nous emportons.
10: D'accord. Monsieur le docteur?
8: Je pense que personne ne refuse d'être bilingue. Personne ne refuse d'être bilingue. Moi, je pense que la façon que nous propose le bilinguisme, c'est ça qui est un peu le responsable numéro un. C'est-à-dire, ça n'a pas bien proposé l'offre. Vous voyez, dans l'école, c'est-à-dire bilinguisme, ça n'a pas que d'éducation qui est responsable. Même la vie sociale, la communauté, la société, valoriser les bilingues dans d'emploi, prioriser des bilingues dans des fonctionnements, dans des entreprises privées, dans le fonctionnement public, dans les médias. Vous voyez, il faut encourager les bilingues. Quand ils se disent, finalement, ils cherchent à être valorisés, travailler quelque part. Dans certains pays aujourd'hui qui sont bilingues, ils favorisent le bilinguisme dans tous les aspects. Vous voyez, et la façon qu'ils proposent le bilinguisme dans l'école, c'est de façon qui est acceptable. Donc, quand vous parlez aujourd'hui, qu'est-ce que les freine le bilinguisme? Il y a plusieurs aspects sociaux, aspects culturels, religieux existent, mais tout ça, ils n'ont pas de poids si le bilinguisme est bien valorisé au niveau public et privé. Les personnes bilingues soient prioritaires que les personnes qui n'ont pas bilingues. Donc, c'est des mécanismes qui poussent les gens, qui encouragent les gens à être bilingues.
10: Tout à fait.
8: Sinon, en tant que langue, il n'y a personne aujourd'hui qui refuse d'être bilingue. Tout le monde cherche ça. Donc, la façon de proposer, la façon d'enseigner, par les enseignants même, le comportement des enseignants, les communautés, quand les personnes finissent ses études en bilingue, est-ce que ce sera le même que qui n'a pas fait d'effort d'être bilingue? Donc, des pratiques comme ça et qui encouragent les gens à être bilingues. Bilingue, aujourd'hui, quand on dit bilinguisme, les Tchadiens actuels, même les petits de CP1, là, quand on arrive CE1 ou CE2, ils ne sont pas bilingues. Tout le monde a des langues nationales. Nous avons des langues. Maintenant, on a oublié. Nous sommes bilingues de nature. Donc, l'arabe, le français, des langues officielles, langues de travail. Donc, il faut que les gens soient encouragés. Donc, le premier responsable, c'est le ministère de l'Éducation nationale, raison pour laquelle maintenant, il a déclaré tout le monde se met sur le chemin.
10: D'accord.
8: Non, c'est comme ça.
10: D'accord. Madame Yomta, tout à l'heure, vous avez parlé de l'effectivité de l'enseignement en arabe dès la rentrée prochaine. Est-ce qu'il y a un système de suivi qui est mis sur le pied pour pouvoir bien contrôler ou bien suivre ce qui va se passer dans nos écoles après l'instauration du bilinguisme en classe de CP1?
3: Merci pour le dispositif de suivi. Nous l'avons, c'est par pilier. Nous avons réfléchi à un outil déjà de suivi qui existe. Nous l'avons conçu et nous allons former nos inspecteurs autour de ces outils-là parce que sur le terrain, ce sont nos inspecteurs qui vont faire le suivi. Ils sont les plus proches des enseignants.
11: Ouais.
3: Donc, ils vont faire le suivi. Et nous, au niveau stratégique, nous avons des évaluations. Nous avons dit, le premier trimestre, déjà, on va aller voir. Le DG du CNC vous a dit qu'on veut aller nous-mêmes voir comment ça se passe. Qu'est-ce qui n'a pas marché? Qu'est-ce qu'on peut régler? Donc, il y a ça, il y a le respect du programme qu'on a conçu, qui est là, que les enseignants doivent mettre en œuvre. Les inspecteurs qui seront formés et qui disposeront de ces outils-là doivent voir, c'est des trucs à cocher, regarder, est-ce que vraiment ils ont suivi. Nous sommes dit, on doit rendre compte. Nous sommes venus aujourd'hui ici parler de notre réflexion, de ce que nous voulons faire d'ici là. Nous allons revenir vers vous pour vous dire, nous sommes à tel niveau aujourd'hui. Moi, je sollicite votre accompagnement parce que nous avons besoin de vous pour voir ce que nous faisons. Parce que ça ne va pas s'arrêter aujourd'hui.
11: C'est ça.
3: Parce que si nous ne communiquons pas sur ce que nous avons fait, est-ce que nous avons échoué? Est-ce que nous avons remédié? Qu'est-ce qui a bloqué? Tout ça demande un suivi. Donc, nous serons derrière. Et je pense que cette année, le boulot sera immense pour les inspecteurs. Nos animateurs ne vont pas se reposer parce qu'ils doivent être dans les écoles pour voir. Et les recteurs d'académie, à leur tour, eux aussi, ils doivent suivre. Là où ça ne marche pas, ils doivent remonter l'information pour que nous puissions nous asseoir, voir est-ce que notre stratégie, elle est la bonne ou elle n'est pas la bonne, qu'est-ce qu'il faille arranger. Nous avons pensé à tout ça.
11: D'accord. Voilà. Monsieur Ali, dans certains établissements, c'est l'enseignement de l'arabe qui est priorisé. Est-ce que ces établissements sont également prêts à pouvoir intégrer le français pour qu'elle soit au même niveau que les autres établissements qui ont accepté l'arabe?
6: Vous savez, maintenant, dans notre stratégie, ministère, on ne veut plus parler de l'école arabophone ou francophone. Là, on veut laisser tomber.
11: C'est ça.
6: L'école tchadienne. L'école tchadienne où on doit enseigner l'arabe et le français.
11: C'est ça.
6: L'élève en tant que tel doit s'exprimer en arabe et en français. Le début de la base. C'est cette stratégie que nous, nous avons préconisée. S'agissant des suivis, nous avons élaboré aussi des fiches de suivi qu'on va mettre
11: avec
6: ça à disposition. Avec des indicateurs. Qu'on va mettre ça à disposition des inspecteurs, des conseils pédagogiques. Et nous-mêmes, on va les suivre. Comme madame l'a dit, pour que les choses avancent, pour ne pas mettre encore, pas revenir encore en arrière pour parler des brings, votre là. Nous avons pris les dispositions déjà, le ministère est... on va tout faire ça.
11: D'accord.
12: Donc, oui. C'est facile. Former des enseignants, faire suivi, évaluation, de conditions d'apprentissage. Doit être... Nous avons un problème dans les conditions d'apprentissage, c'est-à-dire nos écoles, les états des écoles. Vous voyez, l'état social des petits. Tout ça, il faut que ce soit amélioré en fur et à mesure. Parce que tout à l'heure, j'ai dit, il faut que le bilinguisme soit proposé comme une marchandise acceptable.
11: Tout à fait.
12: Exactement, c'est ça. Hein? Parce que l'état des écoles aujourd'hui et les conditions d'apprentissage d'une manière générale, tout ça, il faut être revu pour que ce projet réussisse. Donc, dans ce projet-là, il y a trois piliers qui sont essentiels. Enseignants formés, ce qui est déjà dans leur stratégie. Des outils pédagogiques qui sont disponibles déjà, mais qui doivent être adoptés. Et après, la dernière chose, c'est que les ministres et les ministères, maintenant, vont faire ça de façon quotidienne, qu'on l'appelle le suivi-évaluation. Tout à l'heure, vous l'avez demandé, l'école arabophone, qu'est-ce qu'ils font? Non, parce qu'on va commencer par zéro, CPA. Les petits de 6 ans ou 7 ans, là. C'est eux qui vont être les premiers tests. Vous voyez? Et pas le CP2. Tout ça sont concernés. Mais pour faciliter le suivi, évaluation et récolter le feedback pour ajuster, tout à l'heure, comme on le dit, qu'est-ce qu'il faut supprimer, qu'est-ce qu'il faut ajuster. Donc c'est pourquoi on a mis avec CP pour faciliter. Donc le suivi, évaluation, troisième pilier, c'est très important. Le suivi, évaluation ici à N'Djamena, l'administration centrale est là. Dans l'académie, on ne parle plus de Provence maintenant, on ne parle que d'académie. Nous avons 8 académies. Donc, les présidents de l'académie et les personnels là-bas, ils vont faire suivi à leurs proches. Following. Proche. Chaque matin, ils peuvent faire suivi évaluation. Les enseignants sont là. Les élèves sont là. Le suivi évaluation est là. On va voir le résultat qu'ils donnent.
11: C'est ça.
12: C'est ça.
11: D'accord.
12: Donc, ce sera facile.
11: D'accord. Monsieur le docteur, vous voulez ajouter?
1: Oui, par rapport au dispositif de suivi, je pense que le ministère va renforcer par un dispositif national au niveau stratégique. Ce serait un observatoire de suivi et d'évaluation. Et c'est pour rassurer aussi au public que la réussite d'une innovation est tributaire d'abord d'un dispositif rigoureux de suivi et d'évaluation. Dès que nous avons ce dispositif, je pense que la réussite est inévitable.
7: D'accord. Quand vous avez la parole, dites-nous en quoi le bilinguisme peut être un facteur de cohésion sociale ici au Tchad.
1: Oui. Moi, je suis francophone.
7: Oui.
1: Monsieur Ali, oui. Il est arabophone.
7: Arabophone, oui.
1: Et dès lors que je parle l'arabe, il se rapproche de
7: et
1: moi.
7: Vous acceptez.
1: On s'accepte, oui. On devient un Tchadien.
7: Tout à fait. Voilà, là vous avez... Oui, monsieur Ali,
13: je vais ajouter ainsi. Oui. Parle de bilinguisme, mais sur les plans sociaux, culturels,
7: oui.
13: Nous comprenons, si vous parlez au marché, les gens se comprennent.
7: Oui.
13: Hein, ils parlent, la généralement, même c'est l'arabe.
7: C'est ça.
13: Hein. Et quand on revient à la réalité, il
7: oui.
13: n'y a pas de bilinguisme, il n'y a pas de quoi.
7: Oui.
13: Mais le bilinguisme en tant que tel, c'est un facteur de développement socio-culturel.
7: Mm.
13: Les Tchadiens, généralement, ils se comprennent.
7: Oui.
13: Soit au nord, soit au nord, au sud, se comprend entre eux, ce qui fait qu'ils acceptent quoi.
7: C'est ça.
13: Accepter le bilinguisme, mais seulement, le ministère n'a pas mis du paquet seulement.
7: C'est ça. D'accord. Il y a une petite négligence de ce
13: c'est
7: côté.
13: C'est ça, non.
7: D'accord. Donc vous allez de rattraper ça.
13: Vous laissez ça, tu sais ça.
7: D'accord.
3: Non, je suis pas
7: oui, bon, le ministère, ça ne peut pas être forcément à votre époque.
3: Non, quand vous dites négligence, non. Non, il faut dire les choses telles que c'est. Les gens ont pris des décisions, ils n'ont pas suivi.
7: Ils n'ont pas suivi,
3: voilà.
7: D'accord.
3: C'est okay. ça.
7: Okay.
3: Il n'y a pas eu un dispositif de suivi des décisions.
7: Voilà. D'accord.
3: C'est ça qui a manqué.
7: Est-ce, cette fois-ci, est-ce qu'on ne peut pas parler de négligence à qui vous
3: Non, monsieur Alex, ça, c'est pas
7: D'accord,
3: négligence.
7: D'accord, okay.
3: Voilà.
7: Ok.
3: Merci.
7: D'accord, on va faire un tour de table avant de se séparer. Oui. Dites-nous, chacun dira ce qu'il entend par rapport à l'installation du bilinguisme au Tchad avant qu'on se sépare. Dites-nous le côté positif surtout et les messages que vous voulez véhiculer. Qui vous a vraiment motivé à être sur ce plateau aujourd'hui?
3: Merci beaucoup. Moi, je voudrais d'abord, avant de finir, vous remercier. Remercier le plateau que vous nous offrez pour porter à la connaissance de l'opinion nationale, internationale, que nous avons fait un travail derrière.
7: Mmh.
3: Après la sortie de la circulaire, il y avait beaucoup de choses qui se sont passées, mais nous sommes venus recadrer les choses.
7: Mmh.
3: Nous sommes là pour dire le bilinguisme qui va être lancé d'ici la rentrée prochaine, elle sera dans les classes de CP1. On confie ça à tout petit, on va commencer avec eux.
7: Mmh.
3: Le bilinguisme ne veut pas dire qu'on va instaurer une religion à quelqu'un. Ça, vraiment, je voudrais que tout le monde le comprenne dans ce sens.
7: Mmh.
3: Apprendre l'arabe, ce n'est pas apprendre la religion musulmane.
7: Mmh.
3: On apprend une langue et une richesse de plus. J'ai espoir, même si nous ne sommes pas là, ces enfants-là, dans 10 ans, ayons confiance, seront tranquilles.
7: Vous êtes encore très jeune, vous allez être là.
3: C'est la seule chose que je veux dire. Accompagnons le ministère dans cette approche. Nous serons tous gagnants parce que nous aurons beaucoup de choses à gagner à apprendre une langue. La langue, c'est la richesse.
7: Exact.
3: Voilà. Merci.
7: D'accord. Monsieur Ali?
13: Oui, merci beaucoup pour ce dernier mot. Je voudrais lancer un appel à la communauté. Apprendre une langue, c'est porter un plus.
7: C'est ça.
13: Quel que soit le cas. Donc, il faut que les gens s'approprient l'enseignement des deux langues.
7: Mm-hmm.
13: Parce que la constitution, les stipules, les lois, nous avons la loi d'orientation, comme l'a dit le directeur, la loi d'orientation 16, stipule dans son article 5 que l'enseignement de l'arabe et le français sont obligatoires.
7: D'accord.
13: Donc maintenant, le ministère a pris les choses en main.
7: Mm-hmm.
13: Dès la rentrée prochaine, 2025-2026, les choses vont être concrétisées.
7: Mm-hmm.
13: Là, ne vous en faites pas, nous, on a un suivi derrière.
7: C'est ça.
13: Le ministère s'en gérera. Il n'y a pas de problème sur ça, là.
7: Mm-hmm.
13: Il n'y a pas d'inquiétude.
7: Mm-hmm. Merci.
13: Voilà.
7: Merci.
13: Voilà.
7: Monsieur, les deux directeurs qui sont avec nous, on commence par le directeur du Centre National de Curricula. Vous avez beaucoup à faire dans...
12: Non, nous, au Centre National de Curricula, depuis sa création en 2002, et depuis, à partir de 2006-2007-2008, le programme réactualisé de 2008, c'est en deux langues. Jusqu'à aujourd'hui, toutes nos productions manuelles, scolaires et matières didactiques, guides d'enseignants, sont en deux langues. Les supports pédagogiques, références, CR de formation d'enseignants, et tous nos documents sont en deux langues. Tout à l'heure, quand elle dit, tous les responsables des ministères qui sont passés, ils ont porté le même programme.
7: Mm-hmm.
12: Mais il y a des aspects qui n'étaient pas suivis comme suivi évaluation, comme décision aujourd'hui avec une grande vitesse.
7: Mm-hmm.
12: Vous voyez?
7: Oui.
12: Donc c'est ça qui est la différence. Mais le bilinguisme, c'est recommandé depuis toute la constitution de Tchad, c'est dans le français des langues.
7: Tout à fait.
12: 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C'est pour eux.
14: C'est pour eux, oui.
12: La société, la famille, la communauté éducative, c'est eux de réclamer le gouvernement, des ministères, de bien appliquer le bilinguisme parce que nous voulons que nos enfants là vont être bilingues parce que c'est un avantage pour nous.
14: Oui.
12: C'est un avantage professionnel d'abord.
14: Tout à fait.
12: Vous voyez? Donc, raison pour laquelle, mumkin. Mumkin, c'est possible. L'implication, nous n'avons pas eu de temps à vous exposer nos stratégies de 6 points là. C'est des stratégies bien élaborées. 6 points dans
14: une idée.
12: Oui, il va vous donner parce
14: avant de boucler,
12: les 6 points là, il va vous citer. Oui. Dans 6 points là, on va impliquer tous les acteurs du système éducatif.
14: Okay.
12: Pour que ce soit responsable, soit soumis devant fait accompli. C'est eux qui doivent réclamer, c'est pour eux.
14: D'accord.
12: Tous, nous avons des enfants.
14: Oui.
12: Donc on envoie répétition anglais, français. Maintenant, même il y a des gens qui sont sautés sur l'espagnol même.
14: Tout à fait.
12: Anglais, espagnol, les enfants commencent en privé. Les gens sont en train de former les enfants parce qu'ils ont su que les langues sont des clés dans le monde aujourd'hui.
14: Absolument.
12: Tu n'as pas les langues là, tu n'as pas de clé, tu pars ouvrir une porte. Comment tu vas ouvrir une porte?
14: C'est pas possible.
12: C'est comme ça.
14: Il faut attendre la clé d'une autre personne pour ouvrir la porte.
12: Exactement.
14: D'accord. Monsieur le conseiller, vous allez nous décliner les 6 stratégies avant de conclure, c'est ça? D'accord.
1: Merci. Ben, nous avons un chronogramme bâti sur 6 phases. Nous avons la phase préparatoire, qu'ils ont parlé un peu de l'élaboration des fiches, l'identification des enseignants, tout ce qui est susceptible de la mise en œuvre du bilinguisme, et aussi la formation des enseignants. Nous avons la phase de mobilisation. Et cette phase-là, c'est ce qu'on a dit, que nous avons essayé de récapituler, d'identifier, de voir le gap comme le nombre d'enseignants, les matériels didactiques, tout cela, c'est dans la mobilisation. Et aussi, nous avons la phase 3 de déploiement. Les enseignants seront affectés. La phase 4, c'est la phase de sensibilisation des communautés, des enseignants, comme on le fait en ce moment, c'est une sensibilisation. On le fait. Ensuite, nous avons la phase de lancement du processus de mise en œuvre du bilinguisme d'ici 1er octobre ou bien avant 1er octobre. Et nous avons la phase de suivi, évaluation. Et cette phase, vous verrez que vers la fin de l'année, on va évaluer la mise en œuvre pour le réajustement, mais aussi un atelier avec les acteurs pour voir quels sont les ajustements qu'on doit mettre en place pour améliorer cette mise en œuvre de 2027 à 2028. Donc voilà un peu les 6 phases. Et là, on tient. On est en train de respecter le chronogramme. On respecte. Pour que d'ici peu, en juillet, août, monsieur le DG aurait fini l'impression, en septembre, la distribution et aussi la formation des inspecteurs, des conseillers pédagogiques pour nous permettre d'assurer un suivi rigoureux. J'insiste sur le suivi et l'évaluation. Sans cela, on ne réussira pas.
14: Ça, c'est clair.
1: Bien, je voudrais d'abord remercier l'ONAMA pour l'opportunité. Au nom du ministre d'État, ministre de l'Éducation nationale du bilinguisme et de la promotion civile, félicitations pour vous pour cette opportunité qui nous permet à l'équipe des techniciens que nous sommes d'informer, d'expliquer, de rassurer le public que la mise en œuvre va être effective. Ensuite, je voudrais dire, féliciter mes collègues. Chers collègues, on a osé, mais on va réussir. On va réussir. Maintenant, je voudrais inviter l'enseignant, le directeur de l'école, l'inspecteur, le conseiller pédagogique et les responsables des structures déconcentrées du système de l'éducation qu'ils n'aient pas peur. Leur implication serait très édifiante. L'enseignant dans sa classe serait accompagné techniquement et pédagogiquement pour qu'il prenne en charge la classe, les élèves sur le plan pédagogique. Au directeur d'école, l'école c'est une entreprise pour le directeur. Lorsque le directeur d'école est à la hauteur de ce lead, je pense qu'on peut réussir.
14: Tout à fait.
1: Aux inspecteurs pédagogiques, aux inspecteurs d'assurer un suivi rigoureux. Et chers parents, n'hésitez pas. Il faut stimuler les enfants à apprendre les 2 langues.
15: car le résultat serait profitable non seulement pour l'enfant, mais à la famille.
16: Tout à fait.
15: Il y aura des opportunités. Vos enfants ne vont pas toujours chômer, mais il y aura des opportunités dans le monde arabe comme dans le monde français.
16: C'est ça.
15: Et donc, pour clore, messieurs les communicateurs, accompagnez-nous, soyez à nos côtés pour construire cette nation qui nous est chère pour la cohésion, pour la stabilité du pays, c'est à travers la mise en œuvre de ces deux langues. Merci.
16: Merci beaucoup. Merci.
14: Là, c'est quand même là, hein. Monsieur Ali, ok, d'accord, on va lui donner 30 secondes, ok. En arabe, surtout.
13: 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Comme tu sais, Sonaqia al-Lughouya est très important dans les جانب التربوي والسياسي والاجتماعي وكلمة أخيرة للأباء عشان يهتموا بشي ده جاي ده ما يكون كالسنين الفاتت جاي أن الوزارة شالت عدة قرارات ويطبق في أرض الواقع الناس ما يحملوش يقول لي شو شيء يعني شيء كمسكا سي السنين الماضيه ولا كده لا يعني وزاره قامت بعده يعني قرارات ويطبق ان شاء الله الارض
14: 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Merci à nos invités pour les éclairages et à vous, chers téléspectateurs et auditeurs de l'UNAMOA, pour votre fidélité. Continuons ensemble à réfléchir aux solutions qui construiront l'école de demain. À très bientôt. Et réalisation, Abdelatoche, au micro, je suis Alexis Dimasra. À très bientôt.

0: Mesdames et messieurs, bienvenue sur ce magazine spécial consacré à la première édition Café Drone. Organisé conjointement par Drone Tech Africa et le Centre National de Recherche et de Développement CNRD. Le Café Drone est un événement de démonstration de terrain, des solutions innovantes sur la cartographie, l'inspection, livraison sanitaire et multi-acteurs sur le drone au Tchad. Présentation Jamal Moussa Atim. Les drones et l'intelligence artificielle ne sont plus des technologies du futur. Ils constituent déjà un outil stratégique pour la gestion durable des ressources naturelles. Pour le Tchad, leur intégration dans les secteurs de l'eau, de l'agriculture, de l'élevage et de la lutte contre la désertification et de la protection de l'environnement peut contribuer à une meilleure gouvernance des ressources et de l'atteinte des objectifs de développement. Et c'est dans cette optique que la Maison Drone Tech Africa a organisé un café drone afin d'échanger avec les participants venus des différentes institutions de la place sur l'utilisation des drones, l'intelligence artificielle et le développement durable. Écoutez leurs impressions.
1: Bon, ce fut un grand plaisir pour moi. J'ai beaucoup plus compris quelle utilisation des drones. Et je viens aussi de comprendre que l'utilisation de drones également est liée à l'IA, dont le Drone Tech Africa fait vraiment de nerveux, et je sais que pratiquement ça va résoudre un peu de problèmes, surtout dans l'agriculture, pour pallier au problème de conflits agriculteurs dont le drone peut contrôler de loin déjà à l'issue même du paysan ou bien du cultivateur la présence du troupeau dans le champ et alerter en même temps les autorités qui peuvent déjà résoudre le problème. C'est une innovation qui demande à être vulgarisée auprès de ceux qui n'en connaissent pas et pouvoir aussi les expliquer les bien fondés de l'utilisation des drones liés à l'IA.
2: C'est vraiment riche, l'importance de drones et pratiquement qu'est-ce que ça peut contribuer pour moi au niveau de l'agriculture et au niveau de la recherche. Les difficultés qu'on rencontre, puisqu'il faut noter qu'au Tchad c'est encore nouveau, le problème de réglementation, ça peut booster notre agriculture, ça peut contribuer à beaucoup de choses, sauf qu'il faut une synergie entre les partenaires, que ce soit les privés et les institutions étatiques. Puis ensemble on peut quand même arriver à bien réglementer, à bien utiliser les drones, Inch'Allah, dans le futur. Pour ceux qui n'étaient pas là, bon, je les invite à assister à d'autres rencontres qui seront organisées par peut-être Drone Tech Africa ou bien les autres institutions qui sont présentes. Et à l'endroit de nos gouvernements, d'appuyer quand même les institutions et aussi les partenaires techniques, de contribuer aussi en ce sens, parce qu'il faut rendre, pour l'agriculture, parce que je suis de l'agriculture, il faut les rendre trop pratiques. C'est vraiment important.
3: C'est Adam Boudou Abakar, expert en cartographie, pilote de drone. On a eu la chance à participer dans le cadre de ces cafés Carto en représentant notre grande structure minière, la Sonamic. On a eu à échanger, à partager l'expérience de Sonamic dans l'utilisation des drones dans les sites miniers. Et on a eu aussi à trouver des retours, des expériences internationales partagées par l'entreprise Drone Tech Africa. Et le message que j'aimerais partager au public et particulièrement à l'État, ça se résume à trois points. Le premier message, c'est de prendre conscience que la technologie spatiale et surtout le drone, c'est une technologie qui s'impose à nous en tant qu'usagers, nous en tant que consommateurs et particulièrement en tant qu'acteurs publics État. La deuxième chose que j'aimerais aussi partager, que l'État prenne des initiatives afin de réglementer le cadre de l'utilisation, l'acquisition et surtout l'exploitation de ces outils drones. Et la dernière proposition, que chaque structure étatique ou privée ou pourquoi pas institution de recherche s'approprie des technologies drones à travers des formations. Qu'on arrive à former nos agents, nos personnels à connaître un peu les drones, comment ça fonctionne, utilité, et après peut-être 10 ans, 15 ans, le Tchad aura aussi cette capacité d'être un pilier dans ces domaines purement technologiques. Une fois de plus, on vous remercie pour cette occasion. Je remercie aussi le CNRD d'avoir créé ce cadre avec ses partenaires.
0: Le Tchad fait face à plusieurs défis liés à la gestion durable des ressources naturelles, la gestion des terres agricoles face au changement climatique, les technologies émergentes, notamment les drones et l'intelligence artificielle, offrent aujourd'hui des solutions innovantes pour mieux observer, analyser, et gérer ses ressources. En effet, les drones sont des aéronefs sans pilote capables de capturer des images aériennes, des vidéos et des diverses données géospatiales avec une grande précision. Selon le directeur du Centre national de recherche et de développement, le professeur Mahmoud Youssouf Kayal, cette initiative est une première. Il propose au gouvernement de réglementer ces secteurs et de promouvoir l'utilisation des drones au Tchad.
4: Pour cette première édition du Café Drone au Tchad. Sincèrement dit, c'est une journée exceptionnelle, un moment historique pour l'innovation au Tchad. Nous vivons aujourd'hui un moment particulier. Pour la première fois, les acteurs nationaux et internationaux des technologies aériennes sans pilote se réunissent à N'Djamena et plus particulièrement au CNRD, dans une enceinte dédiée à la recherche et au développement. Cette rencontre n'est pas un simple événement technique. Elle est le reflet d'une ambition, faire du Tchad un acteur émergent de l'innovation drone en Afrique centrale. Le CNRD, en tant qu'institution publique de recherche, a toujours eu pour mission de soutenir les initiatives qui placent la science et la technologie au service du développement de notre pays. En accueillant ce Café Drone, nous réaffirmons notre engagement à créer un espace de dialogue entre la recherche, les politiques publiques et le secteur privé. Trois institutions qui sont obligées d'aller ensemble pour le développement de notre pays. On se pose ces questions. Pourquoi les drones? Pourquoi maintenant? Les drones ne sont pas une technologie du futur. Ils sont une réalité du présent. Au Tchad, notre vaste territoire, 1 284 000 km², nos défis logistiques, nos besoins en données géospatiales et en réponse rapide aux crises font des drones une solution d'une pertinence exceptionnelle. Pour que cette technologie profite pleinement à notre pays, nous devons relever plusieurs défis, parmi lesquels le cadre réglementaire. Comment sécuriser l'usage des drones tout en favorisant l'innovation? Comment former nos jeunes au métier de demain? L'intégration. Comment faire dialoguer les institutions, les opérateurs privés et les chercheurs? Ce Café Drone est né de cette convention. Ces défis ne se résoudront pas séparément, mais ensemble. Une dynamique partenariale exemplaire. Je tiens à remercier chaleureusement nos partenaires. Drone Tech Africa, Tchad Flying Labs, Eurobotting, et sans oublier le département de technologie du Centre national de recherche pour le développement. C'est grâce à cette synergie que nous pouvons organiser aujourd'hui cette rencontre. Et c'est grâce à vous, participants, amoureux de la technologie des drones et des savoirs de demain, que ces échanges prendront tout leur sens. Je voudrais aussi remercier la presse, les journalistes qui se sont aujourd'hui à un nombre suffisant autour de nous pour que cette information soit diffusée pas seulement au Tchad, au-delà même du Tchad. Merci la presse. Nous avons à nos côtés des experts qui ont déjà transformé cette technologie en solution opérationnelle. Rien d'autre que vous qui sont ensemble ici. Pour vous, le drone n'est pas quelque chose de nouveau. Nous avons à nos côtés, comme je venais de dire, des collègues qui se sont déjà rentrés dans cette technologie en solution opérationnelle. Profitons de cette opportunité pour apprendre. Surtout nous, les gens de la génération des années 60. Au-delà de ces cafés drones, nous espérons que cette journée sera le début d'une collaboration durable avec chacun d'entre vous ici présents dans cette salle. La recherche n'est pas une activité lointaine. Elle est ici, au cœur de nos préoccupations quotidiennes. Et les drones en sont une illustration parfaite. D'exemple qu'aujourd'hui nous allons observer et que demain nous allons transmettre ça à nos enfants. En souhaitant à chacune et à chacun des échanges fructueux des découvertes inspirantes et des rencontres porteuses.
0: L'association des drones et de l'intelligence artificielle permet de transformer des images, des données brutes en informations utiles pour la prise de décision. L'intelligence artificielle désigne l'ensemble des technologies permettant aux machines d'analyser des données, de prendre des décisions ou de formuler des recommandations. Le directeur des drones Tech Africa, Mohamed Issa Bakar, s'exprime sur les objectifs de la rencontre et leur réalisation dans les différents pays et au Tchad en particulier.
5: Café Drone, c'est un événement qu'on parle autour des drones, son importance, son utilisation de façon responsable et aussi les demandes d'applicabilité, notamment l'agriculture, la mine et la prévention des conflits agriculteurs-éleveurs. Donc aujourd'hui, nous avons organisé ces petits cafés drones en amenant les différents acteurs, notamment les décideurs politiques, les académiciens et également aussi nous, les usagers professionnels et puis les bénéficiaires finaux, notamment les coopératives et les groupements agricoles, pour qu'on parle ensemble autour de l'utilité des drones. Donc le drone, c'est perçu comme un objet de danger, c'est un objet de méfiance, mais en réalité, c'est un outil de travail, c'est un outil d'aide à la prise de décision. Quand on prend par exemple dans les domaines agricoles, aujourd'hui, le drone peut aider à déterminer par exemple les niveaux de fertilité d'un sol, faire par exemple les analyses phytosanitaires, déterminer les types de maladies de plantation et également faire le suivi à distance en temps réel des différentes, des grandes plantations. Donc le drone, c'est un outil de travail et nous faisons la promotion de cet outil-là aujourd'hui pour que nos autorités entendent et qu'il y a des Tchadiens qui soient intéressés par ce secteur-là et que le secteur soit réglementé. La réglementation, c'est quoi? C'est de contrôler l'importation des drones et faire le suivi d'exploitation même des drones au niveau national et mettre un registre national des références ou des traçabilités des drones.
0: C'est la première fois que vous avez organisé cette activité?
5: Effectivement, c'est la première fois qu'on organise cette activité ici au CRRD pour faire la promotion d'utilisation des drones. C'est avec un réel plaisir qu'on a reçu les différentes parties, qu'on a fait des différentes présentations. Donc, nous allons tout de suite passer à la phase question-réponse avec le public. Puis, on compte quand même aller très loin, c'est-à-dire organiser chaque année cet événement pour pouvoir faire la promotion d'usage des drones. Parce que les technologies sont une opportunité réelle aujourd'hui. Il ne faut pas faire l'économie de leur usage, mais il faut y penser directement. Bien sûr, nous existons depuis 2020. Nous avons travaillé avec plusieurs structures, notamment au Burkina, au Niger, et également ici au Tchad. Au Tchad, on a travaillé avec le PAM. Au Niger, on a travaillé avec Agrimet, c'est un centre de formation agricole. On a travaillé au Burkina, par exemple, avec l'ONG Wascal. On a travaillé également avec les fermes Simon. Donc, ici, aujourd'hui, nous disons aux gens que nous disposons des compétences techniques qui vont les aider à augmenter le rendement agricole de 30% à l'hectare. Donc, ils ont toutes les raisons possibles de venir vers nous. On va leur aider, notamment avec nos services de conseil. On peut les aider aussi dans l'acquisition des drones adaptés à leurs besoins. On peut les aider également dans les formations en pilotage, analyse et traitement des images des drones.
0: Quels sont les résultats obtenus depuis que vous êtes en train de faire ces sensibilisations dans les différents pays?
5: Depuis que nous avons commencé, nous avons réussi à cartographier plus de 16 000 hectares entre les trois pays et nous avons réussi à sensibiliser 250 000 agriculteurs, hommes et femmes, réunis en coopératives et groupements agricoles. Nous avons réussi ici à implanter notre solution de façon pérenne à 63 sites agricoles. Nous continuons à faire la promotion de notre solution pour que les gens viennent vers nous afin qu'on puisse travailler ensemble. Les drones, c'est un outil qui permet de faire plusieurs activités, notamment dans le domaine de la communication pour le couverture événementielle, bien sûr. C'est un plus toujours parce qu'il y a un côté innovant et aussi ce côté de précision artistique de la chose. De même degré d'importance, le drone peut être utilisé dans les domaines agricoles, dans la recherche minière, aussi dans la prévention conflits agriculteurs et éleveurs, aussi dans plusieurs autres domaines. Donc, ceux qui utilisent dans le domaine de la communication de façon professionnelle, tant mieux. Mais ceux qui ne l'utilisent pas aussi dans les bonnes conditions, bon, seront soumis à la contrainte des exigences soumises par les autorités.
0: Investir dans les drones, l'intelligence artificielle et les compétences locales, c'est investir dans une gestion plus intelligente, plus durable et plus résiliente des ressources naturelles du Tchad. Mesdames et messieurs, merci de suivre cette émission. Président son, Emel Mendanger et Adam Dungouz. À la présentation, Jamal Moussa Atim. À la réalisation, Abdoulaye Touch. Et à la coordination, Amélie Dolmian. Bonne suite des programmes sur la radio-diffusion nationale tchadienne.

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1: Amis auditeurs, bienvenue à ces magazines. Vous êtes sans ignorer qu'aucune nation ou qu'aucun peuple de cette planète Terre ne doit survivre sans avoir une ascendance. Chacun de nous doit venir de quelque part. C'est vrai, avec la découverte de Toumaï, le Tchad est le berceau de l'humanité. Toutefois, chaque peuple ou chaque nation a ses ancêtres qui lui sont propres. Les Sao sont les ancêtres du peuple tchadien. Cela fait aujourd'hui la fierté de toute la nation. Mais qui sont en fait les Sao? Peuple légendaire de grande taille, artiste doté de forces prodigieuses, cette question hante peut-être l'esprit de chacun de nous. Quelles sont les perceptions générales que les populations locales et les spécialistes ont des Sao? Les premiers occupants du bassin du lac Tchad, pour nous donner un éclairage sur ce peuple, nous accueillons ici au studio Dr Nankara Cluzon. Il est archéologue, responsable d'un master en histoire et archéologie. Docteur, bonjour.
2: Bonjour.
1: Merci. Voilà, nous voudrions que vous nous parliez de Sao.
2: Les Sao, ce sont les hommes d'autrefois. Pour nous, les Tchadiens, les Sao sont nos ancêtres. Communément, les Sao sont des gens de grande taille qui avaient vécu ici au Tchad, tout autour du lac Tchad, dans la basse vallée du Logon et du Chari. On a aussi retrouvé leurs traces un peu partout, au lac Fitri, mais aussi en dehors du Tchad. On a retrouvé leurs traces au Cameroun et au Nigeria. La première version, c'est bien sûr la version d'ordre historique, c'est que les Sao étaient des peuples qui avaient quitté la Syrie, donc à la suite des guerres qui ont conduit à la décadence de l'Empire. Et suite à ces différentes guerres, les Sao étaient obligés de quitter leur territoire en direction de l'Ouest, qui les a conduits aux abords du lac Tchad. La deuxième version dit que les Sao étaient en Égypte antique des gens qui jouaient en quelque sorte le rôle de féticheurs. Et à partir de l'Égypte, ils ont décidé d'émigrer vers l'ouest pour atteindre les abords du lac Tchad. Ouais. La troisième version que je voudrais évoquer ici, c'est la version légende. Basée sur la légende. La légende nous fait comprendre que les Sao avaient leur ancêtre, une femme d'origine éménite, qui a donc donné naissance aux jumeaux, une fille et un garçon. Les enfants qui étaient nés de cette relation prohibée avaient donc de taille anormale.
1: Qu'est-ce qui fait dire que les Sao viennent de la Syrie? Est-ce qu'il y a des marques actuellement qui se retrouvent au niveau de la Syrie ou au niveau de l'Égypte?
2: Qu'il s'agisse de l'Égypte, de la Syrie, de Yémen ou même de la vallée du Nil. Parce qu'il y a d'autres sources qui disent ça aussi. La conclusion à laquelle on peut parvenir, c'est que les Sao étaient venus de l'Est. Leur origine est donc orientale. C'est ça qu'on peut retenir.
1: En vous écoutant, on qualifie les Sao de gens de grande taille. Et en quoi ils sont habiles? Parce qu'on dit tantôt aussi que les Sao sont des artistes, d'une force prodigieuse.
2: Il faut comprendre que l'histoire des Sao est fondée sur la légende. Et pour comprendre ça, il faut revenir sur quelques faits surhumains, je pourrais dire. Prenons l'exemple de la légende qui dit que lorsqu'un Sao va à la chasse et qu'il tue 3 éléphants, lui seul est en mesure de ramener tous les 3 à la maison. Un éléphant sur l'épaule droite, un deuxième éléphant sur l'épaule gauche et un troisième éléphant sur la tête. Et donc, du point de vue humain, c'est inimaginable. Un autre fait encore, le lit du fleuve Chari. Il semble que les Sao étaient restés là pour organiser une danse d'une nuit. Et là où les Sao ont dansé pendant une nuit, c'est devenu le lit du Chari.
1: Invraisemblable.
2: C'est difficile de croire. Mais comme c'est la légende, on l'accepte. Bien, on l'accepte. Un Sao peut, à partir d'une ville, appeler son frère qui se trouve dans une autre. Ça veut dire que un Sao peut se retrouver, par exemple, ici, à N'Djamena, et appeler quelqu'un d'autre qui se trouve à Baïli ou bien à Bangor, vous imaginez, ou à Glendon. Ça, ce sont des faits prodigieux, c'est difficile de croire.

0: Le mot Sao s'écrit comment?
1: Le mot Sao s'écrit de plusieurs manières. On écrit tantôt S-O, tantôt S-O itrément, tantôt S-O accent circonflexe, tantôt T-S-O, tantôt T-S-H-O, ainsi de suite. Mais l'orthographe acceptée par le plus grand nombre de chercheurs est Sao, S-A-O, qui désigne les hommes d'autrefois. Le mot est écrit en arabe et ça a été retrouvé au XVIe siècle dans les écrits arabes par des chercheurs français. Et c'est à partir donc du XVIe siècle que le mot Sao était connu.
0: Revenons toujours à l'origine historique, comme vous l'avez dit tout à l'heure. Certains historiens comme Cheikh Anta Diop reconnaissent aussi les rapports ou les relations entre les Sao et l'Égypte pharaonique. Qui sont les Sao?
1: Vous savez que la thèse de Cheikh Anta Diop sur l'origine de l'humanité n'a pas été contestée avec des preuves irréfutables. Cheikh Anta Diop a expliqué scientifiquement que l'origine de toute l'humanité, c'est en Égypte. Lorsqu'on s'appuie sur sa thèse, beaucoup de gens à un moment donné avaient pensé que l'Égypte, c'est le pays des Blancs. Mais lorsqu'on va en profondeur, Cheikh Anta Diop a montré qu'il y a des peuples noirs en Égypte. Et les Sao avaient une peau, nous pouvons appeler aujourd'hui métisse, avec des cheveux lisses. Ça, c'est ce qu'on lit dans les écrits des chercheurs. Lorsqu'on revient à la thèse de Cheikh Anta Diop, on peut accepter que les Sao pouvaient venir de l'Égypte, la vallée du Nil, où l'Égypte, c'est aussi l'Orient. C'est l'Asie. Donc, tout ça, moi, je crois qu'aucune thèse n'est en contradiction avec celle de Cheikh Anta Diop.
0: En quelle date les Sao se sont installés ici au Tchad?
1: D'abord, rappelons que les Sao avaient pour habitat le nord du Nigeria, le nord du Cameroun et le centre-ouest du Tchad. Le chercheur Ibn Hawkal a dit que entre 930 et 970 de notre ère, les Sao se situaient à 500 km environ au nord du lac Tchad. Mais d'autres chercheurs contemporains les ont localisés dans ces trois pays. Pour le cas du Tchad, il les a localisés dans la basse vallée du Chari-Logon, mais aussi autour du lac Tchad, pour le côté Tchad, et également au lac Fitri, en pays Boulala. Et ce qu'on peut retenir, c'est que ceux qui ont mené des recherches sur les Sao ont totalisé 432 sites Sao au Cameroun, 140 sites Sao au Nigeria et 250 au Tchad. Très récemment, en 2004, l'un de nos étudiants à l'université de N'Djamena a découvert le 251e site Sao dans la région du Mayo-Kébi Ouest, précisément au bord du lac Léré. Donc, nous pouvons totaliser 823 sites Sao de manière générale. Quand on revient au niveau du Tchad, on les trouve à la basse vallée du Chari-Logon, autour du lac Tchad et autour du lac Fitri. Voilà les endroits où, au niveau du Tchad, on peut trouver les sites Sao.
0: Quelles sont les principales activités que les Sao menaient en leur temps?
1: Les recherches ont montré, surtout les recherches effectuées par Jean-Paul Leboeuf, ont montré que les Sao étaient des agriculteurs, des pêcheurs, des chasseurs, mais aussi des artisans. Il n'est pas le seul à le dire. Ceux qui l'ont précédé dans les recherches, comme Théodore Monod, qui était le tout premier à signaler la richesse des vestiges archéologiques dans la zone tout autour de Koussiri, lorsqu'il était de retour du Cameroun, où il a mené des recherches dans le cadre de ses activités normales, arrivé dans les parages de Koussiri. Sur le chemin du retour vers la France, il a constaté qu'il y a des vestiges archéologique tout autour de Koussiri. Et il a signalé cela. Il est même allé jusqu'à faire des sondages. Il a découvert des vestiges laissés par les Sao. Ça, c'était en 1928. Et lorsqu'il a signalé que dans la zone de Koussiri, on peut trouver des vestiges archéologiques, cela a mené des recherches. Et le tout premier archéologue qui était descendu sur le terrain après Monod. Monod n'était pas un archéologue, hein, c'était un explorateur. Donc quand il était arrivé, il a suscité l'engouement des chercheurs, des archéologues. C'est ainsi que l'université de Harvard aux États-Unis a envoyé une mission dirigé par Frédéric Ulcin, qui est un archéologue de formation. Donc, il était arrivé et il a mené des fouilles dans la région, dans la basse vallée du Chari-Logon, précisément à Goulfey. Il a constaté l'effectivité des vestiges. Après lui, d'autres chercheurs étaient arrivés, notamment docteur Marcel Griol, docteur Palès, docteur Séliqué. Ceux-là ont mené des recherches et ont confirmé l'existence des vestiges laissés par les Sao. Après eux, le chercheur qui a passé toute sa vie sur les sites Sao, c'était donc Jean-Paul Leboeuf. Lui, il a laissé une documentation importante, très importante sur les sites Sao. Et cela nous inspire.

0: Voilà, docteur, vous nous parliez tout à l'heure de la date de l'installation de Sao au Tchad.
1: Certaines sources parlent du 5e au 17e siècle, d'autres du 5e au 18e siècle. Mais nous pouvons revenir sur les travaux réalisés par Jean-Paul Leboeuf sur le site Sao de Ndaga. Ndaga est un site situé entre N'Djamena et Jarmaya, à la sortie nord de N'Djamena, vers l'est du Grand Axe qui va de N'Djamena à Jarmaya. Lorsque Jean-Paul Leboeuf a fait des fouilles sur ce site, il a fait la datation radiocarbone qui lui a permis d'obtenir la date de 425 avant Jésus-Christ. Donc 425 avant Jésus-Christ, c'est le 5e siècle et ça cadre bien avec la date proposée par ses prédécesseurs qui situe le Sao entre le 5e et le 17e siècle d'une part et le 5e et le 18e siècle d'autre part.

0: Parlons un petit peu de la vie de Sao. Quelles sont les activités qu'ils menaient en leur temps? Quelle est leur religion, leur organisation sociale et civilisation?
1: Les Sao étaient des agriculteurs, des pêcheurs, des chasseurs, mais aussi des artisans. Et on peut expliquer leur activité en partie par leur localisation. Vous savez, les buttes Sao sont dans presque leur totalité situées soit au bord des lacs, soit au bord des rivières ou des fleuves. Au cas de la basse vallée du Chari et du Logone, prenons l'exemple du lac Tchad et du lac Fitri. Ce sont des chasseurs, pêcheurs d'abord, et puis pourquoi chasseurs? Il y a les outils de chasse qu'on retrouve dans leur habitat, dans leur but. Il y a également les ossements d'animaux consommés qu'on retrouve dans les fosses. Nous, en archéologie, nous appelons fosses ce que nous appelons aujourd'hui l'état d'ordure. Donc, les Sao creusaient de la terre pour prélever et construire leur but. Les trous qui sont restés, eux, ils comblaient avec les ordures. Aujourd'hui, quand un archéologue va dans ces endroits-là, il découvre tout ce qui reflète la vie des Sao. C'est ainsi qu'en y allant, on découvre des arêtes de poissons, mais aussi des ossements des animaux.
0: Ça ne se décompose pas?
1: Ça reste longtemps. Si aujourd'hui vous allez par exemple sur le présumé site Sao de la Basilique, oui, vous allez découvrir d'énormes quantités d'ossements d'animaux. C'est resté encore intact. On peut reconnaître les différentes parties de ces ossements-là. Donc, à travers les vestiges abandonnés par les Sao dans leur but, on peut facilement reconnaître leur mode de vie. C'est qu'ils sont des agriculteurs, ils sont des pêcheurs, ils sont des chasseurs, ils sont aussi des artisans. Et en ce qui concerne leur pratique artisanale, c'est beaucoup basé sur la poterie, les terres cuites. Pourquoi? Parce que quand on va sur les sites Sao, on retrouve des jarres en entier, des urnes funéraires ou bien des fragments de poterie. Alors, les fragments de poterie, c'est la principale caractéristique des sites Sao. Tout autour de N'Djamena, si vous vous rendez sur une butte, oui, et que vous voyez un amoncellement de tessons de poterie, vous avez toutes les chances que cela soit une butte Sao. Les terres cuites sont donc les principales caractéristiques des Sao. Nous pouvons affirmer aussi à partir des vestiges, des objets abandonnés. Il y a des poids de filet, il y a de la monnaie des Sao en terre cuite. Oui, leur monnaie était en terre cuite. On a découvert des labrés en terre cuite sur les sites Sao, des bracelets en terre cuite. Il y a des jarres pour le transport de l'eau, pour la conservation de l'eau, la conservation des vivres, des jarres cerquées qu'on appelle aussi des urnes funéraires. Il y a beaucoup, beaucoup de choses. Presque la totalité de leurs objets sont en terre cuite, même si on peut faire exception en parlant de quelques objets en métal ou en pierre. Ça, on en trouve, on ne peut pas quand même nier. Mais en grande partie, nous avons découvert des objets en terre cuite. Quant à leur relation avec les voisins, au début, ils étaient en bon terme, en harmonie avec les Kanembu. Mais lorsque, autour du 16e, 17e siècle, ils commençaient par avoir déjà un peu de problèmes avec leurs voisins à cause de la religion. Leurs voisins voudraient les islamiser, alors qu'eux, ils s'en tenaient à leur religion traditionnelle qui est l'animisme. Et avec la création du royaume du Bornou, lorsque Maï s'était retiré du Kanem pour aller s'installer au Bornou, à l'ouest du lac Tchad, ben, les populations voudraient islamiser les Sao, qui étaient réticents, et cela a fait l'objet de mésententes, l'objet de bagarres, de guerres entre les Bornois et les Sao d'un côté et de l'autre entre les Boulala et les Sao aussi. Ces différentes guerres qui étaient intervenues autour du 16e, 17e siècle les ont obligés à se retirer tantôt vers l'ouest, tantôt vers le sud, tantôt vers l'est. Ceux qui s'étaient retirés donc vers le sud étaient allés jusqu'aux environs de Garoua et certains parmi eux s'étaient installés au bord du lac Léré à Fouli, un quartier de Léré situé juste au bord du lac. Quant à leur religion, les Sao étaient dans un premier temps des animistes. Ils avaient des totems. Signalés par exemple par les chercheurs là, une époque relativement récente, le varan est le totem des Sao.
0: Donc ils n'en mangeaient pas.
1: Ils n'en mangeaient pas, ils le protégeaient. Il y a également des serpents. Ils les adoraient, ils avaient des divinités. Ce sont des animistes. Mais quand l'islam était arrivé, certains s'étaient convertis à l'islam et ceux qui avaient refusé étaient obligés de se retirer de leur habitat traditionnel.

0: Certains disent que les Sao ont été exterminés par des Bornois ou des Kanembu. Alors, je voudrais savoir, comme on disait, les Sao sont des gens de grande taille, dotés d'une force prodigieuse. Comment peut-on comprendre que des humains ordinaires sont-ils arrivés à exterminer ces géants? Cela okay. paraît quand même vraisemblable, non?
1: On ne peut pas imaginer qu'un tel homme qui pouvait peut-être, je ne sais pas, mesurer 40 à 50 mètres de haut, pouvait se faire battre d'abord par un Bulala ou bien un Kanembu dont la taille va tourner autour de 2 mètres maximum. On ne peut pas imaginer. Et surtout quand on dit qu'un Sao, en tendant son bras, peut arrêter l'écoulement des eaux d'une rivière. Comment un tel homme peut se faire battre? Même si on utilise la ruse, la légende en a parlé aussi, je doute fort. Donc ça aussi, ça permet de dire que la légende en a un peu abusé. Bon, même si les Sao étaient des gens de grande taille, ils ne pouvaient pas être aussi grands que la légende nous faisait croire. Donc, bon, c'est vrai, les Bulala, les Kanembu, les Bornois ont peut-être fait disparaître les Sao. Ça peut être vrai dans la mesure où il y a le mariage inter-ethnique, inter-clanique.
0: Oui.
1: Bon, comme les autres clans étaient de plus en plus nombreux, les autres ethnies de plus en plus nombreuses, et que le mariage inter-clanique, inter-ethnique était autorisé, à la longue, les Sao pouvaient disparaître. Ça, c'est la première hypothèse. La seconde, les Sao, certains étaient restés dans leur terroir initial.
0: Oui.
1: Mais d'autres qui ne voulaient pas se convertir à l'islam étaient obligés de se retirer pour se dissimuler encore dans d'autres ethnies, dans d'autres clans. Ça aussi, ça les fragilise. Ça contribue à leur disparition. Quand ils ont quitté chez eux, ils sont donc minoritaires dans d'autres terroirs et ils ont accepté de se marier à d'autres personnes. Donc, ça diminue également leur nombre et petit à petit, il y a un problème de métissage. Donc, le sang Sao, au fil des ans, va diminuer avec le mariage interclanique ou interreligieux. Donc petit à petit, les Sao vont disparaître. Moi, je crois que c'est de cette manière qu'on peut expliquer.
0: Revenons sur ce qui concerne les sites. Selon l'archéologue Jean-Paul Leboeuf, les abords du lac Tchad disposent de 822 sites Sao.
1: Oui.
0: Comment ces sites sont répartis et comment ils sont classés?
1: Jean-Paul Leboeuf, dans la répartition, il en a identifié 432 sites Sao au Cameroun, 140 au Nigeria et 250 au Tchad. Ça fait au total 822. Mais comme je venais de vous le dire, le 251e site Sao a été découvert au Tchad, à Fouli, aux abords du lac Léré en 2004. Donc ça fait au total 823 sites Sao.
0: 823 maintenant. Mais avant d'arriver à la classification, docteur, vous avez parlé tout à l'heure sur le site de Basilique.
1: Oui.
0: Qui n'a pas encore vu le jour, une découverte.
1: Oui.
0: Est-ce qu'on peut classer ça comme site aussi, ou bien ce n'est pas encore confirmé?
1: Le 10 janvier 2019, l'un des manœuvres qui participait à la construction du mur de la basilique au quartier Abena, dans le 7e arrondissement de la ville de N'Djamena, a découvert de manière fortuite une gerbe enterrée, et cela a suscité la curiosité de plus d'une personne. Les gens étaient venus constater que c'est une jarre entière qui était enterrée. Nous étions informés. Ça, c'était le 10 janvier. Le 14 janvier, nous étions allés constater. Nous avons commencé les travaux avec des collègues et avec des étudiants en archéologie, tout ça. Mais tout porte à croire qu'il s'agit d'un site Sao. Alors, nous n'avons pas encore mené des études sur les vestiges mis au jour sur ce site. Nous ne pouvons pas conclure activement qu'il s'agit d'un site Sao. Toutefois, donc, c'est un présumé site Sao.
0: Il reste la confirmation.
1: Okay. Lorsque les études seront faites, nous verrons s'il s'agit d'un site Sao ou non. Mais pour le moment, c'est un présumé site Sao au quartier Abena, dans le 7e arrondissement de la ville d'N'Djamena.
0: Comment les sites sont classés?
1: De tous les chercheurs qui ont mené des travaux sur les sites Sao au Tchad comme ailleurs, c'est Jean-Paul Leboeuf qui en a fait plus. Il a passé toute sa vie à mener des recherches sur les sites Sao, surtout du côté du Tchad. Alors lui, il a classé les sites Sao en trois catégories, qu'il appelle Sao 1, Sao 2, Sao 3. Pour lui, Sao 1 c'est un ensemble de buttes peu élevées, de petite dimension, dont la surface est jonchée de tessons de poterie d'une fine qualité. Et c'est caractérisé aussi par des pavements faits de tessons de poterie mis sur champ. Ces sites-là sont inhabités. Le Sao 2 est constitué des buttes qui correspondent à des agglomérations beaucoup plus élevées et beaucoup plus étendues. Ça fait des centaines de mètres de long et de large. Les zones de tessons de poterie sont inégalement réparties et de nombreuses structures affleurent à la surface. Beaucoup sont abandonnées, mais la plupart des cités Sao s'élèvent sur ces buttes-là. Ça, c'est le Sao 2.
0: Sao 2.
1: Le Sao 3, ce sont de petites éminences dépourvues de murailles dont le sol est couvert d'une céramique grossière relativement récente. Elles sont toujours inhabitées. Ça, ce sont les trois catégories de sites classés par Jean-Paul Leboeuf.
0: Peut-être dernière question, docteur.
1: Oui.
0: L'histoire de Sao s'est basée sur les légendes, comme vous l'avez dit tout à l'heure.
1: Oui.
0: Alors, en tant qu'historien, comment avez-vous apprécié cela?
1: Il y a deux choses qu'il faut comprendre. Il y a la dimension historique et la dimension légendaire. Les deux ne font pas bon ménage.
0: Oui.
1: La légende a ses caractéristiques. La partie historique aussi s'appuie sur des faits scientifiques. Scientifiquement, l'histoire est quelque peu en contradiction.

0: colossaux. Sans donner de précision, bien sûr. Mais quand on se réfère à la description par rapport au chasseur Sao, qui est capable d'utiliser le tronc entier d'un renier comme une canne, on ne peut pas comprendre qu'un tel homme...
1: peut mesurer seulement 2,15 m.
0: Oui, non seulement ça, mais à sa mort, puisse être placé dans une urne funéraire que vous avez vu au musée national. Pas ces gens-là ne font pas 2 mètres de haut, même pas 1,50 m. Comment un homme colossal peut être enterré dans une telle jarre? C'est suffisant pour remettre en cause.
1: Ouais.
0: C'est là où moi j'ai dit que les données historiques, donc scientifiques, ne font pas bon ménage avec la légende. Mais nous acceptons que la légende, ça doit rester telle qu'elle.
1: Légende a donné un déclic à l'histoire de faire son travail, non?
0: La légende a suscité la réaction des historiens. Parce que si la légende donne une information, l'historien en tant qu'homme de science veut vérifier.
1: Oui, oui.
0: Et en vérifiant, la réponse est autre.
1: Autre chose.
0: Voilà, c'est ça.
1: Docteur, voilà, nous arrivons presque au terme de notre entretien. Peut-être un petit mot de fin?
0: S'il y a un mot de fin, c'est un plaidoyer. Les sites Sao du Tchad, puisque nous sommes au Tchad, nous voulons parler du Tchad.
1: Oui.
0: Les sites Sao du Tchad sont une fortune, un patrimoine pour les Tchadiens. Ce que je regrette amèrement, c'est la destruction des sites Sao. Les sites Sao tout autour de N'Djamena et même dans la ville de N'Djamena sont en péril. Ce sont les Tchadiens même qui détruisent leur patrimoine, qui détruisent leur fortune. C'est un trésor pour nous Tchadiens. Je demande aux Tchadiens, à chaque Tchadien qui pense que le site Sao est un espace habitable et qu'il peut détruire pour y construire des maisons, détruire pour une raison ou une autre, moi, en tant que homme de science et en tant que Tchadien, je lui demande d'arrêter de détruire les sites Sao. Un jour, les Tchadiens, dans leur ensemble, prendront conscience, j'en suis sûr, j'en suis convaincu, que c'est leur fortune et qu'il fallait protéger. Je demande aux Tchadiens de protéger et de conserver les sites Sao.
1: Je vous remercie, docteur.
0: Merci.
1: Voilà, madame, monsieur, nous étions en compagnie de docteur Nankara Clison, enseignant-chercheur à l'université de N'Djamena. Cabine technique, Amat Chérif. Au microphone, je suis Marie-Athna Emmanuel. Au revoir.
2: Regarde sur le chat.

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Radiodiffusion nationale tchadienne, mesdames et messieurs à l'écoute, bonjour, bon réveil matinal et bienvenue sur votre fréquence préférée, la 94.5 Omega X, le carrefour de culture. Quelle heure est-il? Regardez simplement vos montres et surtout celle qui se respecte affiche avec exactitude 5 heures mathématiques et c'est la même unité de temps sur toute l'étendue du territoire. Mesdames et messieurs, bon réveil matinal une fois de plus. Mardi 22 septembre 2026, tout le plaisir est pour nous de vous savoir très très nombreux ce matin accrochés à vos postes récepteurs en compagnie des programmes de votre station préférée, 5h, 7h, et bien c'est donc la fourchette d'heure et c'est parti pour cette aventure radiophonique de ce matin. À retrouver comme d'habitude 5h15, mesdames et messieurs, votre café de tous les matins, Radio Santé. Cette rubrique qui vous informe, qui vous sensibilise à travers une thématique liée à la santé pour le bien-être de tous. C'est avec Nadi Ndomanbi Kaldor. Planète anniversaire s'en suivra à 6h mathématiques. Nous allons faire coucou à toutes les belles âmes, aux étoiles brillantes. Et pour cela, à vous tous qui vous apprêtez d'un moment à l'autre à fêter votre anniversaire de diverses manières et que le temps matériel ne vous a pas permis question d'envoyer vos lettres d'anniversaire ici à la régie de la Radio Tchad et Bion, vous pouvez simplement nous envoyer vos messages au 65 47 10 26 et à 6h pile, et bien nous allons les lire. La lecture de vos avis et communiqués interviendra à 6h25, heure du Tchad. Non, à 6h10, voilà. 6h10, la lecture de vos avis et communiqués. Laquelle lecture de vos avis et communiqués sera donc suivie de la plage publicitaire. La plage publicitaire, quant à elle, introduira en son tour un grand rendez-vous matinal avec la rédaction. Ça s'appelle Tchad Actu Matin, la toute première édition du journal qui vous sera présentée par la représentante légale et légalisée que je nomme ici, Marila Guélé-Barman. Après donc le rendez-vous avec la rédaction, et bien, mesdames et messieurs, notre joli micro va nous revenir de droit, question de savourer les derniers instants de cette tranche matinale de ce 22 septembre 2026. Et lorsque 7 heures va sonner, nous allons simplement céder le micro à une autre équipe qui viendra ici pour vous tenir en haleine. Ça serait l'équipe de nos confrères en arabe local. Parce que chez nous ici, nous travaillons avec le temps et contre le temps. À retenir l'équipe technique de ce matin, au devant des 12 000 boutons de la Radio Tchad, le dit fils de Moïli, Sanwen Koyankreyo. C'est lui qui assure techniquement la technique ce matin. Et grâce à sa dextérité, vous avez ma voix qui est dispatchée dans les creux de vos oreilles à travers vos différentes positions d'écoute. Nous avons nos vaillants techniciens du centre métier de Gridia et ce service informatique qui assure respectivement la mise en onde et la maintenance de nos appareils ce matin. Et puis, posté à la guérite pour la totale sécurité de tout le personnel de l'ONAMA, nos formidables forces de défense et de sécurité. Devant ce joli micro en direct du studio 3 depuis la salle 26 pour la coordination de cette tranche, mesdames et messieurs, appelez-moi simplement, nous dit Matinde Marius, le zombie Flapatia, le premier sorcier du ghetto, le mion des mions, appellation contrôlée. Voilà la mise en place terminée. Repartons de l'autre côté de la baie vitrée, retrouver Sanwen pour la toute première sélection musicale. Africa Melody sur la platine de la 94.5 MHz Satama.

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Ça, Tomo, le temps est arrivé pour que tchadiennes et tchadiens puissions travailler encore davantage la main dans la main. Question de ici notre belle nation, notre beau pays, à son apogée pour que le pays avance correctement et qu'il soit inscrit davantage dans le concert des nations. Voilà ce qui nous a conduit à 5 heures passées de 10 minutes à présent. Nous voulons faire coucou à vous tous, chers inconditionnels, vous qui avez bravé hein, cette fraîcheur pour être debout, pour capter la radiodiffusion nationale tchadienne. Bon réveil matinal et vous êtes les meilleurs. Vous qui vous peinez encore, hein, vous peinez encore de vous débarrasser de vos draps. Et bien, mesdames et messieurs, nous vous exhortons à le faire. Levez-vous si vous n'avez pas un souci particulier de santé. Et bien, il va falloir qu'on se tienne déjà debout. On est à 5 heures parce que le monde appartient à ceux qui se lèvent tôt, à ton coutume de le dire. Si vous avez l'habitude de vous réveiller très tard, eh bien, vous serez toujours le dernier. Hein. En tout cas, déjà, madame peut se mettre debout. Question d'entrer à la cabine technique pour faire sortir hein, quelque chose pour que messieurs puissent, à un certain moment, mettre sous la dent avant de prendre le chemin du boulot. Monsieur également peut déjà se mettre debout, question de nettoyer hein, un peu sa voiture, son costume, faire cirer son soulier, et puis d'un moment à l'autre, hein, aller au boulot, c'est ça. En tout cas, lorsqu'on est chez soi, eh bien, on a toujours quelque chose à faire. Levez-vous, mesdames et messieurs, 3 minutes nous séparent de votre dessert matinal baptisé Radio Santé. Mais en attendant, restons un tout petit peu encore en musique.

0: Voilà, mesdames et messieurs, bonjour, bienvenue sur les ondes de la radio diffusion nationale tchadienne. Très heureux de vous savoir nombreux à l'écoute de votre magazine Santé. On va parler aujourd'hui du pré-diabète et alimentation au quotidien. Quels sont les moyens pour le prévenir? Nous avons dans ce studio professeur Orompo Bamba-Jacques. Il est diététicien, nutritionniste et sociologue clinicien. Professeur, bonsoir.
1: Oui, bonsoir.
0: Merci d'avoir accepté de revenir encore pour la énième fois dans le studio de la Radio Diffusion Nationale Tchadienne pour qu'on puisse parler un peu de thématiques relatives au pré-diabète et alimentation au quotidien. Quels sont les moyens pour le prévenir? Vous avez-vous quelque chose à dire à nos auditeurs?
1: Bon, déjà, c'est de vous remercier pour l'initiative qui est de contribuer à éduquer la population. Déjà, c'est une très bonne chose. Et puis, parler du pré-diabète, c'est un thème qu'on n'en parle pas assez. Souvent, c'est le diabète qu'on s'intéresse beaucoup plus à parler du diabète. Mais voici cette maladie un peu silencieuse ou bien soit l'intermédiaire, en fait, qui est intermédiaire entre le diabète. Avant que tu puisses être diabétique, tu es d'abord pré-diabétique. Donc, c'est important d'en parler. Parce que dans le monde aujourd'hui, nous avons plus de 1 milliard de la population mondiale qui est pré-diabétique. Mais les gens ne savent pas. Donc, c'est quoi le pré-diabète? Je pense que lors de cette émission, les gens pourront avoir d'amples informations pour prendre des dispositions.
0: Alors, vous venez de donner la statistique à professeur Rumpu. Que signifie le pré-diabète?
1: Déjà, lorsqu'on parle de diabète, vous savez que le diabète, c'est quoi? C'est une pathologie métabolique qui est due à un taux élevé de glucose persistant dans le sang. Voilà. Donc, lorsque ton taux de glucose persiste dans le sang, et la normale est entre 0,80 à 1,20. C'est ça la normale.
0: Oui.
1: Voilà. Là, c'est 120 grammes par litre, bien sûr. Maintenant, lorsqu'on parle de pré-diabète, c'est que lorsque déjà tu prends ta glycémie, et tu te rends compte que tu es entre 1,10 à 1,20. Ça veut dire que tu es en train d'aller vers le diabète, donc ce qu'on appelle le pré-diabète. C'est comme si c'est un signe d'alarme. Ça doit t'amener à te poser des questions pour dire ça commence à ne pas être bon.
0: Oui.
1: Ça, c'est lorsque on prend sa glycémie. Maintenant, pour celui qui fait l'examen de ce qu'on appelle l'hémoglobine glyquée. L'hémoglobine glyquée, c'est la moyenne de la glycémie sur 3 mois. Et donc, pour ça, lorsque la valeur normale est entre 4 et 6,5, d'accord? Mais pour celui qui prend déjà son hémoglobine glyquée et qu'il est entre 5,7 à 6,5, c'est qu'il est dans la phase de pré-diabète. Il faut qu'il fasse aussi attention. Donc, déjà, avec les prises du sang et en faisant la glycémie et l'hémoglobine glyquée, on pourrait déjà savoir que tu es dans une phase où il faut prendre des dispositions. Parce que le pré-diabète, on peut guérir du pré-diabète.
0: Alors, professeur Orompo, dites-nous c'est quoi la nutrition d'abord?
1: Alors, la nutrition, c'est une science de manière simple. La définition, c'est que c'est une science qui est au carrefour de beaucoup d'autres sciences et qui s'intéresse au devenir des aliments dans l'organisme. Donc, lorsque je mange, par exemple, une mangue, comment cette mangue doit être transformée dans mon corps et que l'organisme doit utiliser les éléments nutritifs de cette mangue pour le bon fonctionnement. Là, je suis en train d'étudier la nutrition. C'est pourquoi étudier la nutrition, il y a des matières qu'il faut étudier pour mieux connaître l'homme, mieux connaître la digestion de l'homme, mieux connaître quelques aliments et tout ça. C'est ça, en fait, qui amène à parler de la nutrition.
0: Alors, peut-on savoir également la différence qui existe entre la nutrition et l'alimentation?
1: Déjà, lorsqu'on parle de l'alimentation, ça vient du verbe s'alimenter. S'alimenter veut dire c'est l'action de manger. L'action de manger est une action volontaire. Le fait que je puisse manger. Mais la nutrition est une action involontaire. Ça veut dire que lorsque j'envoie déjà l'aliment dans la bouche et que j'avale, ce qui se passe à l'intérieur là, que je veux ou que je ne veux pas, il va faire son travail. Donc c'est pourquoi on a des maladies qui sont liées à l'alimentation. Il y a aussi des maladies nutritionnelles. Ça veut dire que je peux avoir un aliment de bonne qualité que je mange, mais que peut-être que l'estomac n'arrive pas à absorber et à bien digérer. C'est important d'avoir cela.
0: Alors, mesdames et messieurs, vous êtes sur les ondes de la radio diffusion nationale tchadienne. Vous ouvrez votre magazine qui parle aujourd'hui du prédiabète et alimentation au quotidien. Quels sont les moyens pour le prévenir? Et nous avons comme invité professeur Urumpu Bamba-Jacques. Il est diététicien, nutritionniste et sociologue clinicien. Alors, monsieur le professeur, comment développer le prédiabète?
1: Si tu veux développer le prédiabète, ça veut dire qu'il y a des dispositions qu'il va falloir que tu prennes. Si vous voyez quelqu'un, par exemple, qui mange beaucoup de féculents, ça veut dire que beaucoup des aliments énergétiques qui apportent beaucoup de sucre dans le corps,
0: oui.
1: Le matin, il mange, par exemple, lui, il peut manger, par exemple, 10 gâteaux à 10 heures. Il mange encore, je ne sais pas quoi, un demi-pain à 13 heures. Il mange du riz. Quand il rentre maintenant à 16 heures, il prend, par exemple, deux pots de yaourt sucré. À 20 heures, lui seul, il mange une grande quantité de boules. Tout ce que je viens de citer là apporte beaucoup d'énergie. Malheureusement, si tu apportes beaucoup d'énergie, il faut que tu le dépenses aussi. Mais le fait de ne pas beaucoup bouger, le fait de ne pas beaucoup travailler autre, ça fait à ce que tu accumules seulement l'apport énergétique, mais tu ne dépenses pas. Donc, ça peut déjà perturber et contribuer à la longue à créer ce qu'on appelle une forte production de l'insuline. Donc, dès que l'insuline est toujours sécrétée, après, ça peut créer ce qu'on appelle de l'acidose. Le pH de ton corps redevient acide. Et donc, il va avoir ce qu'on appelle une insulino-résistance. Les cellules vont résister à l'utilisation de l'insuline. Et donc, quand c'est comme ça, ton taux de sucre va commencer maintenant à augmenter doucement. Donc, si tu manges beaucoup et de manière incontrôlée, et ce que les gens doivent comprendre, c'est que pour être prédiabétique, ça peut prendre 3 ans, 5 ans, 10 ans avant de commencer à être prédiabétique. Et quand tu es prédiabétique et que tu ne gères pas, après 3 à 5 ans, tu peux facilement basculer, être diabétique. Donc, c'est d'avoir de revoir son alimentation. Deuxième, il y a ce qu'on appelle également le stress. Quand tu es sujet à des stress criards, tu es dans un milieu anxiogène, tu ne te reposes pas souvent, tu es souvent stressé. Le stress lui-même aussi acidifie le corps. Aujourd'hui, nous sommes dans un milieu où c'est tellement de stress. Oh, le stress, on ne peut pas éviter le stress. Mais comment gérer son stress? Comment gérer ses émotions? C'est des choses qu'on doit apprendre aux gens. C'est pourquoi j'ai toujours l'habitude de dire qu'il y a des remèdes qu'on ne trouve pas en pharmacie.
0: Mais on le trouve où?
1: On le trouve dans la nature, la paix, la joie, le rire et l'amour. Voici des remèdes aussi puissants, mais souvent négligés. Aujourd'hui, les gens, par exemple, comme je disais tout à l'heure, 60% de la population mondiale est malheureuse. Les gens sont stressés, les gens ont des kilos émotionnels. Mais quand c'est comme ça, ou bien vous allez voir des gens qui ont reçu des chocs. Il est là et puis il a perdu son enfant, mais il a perdu sa femme, mais il a perdu son mari, mais quelqu'un qui lui est cher. Ce choc-là, s'il n'arrive pas à bien digérer, ou bien il a reçu des blessures intérieures, s'il n'arrive pas à bien gérer cela, à la longue, il va commencer à développer un syndrome inflammatoire et des troubles métaboliques vont s'installer et il va basculer pour être prédiabétique. Donc, il y a l'aspect du stress, l'alimentation, qui sont vraiment des aspects qu'il ne faudrait pas négliger.
0: Professeur Urumpu Bamba-Jacques, quelle alimentation pour prévenir le prédiabète?
1: Alors, pour prévenir le prédiabète, comme alimentation, il faudrait... C'est de manger équilibré en apportant les différents éléments nutritifs, mais de manière raisonnable. Tu sais, par exemple, que tu n'as pas l'habitude, tu n'auras pas assez d'activité à faire dans la semaine. Dans ce cas, réduis tes féculents et tes apports énergétiques. C'est juste une question c'est une question d'équilibre et de raison. C'est tout. Il va falloir également augmenter la consommation des crudités. Les légumes crus et autres, là, on n'en mange pas assez. Il va falloir réduire aussi la consommation également de tout ce qui est dans l'oreille animale. Parfois, la seule personne, là, il va y s'asseoir dans un maquis et puis il va lui-même faire passer une commande, par exemple, d'un poulet entier, lui seul.
0: Il mange tout.
1: Il mange tout. Après, maintenant, il prend beaucoup de boissons alcoolisées. Parce que ce que les gens oublient, c'est que les boissons alcoolisées, eux, ils vont faire quoi? Ils acidifient le corps. Et ça rend les cellules résistantes à l'utilisation de l'insuline. Donc, quelqu'un, par exemple, qui abuse de la consommation des boissons alcoolisées, ça peut également l'exposer à être un pré-diabétique et rapidement être diabétique. Donc, l'aspect des boissons alcoolisées, il va falloir que les gens fassent très attention à cela. Contrôler ton alimentation, savoir gérer tes émotions, c'est très important. Donc, c'est tout ça qui va permettre de véritablement prendre des dispositions et éviter cette pathologie.
0: D'accord. Mesdames et messieurs, vous êtes toujours sur les ondes de la radiodiffusion nationale tchadienne et vous suivez votre magazine qui parle aujourd'hui du prédiabète et alimentation au quotidien. Quels sont les moyens pour le prévenir? Et nous avons comme invité professeur Orumpu Bamba-Jacques. Il est diététicien, nutritionniste et sexologue clinicien. Alors, monsieur le professeur, le sommeil contribue-t-il à équilibrer les hormones et d'épurer le corps du déchet toxique?
1: Lorsqu'on prend toute une journée et qu'on marche et qu'on court et qu'on travaille, on réfléchit et tout le reste, le fait que nous puissions dormir, ça permet d'abord de relaxer les muscles, ça permet de se déstresser, ça permet d'accumuler, de réunir tous les déchets toxiques et de les éliminer. C'est bon, lorsque vous réveillez le matin et puis vous pissez, vous voyez que vos urines sont tellement jaunes. C'est à cause de ce que, lorsque vous dormez, le corps va aller récupérer à travers le sang. Il va récupérer tout ce qui est comme déchets toxiques. Et puis c'est comme si chaque fois que tu dors, le corps vide les poubelles. Il vide les poubelles. Mais lorsque tu ne dors pas assez, ça veut dire que déjà, ça va t'exposer à des troubles des hormones. Ça va créer l'irritabilité, ça va créer le stress. Ça va rendre ton pH très acide et facilement à la longue, ça peut t'exposer à plusieurs problèmes cardiovasculaires et métaboliques. C'est pourquoi le repos et surtout le sommeil est fondamental.
0: Alors, alimentation et une activité physique, deux leviers clés de prévention et de prise en charge. Alors, partagez-vous cette assertion, professeur Rumpu.
1: L'alimentation et l'exercice physique, c'est vraiment, ça fait partie de ce qu'on appelle les piliers du bien-être. Voilà. On ne peut pas parler d'une santé parfaite sans toutefois parler de notre alimentation. Et lorsqu'on parle des exercices physiques, je ne parle pas du sport de haut niveau. Souvent, les gens confondent cela. Le sport de haut niveau, c'est ce sport-là. Il faut être vraiment, tout le temps. Et puis, tu es, par exemple, au stade et qu'il faut courir et autres. Tu peux faire des exercices physiques même dans ta chambre.
0: Comment?
1: Mais, par exemple, lorsque tu peux, par exemple, faire du jogging même dans ta chambre. Par exemple, tu peux faire, par exemple, je ne sais pas, les pompes. Tu peux faire, par exemple, les planchers. Tu peux faire tout cela dans ta chambre. Tu peux même, à la maison, faire le ménage. Le fait de faire le ménage, bouger, faire ceci, ou bien soit tu as les pompes manuelles là, chez toi, et puis tu décides par exemple d'arroser les arbres, ou bien soit de remplir un fût de 100 litres. Le fait par exemple, tu as fait de fournir des efforts et ça brûle les calories. Dieu nous a créé bipèdes avec deux pieds, ce n'est pas pour orner la tête. Souvent les gens, aujourd'hui, tout le monde est patron.
0: Oui.
1: Les gens ne veulent pas bouger. Mais comme nous pensons être patrons, nous souffrons aussi des maladies des patrons.
0: Vraiment.
1: Voir quelqu'un transpirer est synonyme de pauvreté. Maintenant, voir quelqu'un marcher est synonyme de pauvreté.
0: Oui.
1: Maintenant, s'il transpire, c'est que c'est un misérable. Donc aujourd'hui, en fait, on n'aime pas bouger, on n'aime pas marcher.
0: La sédentarité.
1: Mais la sédentarité, effectivement, ça ouvre les portes à plusieurs pathologies.
0: Maladies de civilisation.
1: Exactement. Parce que nous pensons être civilisés et nous souffrons des maladies de la civilisation. Parfois, on s'occidentalise même mal. On veut copier ce que les autres font, mais on copie très mal. C'est tout ça qui nous expose aujourd'hui à toutes ces pathologies-là. On a honte de manger les plats de chez nous. On a honte. On aime toujours les plats qui viennent d'ailleurs. Mais nos darabas là, on pense que c'est mal mangé. On aime plutôt le Burger King, on aime plutôt les pizzas, on aime plutôt, je ne sais pas. Mais les repas de chez nous, valoriser les plats de chez nous. Nous devons être fiers de manger africain et de valoriser les produits d'Afrique. Malheureusement, ce n'est pas le cas. Quelle est notre identité culinaire tchadienne? Ailleurs, les gens parlent de tchepoudienne. Les gens parlent de la tchéké. Les gens parlent du ndolé et autres. Mais chez nous,
0: rien.
1: Ça veut dire que nous sommes tous interpellés. Les enfants grandissent pas avec des repères même sur le plan alimentaire. Parce que si on veut prévenir ces maladies, ça veut dire que le lieu d'éducation à l'alimentation saine, c'est au sein de la maison, c'est au sein des ménages. Ton enfant t'a jamais vu en train de manger du gombo. Ton enfant t'a jamais vu en train de manger des crudités. Tu ne manges que du poulet, tu ne manges que du poisson. Maintenant, le jour où tu donnes des épinards, l'enfant ne veut pas manger, mais tu es étonné. Mais l'enfant doit copier ça de toi. Les parents aujourd'hui ont démissionné en matière de quoi? En matière d'alimentation. On ne transmet plus ce que j'appellerais ici les secrets de l'art culinaire africain. On ne transmet plus cela. On n'a pas le temps. Nous souffrons du syndrome de je n'ai pas le temps. On n'a pas le temps de manger, on n'a pas le temps de préparer. Tout le monde fuit la cuisine. Aujourd'hui, là, tout est fast food. Rapide, rapide, en 5 minutes, spaghetti avec sardines. En 5 minutes, c'est déjà prêt.
0: Professeur Rompou, nous tendons tous doucement vers la fin de notre entretien avec vous. Dites-nous, comment peut-on procéder pour bien guérir du prédiabète?
1: Pour guérir du prédiabète, il faut savoir que tu es d'abord prédiabétique.
0: Oui.
1: Ça veut dire qu'il faut te faire dépister. Il va falloir que tu prennes ta glycémie, mm-hmm. Que tu prennes ton hémoglobine glyquée. Déjà, dès que tu sais déjà à ce niveau, maintenant, on va faire asseoir un protocole diététique personnalisé. Ça veut dire quoi? Au vu de ce que tu es, de ton travail et tout ça, on te propose des orientations diététiques. Ce que tu dois manger, comment il faudrait orienter cela associé avec la gestion du stress. Parce qu'aujourd'hui, là, beaucoup de gens sont stressés. C'est une approche holistique qui doit s'occuper véritablement de toute la dimension de l'être humain. Au lieu de s'intéresser au mal ou bien à la maladie, il faut s'intéresser à l'être humain qui a la maladie. Et l'être humain, là, il a un esprit. Parce que c'est pourquoi lorsque l'esprit est perturbé, ça impacte sur le corps. Donc il faudrait déjà qu'on explique aux gens comment il faudrait gérer et être en paix. Gérer l'aspect de son alimentation. Encourager à être toujours actif. Gérer également son temps de sommeil. Quand c'est possible, il va falloir rattraper les dettes de sommeil. Boire beaucoup d'eau. C'est tout ça là qui va permettre rapidement, en quelques mois, de sortir du prédiabète. Et surtout, beaucoup d'exercices physiques.
0: Merci, mesdames et messieurs. Nous sommes arrivés à la fin de notre entretien d'aujourd'hui avec le professeur Orompo Bambay Jacques. Je disais qu'il est diététicien, nutritionniste et sociologue clinicien. Nous avons eu l'occasion de parler du prédiabète et alimentation au quotidien. Quels sont les moyens pour le prévenir? Professeur, nous vous remercions d'avoir accepté de passer dans ce studio et espérons également vous retrouver encore très prochainement avec un autre numéro, surtout dans le cadre de vos activités.
1: Avec plaisir. Nous sommes toujours là, disponibles selon les possibilités d'apporter nos modestes contributions pour aider et voir vraiment chaque Tchadien demeurer en bonne santé. Parce que on a toujours l'habitude de dire mieux vaut un gramme de prévention qu'un kilogramme de guérison.

De Shabab System sur la platine de la radiodiffusion nationale tchadienne en direct du studio 3. Mesdames et messieurs, amour de l'argent, il faut être très attention. Hein. Faisons attention quand nous cherchons l'argent. C'est vrai, tout le monde a besoin de l'argent. Tout le monde, sans distinction aucune, tout le monde a besoin de l'argent. Mais lorsqu'on se met à chercher l'argent, il va falloir qu'on sache comment le chercher. Il va falloir également qu'on sache comment l'utiliser. Parce que il y a un adage qui dit, hein, l'argent est un bon maître, mais un mauvais conducteur. C'est ça, non? Même si ce n'est pas ça. Essayons simplement de comprendre. Alors qu'il est 5 heures passées de 41 minutes sur la pendule murale. Mesdames et messieurs, nous faisons coucou à vous tous qui venez de prendre le train en marche. Si vous venez de vous joindre à nous, merci pour ce choix judicieux que vous avez fait. Vous ne vous êtes pas trompé de la station. Vous êtes bel et bien câblé, connecté, scotché sur la platine de la 94.5 Omega X. 9 minutes nous séparent de votre rubrique de tous les matins baptisée Expression française. Après quoi, on aura le temps de faire coucou à toutes les belles âmes, aux étoiles brillantes qui ne cessent de naître à travers les quatre coins cardinaux. Ça s'appelle planète anniversaire. Faites comme le couple marin, hein, qui vient de nous envoyer, hein, son message d'anniversaire. Bien précis, bien signé, concis. Faites comme les autres, hein, en nous envoyant simplement vos messages d'anniversaire au 65 47 10 26. Et à 6h pile, nous allons les lire. En attendant, de la bonne musique sur la platine de la 94.5 MHz. Après donc Shabab System, retrouvons à présent Talino Manu, Yom Soual. C'est le titre qui passe à l'instant en fond sonore, le dernier jour. Faisons attention toujours. Hein. Voilà, la mise en garde est détaillée aujourd'hui. Je ne vous en dis pas plus, mesdames et messieurs, chers amis des ondes. Essayez simplement de savourer, hein, cette grosse signature musicale. Signé Talino Manu.

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1: Mesdames et messieurs, chers auditeurs, bienvenue à cette séquence de programme dédiée à expression française, une tranche hebdomadaire de la culture que vous procure l'expression du jour. Prise de son en pata Angèle, au micro je suis Nadège Demba Dolmia. Les expressions idiomatiques et les expressions figées telles que les locutions, les proverbes et les dictons sont une partie intégrante de la langue. Elles ont pour origine la littérature ou la sagesse populaire et appartiennent au patrimoine socioculturel d'une langue. L'utilisation des expressions nous donne un pouvoir d'action en se penchant sur une autre façon de transmettre un message. C'est une façon de s'exprimer à la fois populaire, familière, amusante, insolite, imagée, innovatrice et qui donne une couleur particulière à la langue. Avoir un poil dans la main. Cette expression signifie être très paresseux, ne pas aimer faire des efforts ou avoir tendance à éviter le travail. L'image est très amusante. Une personne qui ne fait absolument rien aurait tellement peu l'habitude de travailler avec ses mains qu'un poil pourrait y pousser sans être dérangé. L'expression repose donc sur une image caricaturale de la paresse. Date d'apparition, elle est attestée dans le langage populaire français au 19e siècle avec des formulations proches de l'idée qu'un poil pousse dans la main d'une personne qui ne travaille pas. Exemple, Paul pourrait réussir dans la vie, mais il a vraiment un poil dans la main. Dès qu'il faut travailler, il disparaît. Mesdames et messieurs, vous connaissez un équivalent chez vous de cette expression? Écrivez à la radiodiffusion nationale tchadienne pour nous l'indiquer et participer ainsi au contenu de cette rubrique. La petite dose de culture quotidienne que vous procure l'expression du jour vous satisfait? Alors, elle plaira sûrement à nombre de vos amis. N'hésitez pas à leur faire connaître la fréquence de la RNT, la 94.5 MHz. Prise de son en pata Angèle, réalisation Abdoulaye Toche, coordination Zoutane Daba Martin, au micro je suis Nadège Demba Dolmia. À bientôt sur les ondes. 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

22 septembre 2026, 22 septembre, planète anniversaire sur la platine de la 94.5 Omega X. En ce jour où un soleil de bonheur s'est encore levé sur des milliers de belles âmes aux étoiles brillantes qui ne cessent de naître à travers les quatre coins cardinaux, et bien, mesdames et messieurs, qu'il nous soit permis ce matin de souhaiter un fabuleux anniversaire à chacun et chacune. À vous tous ceux qui avez poussé votre tout premier cri un 22 septembre, et bien aujourd'hui c'est votre jour. Nous restons convaincus que le Seigneur puisse vous apporter tout ce dont votre cœur en désire.

En ce jour où une nouvelle année de vie s'ouvre à vous, mesdames et messieurs, toute l'équipe de la Radio-Diffusion Nationale Tchadienne vous adresse ses vœux les plus chaleureux. Santé, bonheur, réussite, paix du cœur et beaucoup de belles surprises. Que cette nouvelle année soit riche en opportunités, en sourires et en moments inoubliables. Joyeux anniversaire à vous tous, chers amis, chers auditeurs, auditrices, que tu sois petit, grand, garçon, fille, maman, papa, homme, femme, aïeux, grand-père, grand-mère. C'est votre jour, hein? Régalez-vous bien. Nous, les grands, nous devons nous arranger aux côtés des plus petits pour leur permettre de joindre l'utile à l'agréable. Eh oui, voilà. Joyeux anniversaire de mariage également à tous les couples du 22 septembre. Eh oui, vous qui étiez très, très nombreux, vous-même qui vous êtes choisis réciproquement, vous étiez très, très nombreux devant monsieur le maire, l'officier d'état civil, un 22 septembre. Et vous avez dit devant Dieu et devant les hommes, vous avez confirmé devant Dieu et devant les hommes à travers ce grand oui qui a témoigné votre union, votre attachement, votre fidélité, surtout l'un à l'égard de l'autre, vous qui avez mis un an, vous qui avez mis 2 ans, vous qui avez mis 3 ans au foyer, vous êtes les meilleurs. Vous êtes les coachs, vous êtes simplement les modèles pour vos cadets, pour votre postérité. D'accord ? Que le ciel vous accorde beaucoup de bonheur, que le ciel vous accorde la longévité dans vos foyers respectifs. Il n'est pas donné à n'importe qui, hein. Il n'est pas donné à tout le monde de cultiver la paix, l'amour, la tolérance, le pardon, la compréhension autour de soi, dans son foyer. Mais lorsque des couples arrivent à le faire, eh bien, vous êtes les meilleurs, mesdames et messieurs. Cher couple du 22 septembre, c'est votre jour. Joyeux anniversaire de mariage également. Vous, mon frère, ma soeur, si tu as acheté ta grosse cylindrée un 22 septembre, c'est également un jour mémorable. Si tu as été baptisé un 22 septembre, c'est également un jour mémorable. Si tu as acheté ta première voiture un 22 septembre ou encore ta première villa un 22 septembre, eh bien, c'est également un jour mémorable. En tout cas, joyeux anniversaire à vous tous qui êtes en train de fêter de diverses manières. Joyeux anniversaire également à vous tous qui venez de gagner un an de plus aujourd'hui. Nous allons faire simplement coucou à mon très cher papa d'abord. Voilà, je commence par mon très cher papa, moi, papa Satadim Koulbé, depuis Koumbra. Voilà, Koulbé Satadim qui souffle sur une bougie de plus ce matin, 22 septembre. Longévité, cher papa, cher oncle. Que Dieu t'accorde beaucoup de bonheur. Beaucoup de 22 septembre encore dans ta vie, parce que tu comptes beaucoup pour nous. Joyeux anniversaire à papa Koulbé Satadim depuis Koumbra. Anniversaire toujours marin Ndirambete, le Morongonang, et son épouse Myriam Makia souhaite un joyeux anniversaire à leurs enfants Nudumay Nadia et Alaramadi Caleb qui soufflent respectivement sur leur 11e et première bougie ce 22 septembre 2026. D'accord. Ils prient Dieu le Tout-Puissant de leur accorder protection et bénédiction en toutes choses. Le partage des gâteaux sera fait en différé. Pourquoi? Mais pourquoi? Pourquoi en différé? En tout cas, sauf l'animateur et son technicien sont invités au domicile familial 6 au quartier Walia. Voilà, voilà. C'est de ça qu'il s'agit. Un bon son pour la joie de Nadia et Caleb, ainsi que tous ceux qui ont un an aujourd'hui, Abibi et Longvi. Merci. Joyeux anniversaire à Nudimay Nadia et Alaramadi Caleb, qui sont respectivement les progénitures du couple Ndirambete le Morongonan. Voilà, Ndirambete le Morongonan, ça c'est le chef de famille. Son épouse Myriam Makia. Voilà, donc ils souhaitent joyeux anniversaire à leur progéniture, à leur bien-aimé Nudimay, Nadia et Alaramadi Caleb. En tout cas, joyeux anniversaire à vous, chers neveux, chers fils,
et grandissez toujours dans la crainte de l'Éternel, parce que c'est le commencement de toutes choses. Alors, maintenant, dames et messieurs, qu'il nous soit permis de jeter un coup d'œil très rapidement pour le prénom du jour. Le prénom du jour, le 22 septembre, en fait, principalement, le prénom Maurice. Ce sont les Maurice qui sont à l'honneur aujourd'hui. Le prénom Maurice, ainsi que ses variantes comme Mauricette. L'origine du prénom Maurice. Maurice vient du latin Mauritius, dérivé de Maurus, qui désigne les morts. Mort, là, c'est M-A-U-R-E-S. Ou les habitants de la Mauritanie. Le prénom Maurice signifie sombre, foncé, en référence à la carnation ou originaire de Mauritanie, des pays mauritaniens. Ce prénom est célébré en hommage à Saint Maurice d'Agoun, un chef de la Légion thébéenne et saint patron des militaires martyrisés en Suisse à la fin du 3e siècle. Voilà. Donc, nous disons bonne fête à tous ceux qui se prénomment Maurice à travers le monde. Bonne fête à tous les Maurice du Tchad. Bonne fête à mon très cher promo. Maurice Maré, un grand technicien, technicien supérieur de l'audiovisuel. Bonne fête à toi. Bonne fête à tous ceux qui se prénomment Maurice ce matin. Et pour boucler la boucle, mesdames et messieurs, qu'il nous soit permis très rapidement de faire un tour dans les différentes maternités, question de souhaiter la cordiale bienvenue à nos progénitures, à nos enfants qui viennent de pousser leur tout premier cri à travers les différentes maternités du pays. Que, en tout cas, chers fils, chères filles, nous vous souhaitons la cordiale bienvenue dans ce monde pervers et corrompu. Que Dieu puisse vous accorder la longévité, qu'il vous fasse grâce afin que vous puissiez grandir dans sa crainte, parce que grandir dans la crainte de l'Éternel, c'est le commencement de toutes choses. Mais surtout, lorsque vous devenez grand, chers fils, chères filles, soyez un digne modèle de votre communauté, de votre pays. Soyez aussi une digne relève de vos parents respectifs. C'est en cela que vos parents, même s'ils sont partis, ils seront fiers de vous. Et la communauté tout entière, votre pays et le monde entier va vous être fier. Nous les papas, nous les mamans, nous les parents, bref, nous devons attacher véritablement la ceinture pour leur survie, parce que notre relève en dépend. Alors, voilà, vous êtes très mignon, très beau, très belle à naître ce matin. Bienvenue à vous sur cette terre perverse et corrompue. Joyeux anniversaire à vous tous qui avez poussé votre tout premier cri le 22 septembre. Joyeux anniversaire à tous les couples qui étaient devant monsieur le maire, très très nombreux, le 22 septembre. Joyeux anniversaire à mon très cher papa, à moi, papa Satadim Koulbé, qui souffle sur une bougie de plus aujourd'hui depuis Koumbra. Joyeux anniversaire également aux enfants du couple marin Ndirambété, à savoir Nodjumaï Nadia et Alaramadi Caleb, qui soufflent respectivement sur leur 11e nom. Et première bougie ce matin, 22 septembre. Bonne fête à tout le monde.

Mesdames et messieurs, à l'écoute des programmes de la radiodiffusion nationale tchadienne à prison, alors qu'il est de 6h, passé de 13 minutes, avec votre permission, eh bien, nous ouvrons la chemise de vos avisés communiqués. Avis de décès, la famille Naditan Ngororo Kirei, le général Naditan Biasumal, le pasteur Dumasbe Guéry, madame la députée Isabelle Asngar et la communauté Yamoud ont la profonde douleur d'annoncer le décès de leur fils, frère et neveu, Dimingon Gobi Ngororo, survenu le dimanche 20 septembre 2026 des suites de maladies en N'Djamena. Cet avis de décès s'adresse aux parents, amis et connaissances de Yamoudo, de Mundu, de Sar, d'Oba, Gore et N'Djamena. En particulier à Madame Gapili Misséné, Mélanie Gobi Ngororo en France et Giridi Maxime Dimingon en Turquie. Le lieu de recueillement est à domicile de feu Naditan Ngororo Kirei à Mursal. L'enterrement était prévu le jeudi 24 septembre 2026 au cimetière de Toukra. Le lieu de recueillement est à domicile de feu Naditan Ngororo Kirei à Mursal. Dieu a donné, Dieu a repris, que son nom soit loué. Monsieur Missisesi Chico Tamadi, Zamad Tamadi Gilbert, Dandé Léontine, Jimbaï Jonas, Djuma Colette, annoncent le décès de leur frère Jean Tamadi, survenu le 20 septembre 2026 à N'Djamena. Cette triste nouvelle s'adresse aux parents de Kelo Bao Mundu, aux ressortissants de Bao résidant à N'Djamena. L'enterrement aura lieu le mercredi 23 septembre 2026 au cimetière de Toukra. Le lieu de recueillement est chez Missisesi Chico à Toukra, en face de Douane à 200 mètres. Paix à son âme. Les enfants Yadita, Morongar, Manamun, Namanum Kugalbay, les enfants de Djando, les petits-fils de Natoyum, la famille Nadumgar, les petits-fils de Altolna Djabala, pasteur Djumrabay Jacques, Guérin Gigadéal Naïdayo Ma Oudjou Natoyum Nan Tourbay Tomajal Hélène Giralbay Ngeyam Yadalta ont la douleur d'annoncer le décès de leur sœur, nièce, cousine Saïmoun Eugénie Yadita, survenu le 20 septembre 2026 à l'hôpital Le Bon Samaritain de N'Djamena des suites de maladie. Cette triste nouvelle s'adresse à la grande famille de Tadibou, de Bissi, Sar, Mundu, Komra, Doba et de N'Djamena. Le lieu de recueillement est au domicile familial près de l'AC Canan 1 à Kamda. L'enterrement aura lieu le mardi 22 septembre 2026 à N'Djamena, au cimetière de Toukra. Paix à son âme. Et puis les enfants Poradum Sauté et toute la délégation partie au village Bépara par Boudou pour les obsèques de leur mère Ongombaï Christine, décédée le 12 septembre 2026 à Kombra des suites d'une courte maladie, sont de retour à N'Djamena. À cet effet, les condoléances sont reçues chez son fils Poradum Prosper à Atron, côté est du marché Palmal, du 21 au 23 septembre 2026. Par ailleurs, une veillée de prière sera organisée le mardi 22 septembre 2026 à partir de 19h au même lieu de recueillement que l'âme de la très chère maman Christine repose en paix. Le chef de la communauté du département de Kou Ouest, Djumadoum Edoum, Ngarkos Mosungar Henri, Atokare Nodibé, député Mario Delphine, Jean Yosanengar, Ladial Kalix, Issa Mbaye Dedot, Mingemadi Tadingar Gladias, Dangar Valère, Reonodi Prosper, Namadi Ezekiel, Naimbei Sanembaye, Sigide Severin et Dinyo Djimtu Djimassal annoncent avec regret le décès de leur frère, père, cousin et neveu
Tadinga Robert, décès survenu le dimanche 20 septembre 2026 en amenant des suites de maladie. Cet avis s'adresse au chef de canton de Beboto, Ngar Indo Beka de Onésime, Sylvain Néal Mbaye, Madilena Noël, Ngar Ndigno Mbaye Djibé, Nasingar Mbaye Ndedot, Masingar Mbaye Roal, Ngar Beye Rugol. 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d'Amérique et Dingamadi Piqué en France. Le Drekemon est au domicile du défunt à Ngonba. L'enterrement est prévu le jeudi 24 septembre 2026 au cimetière de Toukoura. Paix à son âme. Famange, Famarge, Bo, Marjaï, Siptene, Waidou, Kabana, Alaina, Moussa, Ismaël, Asil, Dokuba, Koso, Bessayel, Passankolon, Gakde, Gamso, Miché, Commissaire Bako Gakde, Yafta Piatene, Moïse Besso, Danré Aynoum, Jérémy Dedeo, Eliap, Eliap Ngonga, la famille Posey et Halmo Ndjamena ont le regret d'annoncer le décès de Madame Feu Boulous Gakde Bonne Safaratou Zop. Safaratou Zokopulzi Kirwa Zulgu, décédé le 18 septembre 2026 à 19h des suites d'une longue maladie. Cet avis de décès s'adresse à Depchang Samba Waidou, chef de village de Kim, Mana Babour Djegé Kondo, Malamdiga Belio, Anna Magoum Samuel, Henri Aynoun, Amplias Ardep, Paul Moore, Petrus Erkouma, Akonzo Doudé, la famille Posey et Halmo de Kim, Seini Isaku, Magumda Moul Adoum, Docteur Alain Marjaï, Docteur Frédéric Ezekias et Lotan Yo tous à Bangor, Holo Piatene et Amoula à Durbali, Artomas Piatene, Mandou Manan Henri, Tokoïda Kalbang et Jalon Oksuma à Mundu, Mamadou Doudé Danibé à Lai, Prudence Yo, Jacques Guéguen et Nathan Adjoblé à Kelo, Changde Alexis à Bakturo, Archip Weibogo à Pala, Suleiman Tebga à Léré, Barsis à Guéguen à La Lumion, Paul Soulgou dans le canton Kolong, Adjibang Djorio, Abdon Siptene et Nicodème Totode à Djouman, Bakache Bankne, Yonon à Kakak à Ere, Jacob Seini à Malabo, Barthélemy Asil à Bangui, Wadja Dondo Kotenama Gakde Christian et Abdias Akonzo, tous à Maroua. Suleiman Guéguen, Ange Doudé, Richard Madaposé aux États-Unis d'Amérique, Francis Doudé et Mathieu Rope au Canada, au pasteur Urbanus Bassakolong Ali et Gelembi Doudé en France, à tous les ressortissants de Kim, Eré Djouman, Kolobo, Marba, Bodor et Gabri. Par ailleurs, la famille informe que la dépouille sera transférée à Kim le vendredi 25 septembre 2026 pour être inhumée le samedi 26 septembre 2026. Dieu a donné, il a repris.
Que son nom soit loué. La grande famille de Dumadum Motungar Alain, Donde Ismaël, Dumasde Dirmbay Rodrigue, Ngiadum Dum Dongar, Midangar Daniel, Majadum Yannick, Majingay Ngon Kaningayo, Kuri Kostolum, Kim Tebey Ked Odungar Moïse ont le regret d'annoncer le décès de leur sœur. Mbaïna et Esther, survenue le 18 septembre 2026 des suites de maladie. La famille adresse cet avis au chef de canton de Bejondo, Donat Gari, Ndoumayo Salomon à Fayalarjo, Ndadingar Banta, Komtebey Mbaï To Kode, Didingar Mbaï Watus à Beyol. Yan Ramadi Derembay, Denere Ramadi Denise, Takuljim Djedonet, Koutou Tous à Bodo, Naditan Derembay à Komra, Nadilum Ngarembay, Nadilum Ngarabay, Désiré Adoba et à toute la famille de Bejondo, Beyol, Beda et Sar. Les obsèques auront lieu à la paroisse, en la paroisse Bakita d'Atron 1 le jeudi 24 septembre 2026, suivi de l'enterrement au cimetière de Toukra. Le lieu de recueillement est chez Dumadum Motungar Alain, à Gassi, à côté de l'église catholique Saint-François d'Assise. L'Éternel a donné et a ôté, que son nom soit loué. Mesdames et messieurs, nous faisons place à la plage publicitaire. La suite de vos avis et communiqués à retrouver après le journal parlé.

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0: Mardi 22 septembre 2026, mesdames et messieurs, merci d'être des nôtres en compagnie des programmes de la radiodiffusion nationale tchadienne. Et nous vous en remercions. Et en Djamena, nous émettons tout comme à Bessao et Mbaïboukoum dans les mots de l'âme. Il est 6h30. Entrée du studio 3 pour Tchad, actualité matin, la toute première édition du jour. À la présentation, Marila Guélé-Barman. Marila, bonjour.
1: Al-Noudi Marius, bonjour. Mesdames, messieurs, bonjour et bienvenue à cette édition matinale. Investir dans la paix pour tous, partout, chaque jour, c'est le thème de la Journée nationale de la paix célébrée ce 21 septembre 2026. D'une journée à une autre, celle sans alcool a été également célébrée ce 21 septembre, couplée à l'anniversaire de la Croix bleue tchadienne. Tchad Actu Matin, nous parlerons de l'impact du prix de la francophonie économique pour le Tchad. Et c'est le sujet de votre chronique économie de ce matin avec Vourbebe Passel. Bienvenue à tous. La médiature de la République en collaboration avec le système des Nations Unies à travers le Fonds pour la consolidation de la paix a célébré hier la Journée internationale de la paix, journée placée sous le thème « Investir dans la paix pour tous, partout, chaque jour ». La cérémonie a été présidée par le Premier ministre, ambassadeur Alamay Alina, et marquée également par un panel de haut niveau autour du thème « Investir dans la paix au Tchad, rôle des institutions, des communautaires et des partenaires ». Melom Grazila y était pour le compte de Radio Tchad.
2: La paix a été célébrée sous toute sa splendeur ce 21 septembre 2026 dans une salle comble réunissant plusieurs acteurs engagés dans la promotion de la paix. La cérémonie a été marquée par des messages appelant au dialogue, à la tolérance et au renforcement de la cohésion sociale. Dans son mot de circonstance, le coordonnateur du système des Nations Unies, François Batalingaya, a rappelé que la paix constitue une condition essentielle au développement et au bien-être des populations. Toutefois, sa construction ne repose pas uniquement sur les institutions, elle nécessite également l'implication des communautés et l'ensemble des acteurs de la société. À sa suite, le médiateur de la République, Saleh Kebzabo, a mis en avant le rôle de la médiature de la République dans la prévention des tensions et la recherche des solutions concertées aux différends. La célébration de cette journée a également été marquée par une table ronde de haut niveau réunissant l'autorité en charge de l'administration du territoire, la médiature de la République, la société civile, le système des Nations Unies et la Banque mondiale. Placé sous le thème « Investir dans la paix au Tchad, rôle des institutions, des communautés et des partenaires », cette table ronde a permis d'échanger sur les mécanismes à mettre en place pour organiser, financer et surtout pérenniser les investissements en faveur de la paix au Tchad. Plusieurs points ont été relevés par les panélistes. Il s'agit entre autres du rôle du ministère de l'administration du territoire dans la prévention des conflits et la consolidation de la paix, du positionnement de la médiation institutionnelle comme un véritable instrument d'alerte précoce et de prévention des conflits. Autre question soulevée au cours des échanges, celle de la place accordée à la paix dans le budget de l'État. Une question qui ouvre le débat sur la nécessité de considérer les investissements en faveur de la paix comme un levier essentiel du développement durable. À travers cette célébration, les différents acteurs ont ainsi réaffirmé que la paix ne se décrète pas. Elle se construit dans le dialogue, la prévention, la médiation et surtout à travers des investissements durables au bénéfice des communautés.
1: Melom Grazila, pour le Premier ministre ambassadeur Alamay Alina, le thème choisi par le système des Nations Unies n'est pas fortuit. Le chef du gouvernement est dans un enregistrement de Melom Grazila.
3: Le thème choisi cette année par les Nations Unies, investir dans la paix pour tous, partout, chaque jour, nous dit que quelque chose est essentiel. Il nous dit que la paix ne se proclame pas. Elle s'investit, elle se planifie, elle se budgétise, elle se protège et elle se mesure. Un investissement attend un rendement. Celui de la paix a un nom. Le rendement de la paix a un nom. La cohésion de nos communautés, la sécurité de nos familles, l'école ouverte, le marché qui s'anime, le champ que l'on cultive sans crainte. C'est ça le rendement de la paix. Le Tchad connaît le prix de la paix parce qu'il a connu le prix de son absence. L'absence de la paix au Tchad, le Tchad connaît le prix de cette absence. Notre histoire récente nous a appris que la force peut faire taire les armes, mais seul le dialogue peut apaiser le cœur. Vous avez tout fait pour faire taire les armes, mais s'il n'y a pas la paix de cœur, si les cœurs ne sont pas apaisés, vous allez repartir la case de départ. C'est cette conviction qui a guidé, sans faiblir, le maréchal Mahamat Idriss Déby Itno, président de la République, chef de l'État. Chaque fois que la nation s'est trouvée devant un choix, il a choisi la main tendue plutôt que le poignet fermé. Il a choisi de réunir plutôt que d'exclure.
1: Rendons-nous à la primature, le Premier ministre, chef du gouvernement, ambassadeur Alamai Alina, que vous venez de suivre, a également reçu hier midi en audience M. Mamadou Tiambaldé, directeur régional du Haut Commissariat des Nations Unies pour les réfugiés pour l'Afrique de l'Est, la Corne de l'Afrique et la région des Grands Lacs, également coordonnateur du HCR. Pour la situation au Soudan, au menu des échanges, la situation humanitaire au Tchad. Gibolo Gongo Antenne me rapporte.
4: Le Tchad, terre d'asile et d'hospitalité légendaire, est et reste au cœur de la réponse humanitaire à la crise soudanaise. C'est dans ce cadre que le Premier ministre, chef du gouvernement, ambassadeur Alamai Alina, a accordé une audience à une importante délégation du Haut Commissariat des Nations Unies pour les réfugiés, conduite par Mamadou Tiambaldé, directeur régional pour l'Afrique de l'Est et coordonnateur pour la situation au Soudan en mission au Tchad. Au centre des échanges, la situation humanitaire des réfugiés soudanais accueillis au Tchad et le renforcement du partenariat entre le Tchad et le HCR.
5: L'objet de ma mission, c'était de voir encore une fois la générosité que le peuple tchadien, les autorités tchadiennes montrent à l'égard des frères et sœurs qui ont fui le conflit au Soudan. Cette générosité a besoin d'être mentionnée et le Haut Commissariat pour les réfugiés, l'ensemble du système des Nations Unies, sont reconnaissants au peuple et aux autorités tchadiennes. Pendant ma visite à l'est du Tchad, on s'est rendu compte des défis auxquels les réfugiés font face. J'ai eu l'opportunité de voir que malheureusement plus de 53 000 réfugiés sont venus uniquement en 2026. Donc les besoins sont là. On a vu les défis, mais on a aussi vu les opportunités. Et nous investissons pour que la protection des réfugiés bénéficie et aux réfugiés et aux populations.
4: Le chef du gouvernement ambassadeur Alamai Alina a réaffirmé l'engagement du Tchad sous le leadership du maréchal Mahamat Idriss Déby Itno, président de la République, à poursuivre sa tradition d'accueil tout en lançant un appel à la solidarité internationale face à cette crise humanitaire majeure.
1: Six heures passées de 38 minutes à Bekila, Bogmara, Djagdjai, Memera, Béchi, Abougoudam et Biltine. Le journal se poursuit. Le secrétaire général du Conseil national des importateurs, investisseurs industriels, tchadiens et exportateurs, Konit Mahamat Noura Bakar Maloumi, a fait un point de presse hier dans les locaux de la Chambre de commerce. Point de presse relatif au dérèglement climatique et la sécurité alimentaire. Le voici au micro de Omar Moussa.
6: Le CONIT tient à rassurer que la situation est pleinement sous contrôle et il n'y aura aucune pénurie de denrées alimentaires. L'ensemble de ces commerçants, importateurs, transporteurs et opérateurs économiques sont entièrement disposés et prêts à répondre positivement et sans réserve à cet appel présidentiel. Pour matérialiser cet engagement et protéger entièrement le pouvoir d'achat des citoyens partout sur le territoire national, le CONIT entend réactiver son projet emblématique fort de 15 années de simulation de faisabilité et de performance, les magasins bénis. Cette mesure phare vise à garantir, sur une période laissée au choix du maréchal, une grille tarifaire préférentielle et imbattable sur les produits de grande consommation. Le prix maréchal sera le symbole de la solidarité entre le monde des affaires et le peuple tchadien, assurant la stabilité des prix ou les coûts du panier de la ménagère sur l'ensemble du territoire national.
1: La Croix Bleue Tchadienne, je l'avais dit au deuxième titre de ce journal, a organisé hier à son siège au quartier Chagoua une conférence de presse à l'occasion de la journée sans alcool couplée à la célébration de l'anniversaire de la Croix Bleue internationale, conférence animée par le président de la Croix Bleue Tchadienne, Gonba Tao Anatole, en présence de plusieurs invités et représentants des partenaires. Mahamat Kiel.
7: Chacun a un rôle à jouer, toute la communauté est concernée. C'est par cet homme que la Croix Bleue tchadienne a commémoré la date anniversaire de la Croix Bleue internationale. Cette journée sans alcool constitue un cadre d'échange entre les journalistes et les acteurs de la lutte contre le tabagisme. Dans son intervention, le président de la dite association, Ngomba Tao Anatole, a souligné que l'alcool est un élément destructeur de la santé. Il a également insisté sur les rôles et l'implication des hommes des médias dans la lutte contre l'alcool, les drogues et autres stupéfiants. De son côté, le secrétaire général Samadji Mbangtounou a relevé que tous les ministères sectoriels doivent jouer un rôle dans la prévention et l'interdiction de l'alcool. Pour lui, la consommation de l'alcool par les femmes enceintes présente des dangers et des grands risques. De leur côté, les journalistes en posant des questions sont revenus sur les dangers et les risques liés à la consommation de l'alcool par les femmes enceintes, entre autres. À travers cette journée, la Croix Bleue Tchadienne entend sensibiliser, conscientiser et prévenir la population, notamment les femmes enceintes, sur la consommation et les dangers de l'alcool au Tchad.
1: Mahamat Kiala, rendons-nous dans la province du Moyen-Chari où nous allons à la découverte du canton Moussa Fouyou. Et c'est ce grand reportage signé Dieudonné Koutou de Lona Massar.
8: Moussa Fouyou a longtemps été marqué par la cohabitation pacifique entre ses différentes communautés, regroupant 99 villages et 26 fériques. L'agriculture demeure au cœur de la vie économique. Les habitants pratiquent également l'élevage, la pêche, la chasse et la cueillette. Le chef de canton lui-même producteur, cette année, la campagne agricole inquiète le chef de canton de Moussa Fouyou. Contrairement aux années précédentes, les premières pluies n'ont pas été enregistrées aux périodes habituelles. Pour Sa Majesté Tiganalbaï Naré, Marc, ce retard risque d'avoir des conséquences sur les récoltes.
9: Dans le temps, on reçoit la pluie vers 15 mars de avril. Et cette année, dans le mois de juin, que le canton a reçu la pluie, donc c'est très difficile.
8: Le chef de canton regrette par ailleurs le désintérêt d'une partie des jeunes pour les activités agricoles. Certains préfèrent, selon lui, chercher de petits revenus au lieu de s'investir dans la production. Il les encourage à considérer l'agriculture et l'élevage comme de véritables opportunités économiques. La consommation de boissons alcoolisées frélatées, notamment le ngerek, constitue une autre source d'inquiétude. Le chef de canton appelle les autorités à renforcer la lutte contre leur fabrication et leur commercialisation.
9: Un paysan, l'activité principale, c'est l'agriculture, l'élevage. C'est là où pendant les paysans là existent. Ils sont au village, mais ils ne veulent pas se tenir à l'agriculture. C'est-à-dire que leurs activités, c'est rester au marché, attendre. C'est-à-dire un preneur vient là, il les traîne pour avoir 100 francs ou 200 francs. Moi, je n'ai pas accusé les jeunes. J'ai accusé ceux qui fabriquent. Et j'accuse aussi l'État. Si l'État prend des décisions fermes, ce n'est pas la pluie qui tombe. Ça peut arrêter. Mais les jeunes, sincèrement dit, ils attendent beaucoup le basson grec.
8: Moussa Fouyou connaît également un déficit important en infrastructures sociales. Sur les 99 villages, seulement 8 disposent d'écoles officielles. Le seul centre de santé existant est communautaire et fonctionne depuis 1986 grâce à la mobilisation locale, c'est-à-dire des associations villageoises.
9: Là, ce n'est pas bon. Cette année qu'on a reçu 6 enseignants de lettres, 2 pour collège et puis 4 pour primaire. Les enseignants ne veulent pas venir dans la préfecture de Moussa Fouyou. Si on pose la question, pourquoi ça? Comme vous voyez, c'est des écoles communautaires où ils ne veulent pas s'intéresser à une certaine santé. Il n'y a pas de centre de santé de l'État. C'est le centre de santé communautaire créé par la communauté. Ex-chef de canton Le Papa depuis 1986. L'appui de l'État, c'est les infirmiers que l'État a envoyés au centre de santé. La Moussa Fosso, une sous-préfecture créée depuis 2003. L'État a créé, l'État n'a pas fait de suivi. Donc si l'État est là, il faut qu'il songe quand même sur la sous-préfecture.
8: Malgré son important potentiel agricole, le canton Moussa Fosso reste confronté à plusieurs difficultés. Le chef de canton appelle ainsi l'État et ses partenaires à renforcer leur soutien afin d'améliorer les conditions de vie des populations et de mieux valoriser les ressources du canton.
1: Merci Dieu de nous écouter. Parlons sport. N'Djamena abritera du 7 au 12 septembre 2026 la troisième édition du Festival international du sport des masses FISMA sous le thème « Le sport de masse, levier de vitalité et de productivité au Tchad ». L'annonce a été faite par la présidente du comité d'organisation nationale, Nontani Dabi Esther, au cours d'un point de presse. Suivez un extrait de son intervention sélectionnée, proposée ici par Harmonie Bialoum.
10: À travers le FISMA 3, nous voulons dire une chose simple. Le sport n'est pas une dépense, c'est un investissement. À cet effet, investir dans le sport de masse, c'est investir dans la vitalité de notre population et dans la productivité de notre économie. C'est la vision que porte le Mercato Sport et le gouvernement tchadien sous la tutelle du ministère de la Jeunesse et des Sports du Tchad. Pendant 6 jours, N'Djamena sera la capitale africaine du sport de masse. Nous aurons au programme le village FISMA 3, lieu de dépistage santé gratuit. Les samedis, Walia Sport en mouvement, une initiative des jeunes du 9e arrondissement qui donnera un avant-goût de l'événement à travers les mini-marches. Des compétitions populaires, grandes marches, fitness géant, cross et valorisation de nos sports traditionnels, à l'instar du tir à l'arc, des conférences sur le lien entre sport, travail et productivité pour la jeunesse.
1: 6h passées 47 minutes à Corbol, Kokaga, Niéli-Mégoundi. L'impact du prix de la francophonie économique pour le Tchad, c'est le sujet de votre chronique économique de ce 22 septembre 2026. Plume voix, Vourbebe Passeri.
11: Le Tchad est honoré par la francophonie sur le plan économique. Le prix international de la francophonie économique reçu par le compatriote Dr Tirena Yambaye à Paris n'est pas un simple trophée. C'est un levier de visibilité, de réflexion et d'influence. Dans un contexte où l'économie tchadienne cherche encore son souffle entre la dépendance au pétrole, la nécessité de diversifier son économie et l'urgence de créer des emplois durables, ce prix est important. En effet, les perspectives de croissance restent réelles, mais elles exigent des initiatives capables de toucher l'agriculture, l'élevage, les services, le numérique et l'entrepreneuriat local. Ainsi, ce prix peut aider le Tchad à mettre en avant ses chercheurs, ses économistes, ses jeunes entrepreneurs et ses institutions qui proposent des solutions adaptées au terrain. Il peut également renforcer l'image du pays dans l'espace francophone en montrant que le Tchad ne se limite pas à ses fragilités, mais qu'il porte aussi des idées et des talents. Pour le Tchad, la portée est donc triple. D'abord, une portée symbolique, car elle valorise l'intelligence tchadienne. Ensuite, économique, parce qu'elle peut attirer l'attention sur des projets utile au développement. Enfin, stratégique, puisqu'elle place le pays dans un dialogue francophone où l'innovation et la création de valeurs comptent de plus en plus. Le vrai enjeu maintenant, c'est de transformer cette reconnaissance en action concrète, car un prix ouvre une porte, mais c'est la suite qui change la vie des Tchadiens. Vivement, à mardi prochain.
1: À mardi prochain, Inch'Allah, pour Bébé Passiris, et c'est avec vous que se referme cette première édition de ce 22 septembre 2026. Collaboration technique Sangwe Kouyankreyo. À vous, mesdames, messieurs, pour votre bien aimable attention. Merci à la présentation. Marie Laguilé Barman, excellente journée sous la protection d'Allah. Rendez-vous, Inch'Allah, demain.
12: Mesdames et messieurs, bienvenue à l'écoute de vos avis au Conseil agrométéorologique de la deuxième décade de septembre, valable jusqu'au 25 septembre 2026. Prévision. la deuxième décade du mois de septembre 2026, les activités de l'anticyclone des Açores seront intenses, mais celles de l'anticyclone de Sainte-Hélène modérées. Le front intertropical FIT redescendra au 16e degré de latitude nord, suivant l'axe passant par Amdiaras. Au regard des conditions météorologiques, notamment pluviométriques, qui s'annoncent assez bonnes pour la prochaine décade, il est conseillé aux agriculteurs et éleveurs qui suivent accélérer le nettoyage et le repiquage du sorgho de décrue, le riz de contre-saison et les parcelles pour les cultures maraîchères, s'orienter vers les activités génératrices de revenus, se préparer à faire le stock fourrager et l'achat des aliments pour le bétail, surveiller et disposer les vaccins pour faire face aux éventuels risques des maladies liées aux conditions climatiques actuelles, surveiller et protéger les cultures contre les ennemis de tout genre, suivre régulièrement les bulletins agro-hydrométéorologiques décadaires pour orientation des producteurs et éleveurs, enfin alerter les services agricoles et pastoraux des provinces du Kanem, du Bata, du Bar El Ghazal et du Wadi Fira en vue d'une évaluation précoce des récoltes et des disponibilités fourragères. C'est tout pour ce bulletin agro-météo. Merci de l'avoir suivi. Au revoir et à la prochaine décade. Réalisation Abdoulaye Toche, présentation Benan Selayou.

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1: Radio Diffusion Nationale Tchadienne, mesdames et messieurs, vous étiez donc là en compagnie de Marie Laguili, l'émissaire de la rédaction qui vous a mis au parfait des nouvelles d'ici d'ailleurs. Ça s'appelle Tchad Actu Matin, nous le disons à l'unisson, un grand merci. Merci également à vous de nous avoir prêté une oreille attentive. Les prochains rendez-vous, 14h mathématiques heure du Tchad pour Tchad Actualité midi, 20h30 pour Tchad Actualité soir et puis 23h pour Tchad Actualité dernière qui va donc boucler la boucle du jour. Avant de céder la place à nos confrères arabophones, libyens, mesdames et messieurs, retour une fois de plus sur vos avis et communiqués. Avis de décès. Les familles Laoundolé, Laoumbaï, Ndjegedebi, Aaron, Ndjekodom, Godo, Mathilde, Docteur Mbaïnginam, Dionadi, Mahamat, Le Diombo, Pasteur Bumko, Mbaï Sanebe, lui, né Madjulenang, Clotilde, né Nodi, Mbaï Sané, Emilienne, né Ronel, Mbaï Sané, né Merci, Mbaï Sané, né Kalrom, Mbaï Sané, Yoyanal, Mbaï Sané, Sidonie, Ere Madi, Mbaï Sané, ont la profonde douleur d'annoncer le décès de leur frère, Marie et père Mbaï Sané Edouard, survenu à N'Djamena le 19 septembre 2026 des suites de maladie. Ce avis s'adresse à Sa Majesté Padjagoto Sangbe, chef de canton de Tilo, Naïtin Joseph Ndjedoboum Ndjekornode, Laoundolé Tamaïbe, Mbaï Desimel Dionadi, Ndjegankoubou François, pasteur Ndjekundei Obé, tous à Mundu, Ndongalar, Riamia à Tilo, Mbaï Oum, Judas à Korokaga, Laoukany Padja, Jeanne Dembete à Bémian, Ndjekadom, Mbaï Sané à Mbiku, Ndjerabi Ndeitin à Brazzaville, Mbaï Rodobi, Ndjegolmi aux États-Unis d'Amérique, Mogombaï Apollinaire en RDC, Ndigleluba Mbaï Sané à Ngaoundéré, les familles de Bémian, Tilo, Dobara et à tous les ressortissants de Tapao. L'enterrement aura lieu le mercredi 23 septembre 2026 au cimetière de Toukoura. Les obsèques se dérouleront à l'été numéro 12.

notamment Ngabéré, le député Madi Toyingé Benelngar, pasteur Do Pierre Ndolégué Mathieu, Ngoudjo Négué, la veuve Bolo Esther et ses enfants, docteur Kwadobesu Bolo Tigam, Ramadan Kwadoman, tous Ndjamenon, remercie vivement de tout cœur vos soutiens moraux, mais physiques, spirituels et financiers lors du décès de leur fils, frère, beau-fils et mari, Ngabéré Bongo Enoch, décédé le 14 août 2026 et inhumé le 19 août 2026 à Banda, canton CST. Cet avis de remerciement s'adresse à la famille Randa Monobu, au chef de canton de Banda, Masra Kourwa Nagé, chef de canton de Moussafoyo, Tigan Albaï, Naré Marc, chef de canton de Balimba, Tamdi Nangasdu, docteur Konodi Ngakutu, madame ministre Kanabe Né Gisèle, ses collègues de l'Assemblée nationale, tous les parents et connaissances de Ndjamena Mundu et Banda, de Eli Bongo, de Moussafoyo, aux églises baptistes Mid-Mission numéro 6, 12, 8 de Ndjamena, aux églises baptistes Mid-Mission de la zone numéro 3 de Sar, aux associations de développement des cantons Banda et Moussafoyo, les fossoyeurs et sans oublier ceux et celles qui leur ont accompagnés jusqu'au village. Que Dieu vous bénisse et vous rende au centuple vos assistances dans le nom de Jésus-Christ. Lire avec la famille dans le livre de Hébreux, chapitre 6, le verset 10 et 1 Corinthiens 15, 58. Et enfin, le chef de la communauté Goro Ndjamena Ngar Odinan Belmbaï, la grande famille d'Erkin, les familles Réri, Koïder, Begoto, Isaac, Rabé, Joseph, Dumosta, Jacob, Djingomnayal, Jonas, Aladoum, Sade, Ndo, Ndobako de Robert, Général Djingomadjima, Jor, Bécidé, Tamgoto, Jim Togbey, Apollin, Docteur Jasbey, Mounpour, Doyo, Tassoum, Jeannette, Sangim, Richard, adresse leur sincère et profond remerciement à toutes les communautés Gour de Ndjamena, de Mundu, de Sar, de Doba, d'Abéché, de Bol, de Bodo, de Bépili, de Bekimi, de Do, de Bembay Tada, de Ndonambo, de Takapte, de Benga et autres communautés sœurs, au professeur Moto de Madi Vincent, à toutes les belles familles, les églises de la Créras PC1, à savoir l'AC Bonne Semence, l'AC Paris Congo, l'AC Chemin du Salut, l'AC Ebenezer, l'AC Colonne de la Vérité, l'AC Nazareth, Jacques Crérac, sans oublier l'AC de Bekodo 2 et l'AC Chagua 2 pour leur assistance physique, matérielle, financière, morale et spirituelle lors du décès de leur frère et père Rob Kédé Derkin Samuel, survenu le 19 août 2026 à Ndjamena. Je rends grâce à mon Dieu de tout le souvenir que je garde de vous. Philippiens 1:3, que le Tout-Puissant, l'Éternel, vous bénisse et vous comble de sa riche bénédiction, Jésus-Christ. Voilà, mesdames et messieurs, c'est ici que se referme définitivement la chemise de vos services et communiqués par ma voix, la radio diffusion nationale tchadienne présente ses sincères condoléances à toutes les familles éplorées. Qu'Allah le Tout-Puissant accueille l'âme des justes disparus dans sa félicité céleste. Mesdames et messieurs, c'est pratiquement terminé pour cette tranche d'animation en français de ce matin baptisé antenne matin de ce 22 septembre 2026. Merci à toutes et à tous de nous avoir prêté une oreille attentive. Était aux manettes techniques devant les 12 000 boutons de la radio Tchad, sans ouais, Koyan Creyo. Nos remerciements également à nos forces de défense et de sécurité qui ont assuré notre sécurité. Nos remerciements également à nos techniciens du centre météo de Grédia et ses services informatiques. Devant ce joli micro, mesdames et messieurs, appelez-moi simplement Al Noudi, Matindi Marius, le zombie Frappatia, le premier sorcier du ghetto, le mion de mion. Merci une fois de plus à tous. Si et seulement si nos divinités ancestrales ne me rappellent pas auprès d'elles, on se prend le samedi pour une autre aventure des ondes. D'ici là, portez-vous bien et je vous laisse en compagnie de Tijani pour la suite en arabe local. N'oubliez pas une chose, vous êtes votre seul ennemi. Bye bye.

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0: الاستعدادات المبكرة لحج 2027؟ وهل سيكون الحاج التشادي على موعد مع خدمات أكثر تنظيما ورعاية أكثر شمولا؟ أسئلة نفتح من خلالها ملف الحج ليس فقط للحديث عن موسم انتهى، وإنما لاستشراق موسم جديد يراد له أن يكون أكثر جودة وتنظيما. يسعدنا أن نستضيف في هذه الحلقة من برنامج على الطريق السيد إدريس دوكنيا دكير، رئيس هيئة تنظيم وإدارة الحج والعمرة، لنضع معه باختصار حصيلة 2026 تحت المجهر، ونستكشف أبرز ملامح الاستعدادات والتحضيرات لحج 2027. المشاهدون والمستمعون الكرام، أهلا بكم في هذه الحلقة، وأهلا بك السيد الرئيس.
1: السلام عليكم
0: السيد الرئيس. قبل ما نمشي لأسئلة الصحفيين حول حج 2027، ندوك فرصة وتذكرنا باختصار حج 2026 كيف كان باختصار شديد.
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0: ندخل حج 2027، وأول سؤال من محمود موسى الفيل.
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3: Donc nous allons passer la parole à Mahamat Moussa Ahmed.
4: شنو الإجراءات الجديدة والإصلاحات اللي تدور الدخول عشان يكون حج ناجح في 2027 إن شاء الله؟
1: 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Troisièmement, ce qui va jouer sur le coup cette année, c'est par rapport au hadi, mahana al-dabiya. 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Alors tout ça, c'est des choses qui sont nouvelles et nous sommes obligés. Et en plus, ils disent les sacs, on n'admet pas que des pèlerins, des passagers voyagent avec, je ne sais pas, de rumrum marbout. Non, non, non. Il faut forcément des sacs qui respectent les instructions de l'ICAO, c'est-à-dire de l'OACI, où ce doit être des sacs de voyage, des sacs réels de voyage. Ma Khomat Marboutin Behini, Ras Marak Behini, voilà, da Ma Bakhassoud. Tout ça, là, ça nous a permis vraiment de revoir un peu le prix et de mettre exactement ce qu'il faut pour que le prix soit rehaussé cette année.
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5: Dans votre intervention, vous avez dit de façon administrative, le Hajj 2027 est déjà lancé. Ma question est de savoir le mode d'inscription est-il maintenu pour le Hajj 2027 ou il y a eu des modifications? Merci.
1: Merci madame. Écoutez, pour Hajj 2027, comme je dis tous les ans, nous, après le Hajj, on écoute les pèlerins, on écoute les citoyens tchadiens, on regarde tous les commentaires et en même temps, en interne, je demande à chaque commission de déposer son rapport et à l'issue de ces rapports, on met en place une nouvelle stratégie. Par rapport à votre question, on s'est rendu compte effectivement que pour le Hajj 2027, nous devons même en interne changer beaucoup de choses. D'abord, la première chose à changer, c'est l'attitude et le comportement des agences de voyage. Parce qu'on s'est rendu compte que le plus gros souci que nous rencontrons dans l'organisation provient effectivement, je ne dis pas de tout, mais de certaines agences de voyage. Et là, nous avons tenu plusieurs réunions. Une éducation spécifique doit être orientée vers les agences de voyage parce que nous n'avons pas de pèlerins. Nous avons le produit fini, c'est-à-dire en amont, le travail il est fait par les agences de voyage. C'est-à-dire les pèlerins ne viennent pas s'inscrire à l'ORGEP. Les pèlerins vont s'inscrire auprès des agences de voyage. Et ces agences de voyage déposent la liste des pèlerins chez nous. D'abord, le premier problème à éviter, c'est quoi? L'année dernière, qu'est-ce qu'on a eu comme problème? On a dit aux agences de voyage, attention, on a sorti une note. Tout pèlerin qui vient s'inscrire chez vous, parce que l'Arabie Saoudite a sorti une note officielle, parce que cette année, on a payé 32 000 rials. Pourquoi? Parce qu'il y a eu 10 personnes d'un âge avancé ou qui sont malades, que les agences de voyage ont accepté parmi les pèlerins. Et ces gens n'ont pas d'assurance. Parce qu'à partir d'un âge, l'Arabie Saoudite ne prend pas en charge l'assurance de ces gens. Ils nous ont très bien dit, ceux qui sont sous dialyse, ceux qui ont la tuberculose, ceux qui ne peuvent pas, ceux qui ont une mobilité réduite, tous ne doivent pas faire partie. Ce qui fait que le médecin doit valider, et moi, en tant que président, je serai la dernière personne à valider que ce pèlerin peut voyager. Quelquefois, on les valide sans voir le pèlerin parce qu'on connaît, on a confiance aux agences de voyage. Ce qui fait que nous ont introduit des gens qui sont en mobilité réduite et qui nous ont donné un heidek au niveau même d'Arafat, parce qu'il a fallu qu'on reste jusqu'à 1h du matin pour faire venir des ambulances, pour faire transporter ces gens. Et ça, c'est un problème sérieux où nous devons tenir compte cette année, parce qu'on a eu sans faute sur tous les parcours, parce qu'on a fait une réunion avec les agences, sans faute sur tous les parcours, sauf qu'ils nous ont dit « vous avez fauté à cet endroit » parce que l'Arabie Saoudite a payé 32 000 francs de frais d'hospitalisation pour des gens qui ne sont pas censés être en Arabie Saoudite. Ça, c'est le premier point. Deuxièmement, on s'est rendu compte qu'il y a des gens qui n'ont pas réellement des agences de voyage. Leur agence n'est réactivée qu'à l'approche du Hajj. C'est pourquoi, une semaine, j'ai sorti une note pour demander à tous ceux qui sont inscrits. Et là, on a mis la barre très haute. Si vous avez une agence de voyage, vous devez avoir 5 ans d'existence avec un RIP, avec tous les documents administratifs à jour. C'est en ce moment que vous devez déposer votre candidature pour venir être partenaire de l'ORGEP afin que les pèlerins puissent partir s'enregistrer chez vous. Et ça, c'est déjà une mesure nouvelle qu'on a prise. Et de l'autre côté, on a aussi pris une autre mesure où il y a une commission qui est mise en place qui va partir vérifier les bureaux des agences. Est-ce qu'ils sont vraiment physiquement, est-ce qu'ils ont une adresse, est-ce qu'ils sont physiquement existants? Et en même temps, on est en train de réfléchir, même ce matin, on a fait une réunion pour voir est-ce qu'il n'y a-t-il pas possibilité de mettre une caution? Parce que le problème, c'est quoi? On s'est rendu compte qu'il y a des agences qui récupèrent de l'argent sur des pèlerins, mais qui ne versent pas à l'ORGEP. Ou bien, maintenant, par exemple, on est en train d'ouvrir le Hajj très tôt, ils prennent l'argent, ils disent qu'on a le temps, il y a 4 mois, 5 mois, avec cet argent, je vais faire autre chose, je vais faire du business. Et à l'approche du Hajj, je vais l'inscrire. Et ça, ça pose énormément de problèmes, parce qu'après, quelquefois, le business n'a pas marché, et lui, il a utilisé l'argent du pèlerin. Et le pèlerin vient se plaindre chez nous, comme quoi que non, je vais donner de l'argent, bien, c'est pas à nous que vous avez donné. Bref, par rapport à tout ça, nous sommes en train de réfléchir pour mettre en place une nouvelle structure, une nouvelle stratégie, pour que le pèlerin pèlerins soient au mieux protégés, pour que les pèlerins qui payent son argent puissent vraiment voyager l'année où il a payé son argent. Parce qu'on a déjà des pèlerins de l'année dernière, où il y a des agences qui ont pris de l'argent, malheureusement qui n'ont pas pu effectuer leur voyage. Bon, l'autre aspect du problème, c'est aussi le fait qu'il y a des gens qui voyagent en famille. Et nous avons demandé aux agences par une note que quand vous recevez l'enregistrement des pèlerins, prenez soin pour que toutes les familles soient regroupées et vous les amenez attachées ensemble. D'ici, ils vont voyager sur le même vol, du bout en bout, et ils vont revenir sur le même vol. Mais on s'est rendu compte qu'il y a des gens qui nous amènent tout mélangé. Et arrivé sur place, on a de sérieux problèmes. Déjà, quand ça commence à l'aéroport, parce que le gars, il dit non, non, non, mon épouse est sur le vol et moi, je ne suis pas enregistré. Ma mère est là, la mère ne peut pas aller seule, ma fille est là. Pour éviter tout ça. Et puis, l'année dernière, on a mis de nouvelles structures. Tous les pèlerins, avant qu'ils n'arrivent là-bas, on les héberge à partir d'ici. On a mis en place un système où dès que vous êtes enregistré, on vous loge à partir de N'Djamena. Arrivé sur place, vous connaissez déjà votre chambre. Vous savez dans quel bus, dans quelle fauche de Médine, vous allez à Makka et ainsi de suite jusqu'à votre retour. Et ça, 20% de cette stratégie a mis à l'eau parce qu'il y a des agences de voyage qui ne nous ont pas aidés dans la phase en amont. Et c'est pour cette raison que je dis, nous avons pris en compte toutes ces difficultés auxquelles nous avons été confrontés pendant toute cette période. Dieu aidant, je pense que cette année, nous allons un peu améliorer. Dire que 100%, c'est pratiquement impossible. Nous sommes déjà à pratiquement 75-80%. Si on arrive à les faire encore 90% cette année, ça serait une bonne chose.
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1: 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Je n'ai pas de préférence d'une agence X ou Y. C'est pour cette raison que j'ai dit quelquefois que les gens peuvent... Pourquoi ne pas voir, par exemple, au Cameroun, il y a un guichet unique où les pèlerins vont directement s'enregistrer au guichet unique. En Indonésie, les fonctionnaires comme vous, on leur ouvre un compte, même si c'est sur 10 ans. Tous les ans, il met quelque chose, tous les ans, il met quelque chose. Dès qu'il est arrivé ou le montant du Hajj est arrivé, c'est la structure qui l'appelle. Hey, monsieur, venez, vous êtes déjà programmé cette année pour partir au Hajj parce que vous avez déjà contribué pour le Hajj pendant 5 ans, pendant 6 ans. Pendant... Ailleurs, l'organisation, elle est un peu bien faite. C'est parce qu'il y a toujours les gens, subhanallah, quelque part, ils ont la crainte de Dieu. Ils ne rentrent pas dans le business du pèlerin. Ça, c'est le premier point. Nous ne pouvons pas être les gendarmes derrière les agences de voyage ou derrière les pèlerins. Nous, on donne les directives. Attention. Déjà, le fait qu'on fasse les choix en mettant en exergue certaines conditions pour dire qu'attention, pour que vous veniez travailler avec l'ORGEP, vous devez remplir telle condition. Pour nous, du moment où les conditions sont réunies, on fait confiance à l'agence. Maintenant, on ne peut pas savoir la stratégie, disons, du vol ou de l'intelligence que cette agence voudrait mettre en place pour arnaquer un tel ou tel pèlerin. Mais ce qui est sûr, c'est que nous demandons une fois de plus aux futurs pèlerins de ne s'adresser qu'aux agences de voyage reconnues par l'ORGEP. Mais il se pose un autre problème, que d'ailleurs ce matin je viens de tenir une réunion par rapport à ça, que ni moi, ni les agences ne pourraient contrôler. C'est quoi ce problème? La plupart des agences n'ont pas de clients. Il y a ce qu'on appelle les komsenji. Entre les agences et les pèlerins. Il y a des gens intermédiaires qui réunissent des pèlerins parce qu'il y a des agences qui ont des gens, par exemple, à Amdjarès, à Béché, à Faya, je ne sais pas, à Bao, à Sar, à Mundu. Il y a des individus qui sont là, c'est ça leur rôle. Ils réunissent les passeports des pèlerins, ils négocient avec une agence. En Ndjibalek passeport, tu en Tinikam par passeport. Ndjibalek passeport, tu en Tinikam par passeport. C'est comme ça qu'ils donnent les passeports sans tenir compte. Par exemple, c'est là où j'ai dit, quelquefois, tu as la mère dans une agence, tu as le père dans une autre agence parce que le gars, il remet ses clients au mieux au franc. C'est pourquoi tout ce qu'on est en train de demander, c'est que ne donnez pas vos passeports à n'importe qui. Vous avez des agences officiellement, parce que nous, dès qu'on a retenu les agences, on les affiche officiellement. On dit ne remettez vos passeports qu'à l'agence X, Y, Z. Tant que les passagers, qui sont les pèlerins, ne nous aident pas, nous, on ne peut rien faire. Pour nous, c'est le produit fini. Le produit fini, c'est les pèlerins.
3: Monsieur le Président de l'ORGEP, vous avez parlé tout à l'heure des quelques difficultés rencontrées en 2026. Maintenant, pour le Hajj 2027, quelles sont les dispositions prises pour éviter que ces problèmes-là reviennent encore?
1: Merci, madame. Généralement, comme j'ai dit, c'est ce qu'on a fait. Hein, après chaque campagne, parce que nous avons des commissions et les commissions nous déposent leurs rapports. Dans ces rapports, chaque commission relève, et je leur dis de faire vraiment avec beaucoup de tact et d'être correct et juste. Ne me faites pas plaisir. Là où ça n'a pas marché, dites ça n'a pas marché. Là où ça a marché, dites ça a marché. Là où ça nécessite qu'on puisse améliorer, dites il faudrait bien qu'on améliore cet endroit. C'est ce qu'on fait. On est très critiques entre nous-mêmes parce que nous avons la commission sécurité, nous avons la commission santé, nous avons la commission d'isolement, nous avons la commission hébergement. Toutes ces commissions déposent les rapports. Et comme nous sommes une commission et tout le monde là-bas, il n'y a pas à dire moi je suis président ou je suis vice. Non, je suis aussi sur le terrain. Je constate effectivement pas mal de choses. Et il y a des choses où on apporte des corrections. Pendant qu'on est là-bas, il y a des corrections qu'il faut apporter auprès de nos prestataires, parce qu'avec nos prestataires aussi, c'est la même chose. On ne s'amuse pas, on attire tout de suite leur attention, parce que le ministère, comme je l'ai dit, nous avons le meilleur avocat. D'abord, le premier avocat, c'est Dieu. Le second avocat, c'est le ministère du Hajj et de la Umra, qui ne badine pas sur la mauvaise gestion des pèlerins. Ce qui fait que dès que vous déposez un rapport contre un prestataire saoudien, sous prétexte, par exemple, les restaurateurs, quand vous dites tout de suite, vous avez le numéro 999, vous appelez pour dire qu'attention, il est censé apporter le dîner, mais il ne l'a pas encore fait. Le ministère appelle tout de suite un prestataire de service, il va vous apporter et après il va déduire sur le montant de sa prestation. Parce que nous, on paye à travers le système électronique, c'est tous les fonds sont d'abord bloqués au niveau du ministère du Hajj de l'Arabie Saoudite. Et après que nous sommes satisfaits, on va dire on est satisfait du prestataire X, c'est en ce moment qu'on leur libère leurs fonds. C'est pour cette raison qu'en principe, si vraiment vous êtes honnête et logique, il ne se passe pas grand-chose. Mais malheureusement, quelquefois, il y a des gens qui sont malhonnêtes, qui traitent un peu avec les prestataires. Ils ne peuvent pas déposer un rapport contre les prestataires. Et ce qui fait que c'est les pèlerins qui en pâtissent. C'est pourquoi moi, je pense que nous, dans le système qu'on a mis en place, une fois qu'on a fini les hajj, en commission, on lit tous les rapports, on pose des questions. Après, là, je programme repartir en Arabie Saoudite d'ici fin, inchallah. Septembre, j'ai une réunion avec tous les prestataires de 2026. Nous avons déjà les rapports que nous avons. Nous allons partir et nous asseoir encore avec eux. Toi, tu as fauté dans tel domaine, tu as fauté dans tel domaine, tu as fauté dans tel domaine. Est-ce que tu es conscient? Je suis conscient. C'est en ce moment qu'on répare maintenant sur de nouvelles bases.
0: Ahmad Hassan Adam.
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1: 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On a par exemple Indonésie, ils sont 240 millions, ils ont 10%, ça fait 240 000 pèlerins. Anina Kota Hagna de tout temps guide fi 8600 pèlerins. Parce qu'on a pris sur la base de 8 millions en Tchadien. Le problème au Tchad, c'est quoi? À Lyon, par exemple, nous avons lancé Hajj d'Aliou Machi. Quand lancé Mahalas, au Hujjat, déjà Yabodo, il s'agit. Jusqu'à la dernière minute, on ne sait pas si on va atteindre le quota ou pas. On tâtonne. La plupart des pays, les pèlerins sont plus nombreux que le quota. Ce qui fait qu'ils font ce qu'on appelle le tirage au sort. Par exemple, pour le Hajj 2028, des pays comme le Maroc, l'Algérie, ils font déjà le tirage au sort. Ça veut dire qu'ils savent déjà qu'ils ont atteint leur quota. Et c'est avec ça qu'ils font, parce que tant que tu ne maîtrises pas ton quota, tu ne peux pas faire un bon Hajj. Parce que c'est en fonction du quota que tu vas réserver les hôtels, en fonction du quota, tu vas réserver l'avion, en fonction du quota, tu vas réserver la restauration. Bref, tout se base sur combien vous êtes. Et les contrats que vous signez là-bas, les gens ne vous retournent pas l'argent. Par exemple, je vais m'hasarder à dire, j'ai aujourd'hui un quota de 8600 pèlerins. Mais 2027, en principe, j'ai dit, OK, je vais ajouter. 2026, on était 6500. Comme on avait à peu près 500 retardataires pour l'année 2025, on a dit, OK, on va quand même aller ajouter 500. On a ajouté 500, alhamdoulilah, on a eu 7000 pèlerins. En principe, on a dit 2027, on va aller à 8000. Le différent coût nouveau que l'Arabie Saoudite a introduit dans le Hajj 2027, je me suis dit, je ne peux pas d'un coup augmenter le prix du Hajj et en même temps augmenter le quota parce que ça serait encore hypothétique. C'est pour cette raison que, pour répondre à votre question, le quota que le Tchad a, c'est 8600. Ça, c'est notre quota. Mais on ne peut pas nous hasarder à inscrire 8600 pour la simple raison que quand j'inscris 8600, les contrats que je vais signer avec les prestataires, les différents prestataires, que ce soit les prestataires de voile internationale, les bus, tout ce que je vais signer comme contrat, je vais signer sur la base de 8600. Et ils exigent que je paye 50% du coût automatiquement. Et si je paye les 50% sur les 8600, et après, si je n'ai que 7000 pèlerins, qui va payer la différence de 7600 pèlerins? C'est pour ça qu'on est toujours un peu hésitant, mais cette année, on a posé quand même ces problèmes. Ils ont dit pour cette année, on vous donne la latitude d'avoir ce qu'on appelle les pèlerins de réserve. L'année dernière, on a eu quelques problèmes parce qu'à la veille du pèlerinage, il y a eu des gens qui ont fait des accidents, il y a des gens qui sont morts ici au Tchad, et pour les remplacer, c'est devenu difficile. Pour cette raison, que nous ne sommes pas les seuls. Beaucoup de pays rencontrent ça. C'est pour cette raison que le ministère du Hajj a réfléchi. Ils ont dit, OK, on va vous laisser une fenêtre dans laquelle vous allez mettre des réserves, 500 000. Pèlerins, réserve. Là aussi, mais il faut trouver. Nous, déjà, les 7 millions, on n'a pas trouvé. À la réserve, dans le Gobenoué. C'est pour cette raison que moi, je pense que c'est un problème un peu complexe. Mais notre quota est de 8600. On est toujours prêt à avoir 8600 pèlerins.
3: Merci beaucoup, Président, pour ces éclairages. À présent, nous allons parler hébergement et restauration. Pour cela, on va donner la parole à Edith.
7: Monsieur le Président, nombreux sont les musulmans qui souhaitent accomplir le pèlerinage, mais son coût reste toujours hors de portée. Est-ce que le comité ne prévoit-il pas des mesures pour permettre aux plus démunis d'accomplir le hajj? Merci.
1: Merci, madame. C'est vrai que c'est une question qui vient assez souvent. Même si les gens ne veulent pas, je vais répéter ces versets parce que c'est Allah qui les dit. Le hajj, ce n'est pas du social, madame. Allah dit « Man istita alayhi sabila ». Ça veut dire que le hajj ne vont que ceux qui ont la possibilité de l'accomplir. La possibilité n'est pas seulement financière. Asiha, c'est-à-dire qu'il faut que toi, tu sois physiquement apte. Tu es en bonne santé. Tu dois d'abord prendre Aniya, ça veut dire que tu dois prendre l'intention de faire le hajj. Du moment où tu prends l'intention de faire le hajj, ça veut dire qu'il y a des conditions à remplir. La première condition, c'est que tu dois être bien portant. Ça, c'est l'une des conditions. Deuxième condition, tu dois, le temps que tu fasses ce voyage, c'est un voyage de minimum un mois. Tu as une réserve que ta famille, pendant ton absence, pourrait se nourrir. Trois, l'argent avec lequel tu vas au hajj doit être de l'argent halal, c'est-à-dire que tu l'as mérité. Quatre, tu dois effectivement avoir les moyens personnels qui peuvent te permettre d'accomplir le hajj. C'est ça l'estita, pas seulement financier. C'est-à-dire ces conditions réunies, tu es éligible au hajj. Parce que quand on veut parler de ça, on va aller dans d'autres écoles. Excusez-moi, je suis général, je ne suis pas un érudit, mais j'ai pris quand même le temps. Je me suis dit, mais comme je suis amir du hajj, il faut que je connaisse quand même le minimum pour que je puisse être conscient de... Je connais les gens le plus souvent, ils disent non, non, non, hajj de khali, pourquoi? Je comprends leur attitude, mais si le hajj, on veut le faire, ça fait partie, c'est le cinquième pilier de l'islam. S'il faut partir dans cette même logique, Dieu dit al-din yusr, moi je suis yusr. C'est-à-dire la religion, on ne vous force pas. Pour les musulmans, Dieu nous demande, même si vous, par exemple, pour la prière, Dieu dit si vous êtes en train de voyager, vous êtes tenu de le réduire. Par exemple, d'or, au lieu de prier quatre, Dieu te facilite, il dit prie deux. Le jeûne, qui est très important. Dieu dit, écoute, si tu es en train de voyager ou tu es malade, prends des jours où tu es dans de bonnes conditions. Alors, c'est pour vous dire qu'il en est du même pour le hajj. Pour le hajj, Dieu a dit, si vous avez les moyens de faire le hajj, faites-le. Si vous ne l'avez pas, Dieu dit, la yuqallifu Allahu nafsan illa wusaha. Je n'oblige pas quelqu'un de faire au-delà de sa capacité. Maintenant, moi, mon rôle, comme le dit la structure que je commande, je suis régulateur, organe de régulation. Je régule ceux qui ont les moyens et qui viennent dire que je vais partir faire le hajj. Je vais les organiser pour qu'ils fassent le bon hajj. Maintenant, si la personne pense que c'est cher, chacun a sa façon de voir les choses.
0: Le hajj, man istata ilayhi sabila, comme a dit Amir al-Hajj, Idriss Dukna Diker, quand le hajj est dans le hajj, il est dans le gourous. إدارة الحج يعني إدارة المال قبل كل شيء مال الحجاج ده بقى مال هنا الله سؤال من قبل أبكر.
8: Merci, Monsieur le Président. Moi, ma question est de savoir, vous avez effectué une mission la semaine dernière en Arabie Saoudite, même si c'est un autre cas. Vous avez profité pour visiter quelques hôtels de la place. Alors, j'aimerais savoir si vous avez déjà ciblé quelques hôtels pour pouvoir héberger le futur pèlerin.
1: Merci beaucoup. Bon, c'est vrai, je suis parti dans un autre cadre, mais bon, comme vous l'avez dit, c'est important. Je vais essayer de voir un peu. C'est le moment. Parce qu'aujourd'hui, c'est vraiment entre maintenant octobre. Là, il n'y a pas assez d'engouement, il n'y a pas assez de bousculade. Vous pouvez facilement trouver des hôtels à des endroits qui sont... Parce que quand, comme je vous ai dit, des gens comme l'Indonésie, la Malaisie, le Pakistan, l'Inde rentrent dans les marchés, vous n'aurez pas quelque chose de bon. L'hôtel que j'ai visité la dernière fois, c'est un hôtel, c'est Abraj al-Kiswa, c'est-à-dire ces quatre grands tours d'une capacité de 24 000 lits qui sont ensemble et qui sont à pratiquement 700 mètres du haram et surtout plus près encore par le Taoussia Abdallah, juste derrière l'hôtel Anjoum. Franchement, c'est un endroit idéal parce que nous avons un peu souffert les deux années précédentes parce que nos pèlerins, on a été obligés de les mettre dans des hôtels différents et des endroits distants pratiquement à 3-4 km de deux équipes. Et ça, c'est un problème très difficile à gérer parce que toute la structure doit se scinder en deux. Vu la distance aussi, elle est un peu, ça fait pratiquement 1,2 km par rapport au haram. Le coût est relatif. Bon, maintenant, nous tablons sur un bond un peu vers le haram pour éviter, parce que cet hôtel, il est certainement bien positionné, mais le coût est un peu élevé par rapport à l'autre qui est à 1,2 km. Mais on est en train de voir la possibilité de pouvoir, parce que quand on fait un peu l'étude de coût, si on élimine, parce que quand on est là-bas, on est obligé de prendre des bus pour transporter les pèlerins jusqu'au haram. Si on élimine le coût des bus, est-ce qu'on ne peut pas se permettre cet hôtel qui n'est pas trop loin? Pour une fois, au moins, on va être encore beaucoup plus près. Bon, bref, nous sommes en train de réfléchir encore. Il n'y a pas quelque chose de signé. Mais nous avons proposé un prix. On attend que, officiellement, on attend qu'ils nous répondent officiellement par une lettre par rapport à leur dernier prix. Ils m'ont donné un prix qui était un peu élevé parce qu'ils m'ont montré aussi le coût que les Sénégalais avaient payé. Et bon, ça reste un peu élevé par rapport à notre budget prévu, mais nous continuons à échanger avec eux de manière à ce que nous puissions vraiment, si on arrive à prendre cet hôtel, ça serait bingo comme on dit.
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1: 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Quand vous faites coût prestation, quelquefois on fait même au-delà de ce que les pèlerins ont payé. C'est pour cette raison que tout ce qu'on paye pour les pèlerins, on le fait avec la traçabilité. C'est-à-dire tout ce qu'on paye en Inde, nous confond directement le système Massar électronique. On transfère dans notre compte qui est en Arabie Saoudite, de notre compte en Arabie Saoudite, mais dans le ministère du hajj. Et c'est du ministère du Hajj qu'on paye directement nos prestataires. Dawaï. Deuxièmement, nous tous, on s'est fixé une discipline. Wa attanas gidam al kab. Goute, hey, naram kan akala mal hana hujjal dulda. Dakhul kaba, devant Dieu, je ne le pardonne pas. Ça veut dire que ça est vis-à-vis de nos prestataires. Goute, kan naram anta. Les prestataires, parce que c'est normal. Il y a ce qu'on appelle le ristourne. Beaucoup de pays, le Hajj, c'est beaucoup d'argent. Même les gens chez qui vous prenez l'hôtel, ils vous proposent. Vous le prenez à 1500, vous mettez 100, 200 pour vous. Au-delà, imaginez-vous, si vous mettez 200, 300 rials fois 7000 pèlerins, vous avez 2 millions 100 de rials. Alors, cette pratique, ce n'est pas nouveau. Beaucoup de gens le font. Il y en a qui le font de manière halal, il y en a qui le font de manière haram. Mais au bout du compte, qui paye? C'est le pèlerin qui paye. C'est pour cette raison que, soyez rassurés, que nous mettons tout en œuvre. Je ne dis pas que je maîtrise tout, ce n'est pas possible. L'être humain, il est ce qu'il est. Et dans l'insan, il y a un. Mais ce que nous pourrions, ça veut dire que ce que le pèlerin a payé pour sa prestation, nous l'avons toujours mis là où c'était. C'est pour cette raison que quand on négocie avec les gens, il y en a qui disent non, avec vous, on ne peut pas négocier. Je me rappelle, un gars a dit écoute, moi, je ne peux pas négocier avec toi. Aujourd'hui, quand le transport international, j'ai dit je ne veux pas d'intermédiaire. Tous nos prestataires, je ne suis jamais allé négocier seul. Je négocie avec tous les membres. Et je l'ai fait sur écrit. Et c'est pour cette raison qu'ils nous ont tous compris. Nous, on les a compris et on marche de la manière la plus claire possible. Je pense que j'ai répondu à votre question.
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3: Monsieur le Président, chaque année l'organisation du Hajj essaie de mieux faire. Alors pour le Hajj 2026, quelles sont les innovations prévues?
1: Merci Madame. Non, c'est vrai que comme je vous ai dit, le secret dans la manière de bien faire, c'est d'impliquer tout le monde. Nous ne cachons rien. Là où il y a problème, c'est parce que quand vous voulez travailler seul et que les autres vont toujours soupçonner quelque chose, du moment où vous êtes ouvert et que vous travaillez avec tout le monde, Et vous travaillez avec ceux qui veulent travailler les pèlerins, parce que j'ai rencontré des gens qui viennent me dire, écoutez, sincèrement, on veut travailler l'Illah, juste pour les pèlerins. Parce qu'ils connaissent la valeur intrinsèque de travailler pour un pèlerin. Et s'appelle, le pèlerin s'appelle Def al-Rahman, c'est-à-dire l'invité de Dieu. C'est pour cette raison que quand les gens vont en Arabie Saoudite, vous voyez des milliardaires laisser leur travail pendant cette période, avec leurs enfants, venir donner à boire, à manger aux pèlerins et suivre les pèlerins durant tout le parcours pendant cette période. Aujourd'hui, alhamdoulilah, même beaucoup de jeunes ont compris l'importance de cette mission. Ce qui fait que ce qui nous facilite, c'est d'impliquer tout le monde. Ceux qui critiquent, c'est vrai, il y a des gens qui exagèrent, qui ne comprennent pas les donnants et les aboutissants, comme je viens de le dire. Par exemple, pour le repas, tu payes 40 rials, c'est l'équivalent de à peu près 6 000 francs CFA. En Arabie Saoudite, tu ne peux pas avoir deux repas à 6 000 francs CFA. Mais on leur donne sur buffet. On fait tout, on tire au maximum. L'année dernière, par exemple, les billets d'avion, les Tchadiens ont payé 1 275 $, pendant que les Nigériens à côté, où c'est la même distance, ont payé 1 400 $. Les Camerounais ici ont payé 1 400 $. Nous, on tire au maximum. Et ça, c'est tout taxe. Hein. C'est 1 275 $, tout taxe. C'est-à-dire, on essaie de tout faire pour que le pèlerin paye moins madame. C'est pas que c'est cher. Le Mali, j'ai regardé avant de venir ici, j'ai regardé le coût du Hajj Mali cette année. Ils sont à 4 650 000. La Gambie sont déjà à 7 500 $. Vous allez entendre demain le Cameroun. Nous sommes sur le même fuseau. D'ici, l'Arabie Saoudite, c'est la même chose. Vous allez entendre demain le coût. Mais nous, on fait tout pour que ce que les pèlerins payent, on ne veut pas faire des économies. Et ça, je l'ai pris à mes dépens. En 2019, j'ai laissé dans le compte du Hajj 1 milliard 9. Et j'ai laissé en Arabie Saoudite, dans le compte de l'Arabie Saoudite, 1 500 000 réal saoudien. Dieu sait ce que les gens ont fait avec cet argent. Et en 2025, j'ai pris le Hajj, j'ai trouvé le Hajj avec un compte positif seulement de 400 millions. Et là aussi, il y avait pratiquement 100 quelques millions de dettes que j'ai épurées avant de commencer le nouvel Hajj en 2025. C'est pour dire que je me suis dit, je ne vais pas laisser de l'argent dans le compte et des individus vont venir s'amuser avec. Il faut donner aux ayants droit, aux propriétaires. Dans leur bien-être, c'est leur argent, ce n'est pas notre argent. Nous, nous sommes juste des intermédiaires. C'est leur propre argent où ils doivent jouer. C'est pour cette raison que, franchement, il faut que les pèlerins aussi comprennent que qui part loin ménage sa monture. Tu veux avoir des bonnes choses. Il n'y a pas de bonnes choses qui sont moins chères. Mina, par exemple, nous, on est en train de vouloir payer cette année. Ils ont supprimé, par exemple, la zone D. Il y a A, B, C, D. Ils ont supprimé les D. Ils ont laissé les trois catégories, les trois packages, A, B, C. Le C, ça fait 4000 rials par le pèlerin, pour les 5 jours à Mina. Nous, on a tout fait. J'ai négocié avec le Mouassassa. Je l'ai eu à 3200. Nos coûts sont des coûts clairs. On ne renégocie pas. 3200. Même Mina, tu as des endroits où les gens payent, pour les 5 jours, 45 000 rials. Saoudien, hein. C'est l'équivalent de 4-5 fois le Hajj, le prix du Hajj. Le gars, il te paye pour 5 jours parce qu'il est dans la zone VIP. Il y a beaucoup de gens qui ne comprennent pas tous ces paramètres. Hajj de Khali, malade de l'eau, n'hina. Pourquoi? Non, non, non. Bakan de l'eau, que d'abes, bakan que fait. Par exemple, demain, je vais te faire descendre à l'hôtel Kiswa. Tu as payé pour Kiswa. Si je te fais descendre dans un autre hôtel, viens m'attraper le col. Mais si je te descends à Kiswa, c'est l'argent que tu as payé, je t'ai descendu là-bas. C'est pour cette raison que moi, je pense que sur ça, on peut affronter qui on veut, comme on veut, et avec la méthode qu'on veut, parce qu'on ne doit rien à personne. On doit regarder les gens droit dans les yeux et leur expliquer. Voilà un peu notre politique qui est mise en place.
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1: صراحة je suis pas d'accord avec toi parce que حجاج البرة ils n'ont aucun problème. Ceux qui ont des problèmes c'est ceux qui disent moi je connais mes droits. C'est ceux qui partent ici des Moudriyad, Minjamena Dol Shunudul. C'est avec qui on a des problèmes, soit c'est des députés, soit c'est des ministres, soit c'est des gens qui ont payé la même chose que les pèlerins, mais qui veulent être surclassés et qui ne veulent pas rester avec les pèlerins. Al-Badouida, franchement, ils n'ont aucun problème. Bakan al-Khatet a dit, attends, tu viens de la brousse, tu viens dans un bâtiment, tu dors sur un lit, c'est déjà le luxe. Mais dans la vie, il ne faut pas regarder devant. Il faut toujours regarder dans ton rétroviseur. À Mina, nous sommes les seuls Africains en 2025 qui étaient dans la zone 1. نادم أزرق آخر ما تلقى كان أزرق لقيته ده ما هنا شاله شاريه ده ماشي يسوي جمرات Et Gabil Kahaga dans le 4e ou 5e dans le Wadi là-bas. En 2026, on est dans la zone 2. Il n'y a pas de noirs là où nous sommes là. Cette zone était réservée aux Asiatiques, aux Arabes. Mais on a payé là, les Tchadiens étaient là. En matière des hôtels, Charles Mansour et Ibrahim Khalil. Ibrahim Khalil, al masjid Tichif, al masjid Ketemchi. Ibrahim Khalil, c'est la même chose. Par rapport à ce qu'ils ont payé, cet hôtel, on a pris à combien? 4600 riyals pour 30 jours. Tu divises 4600 riyals fois 30. Tu es en train de payer 153 riyals par jour. Un hôtel, 3 à 4 étoiles. 153 riyals par jour. C'est l'équivalent à peu près de 21 000, 22 000. À la Mecque. Nos coûts, on est en train de les expliquer. Et ça, est-ce que c'est cher? Funduk, talatin yom togut. Tikafi, 21 000. Par jour. Alors, le taux, nous sommes en train de faire. C'est pourquoi il dit, c'est des gens qui ont payé la même chose que le pèlerin lambda. Et ils disent que non, nous sommes des ministres. Nous sommes, je ne veux pas rester avec. Et en plus, les hôtels qu'on paye, les lits, la configuration des hôtels pendant le Hajj, c'est tu achètes les lits, tu n'achètes pas la chambre. Et la configuration, ils te font des chambres de 3, des chambres de 4 lits, des chambres de 5 lits. C'est pour cette raison qu'on dit d'ici avant de partir, s'il y a des amis qui vont ensemble, s'il y a une famille qui va ensemble, il faut que les gens nous disent à temps pour que les personnes, on puisse les mettre ensemble. Parce qu'après, il y a des gens qui vont te dire non, celui-là, je ne veux pas rester avec lui, celui-là. Si tu n'as rien dit, c'est tout autre chose. C'est une chambre de 4. Nous, on doit mettre 4 personnes dedans. Et chaque pèlerin a les mêmes droits, a les mêmes devoirs. Mais il y a des gens qui ne veulent pas rester avec des gens que tu dis qui sont venus de Badoué, qui sont venus de dehors. Parce que lui, il pense qu'il est intellectuel. Le gars, il ne sait pas utiliser le toilette. Il ne sait pas ceci. Je ne veux pas rester avec lui. C'est pour cette raison que cette année, on dit quoi? Écoutez, je suis en train de négocier un hôtel VIP à côté. Hey, tu veux aller comme les autres pèlerins? Par exemple, si l'hôtel me coûte 4600 riyals et que tu veux être surclassé dans un autre hôtel, les problèmes ne se posent pas. J'ai un autre hôtel qui est là, plus près. Par exemple, je donne un exemple. Al Burj Assa, ou Dar Al Tawhid. Pendant les Hajj, ça coûte combien, tu sais? 2 millions par jour.
0: De francs CFA.
1: De francs CFA. 5 000 dollars par jour pendant les Hajj. Et l'année de même pendant les 10 jours de la Umrah. Renseignez-vous, regardez sur le truc. C'est pour cette raison qu'on dit, il n'y a pas de souci. Que ce soit à Mina, que ce soit à Arafat. À Arafat, il n'y a pas de souci. Que ce soit à Mina, les 5 jours, que ce soit à la Mecque. Toi, tu as payé 4600 riyals. Et tu veux que moi, je te loge dans un hôtel qui va me coûter 4600 riyals par jour. Parce que tu es ministre, parce que tu es député, parce que tu es DG de quelque chose, parce que je ne peux pas. Ou parce que tu es général. Parce que ce sont ces mêmes personnes qui sont les Dayat. Non, Haïdama Adil, mais Haïdama Adil, c'est par rapport à son statut. Parce que lui, il pense que Haïdama Adil, c'est parce qu'il ne va pas rester avec des gens à partager une chambre de 4. C'est pour ça que cette année, on a dit non, ok. Nous, on te doit 4 600 riyals. Cet hôtel va te coûter 10 000 riyals. Ajoute 5 400 sur le Hajj. Comme ça, on va te réserver un hôtel 5 étoiles à côté du Haram. Comme ça, on n'aura pas de problème. Moi, je pense que ça, on est en train de l'étudier parce qu'on a eu le même problème en 2025. On a malheureusement reçu le même problème en 2026. Même moi, je suis parti louer un autre hôtel parce que je ne veux pas rester avec les pèlerins. C'est pour cette raison que moi, je pense que tout ça, vous avez raison. C'est pas qu'on ne fasse pas les toya, on le fait. Mais il y a des gens, malheureusement, qui sont animés d'une mauvaise volonté. Ça veut dire que s'ils ne l'ont pas ce qu'ils veulent, ils sont prêts à. C'est comme quelqu'un, il dit si je ne bois pas, je le verse. Et je ne partage pas avec les autres.
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1: 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عن العالم كله officiellement on clôture le hajj 2000 c'est le deuxième jour après Arafat bes on clôture le hajj 2026 et en même temps ils ouvrent le hajj 2027 et pendant la même période on vous donne le canevas du hajj les documents officiels dans lesquels vous avez le schedule, le calendrier à laquelle vous devez respecter scrupuleusement parce qu'ils ont au minimum 3 à 4 millions de personnes à gérer. Et nous, aussitôt, quand on est revenu, on met en place effectivement l'exécution de ces calendriers. Nous n'avons pas d'autres moyens. Soit c'est l'État qui va nous subventionner, soit je dois aller vers les banques. Si j'attends les pèlerins, il n'y aura pas de hajj. Si j'ai attendu les pèlerins l'année dernière, il n'y aura pas de hajj. Parce que je serai dépassé par l'événement. Je n'aurai pas d'hôtel. Parce que 3 mois avant le hajj, tu ne peux signer aucun contrat. Surtout 6 mois avant le hajj, tu ne peux avoir aucun slot. Le slot, c'est le timing qu'on donne aux avions pour atterrir à Médine. Parce que tu ne peux pas. Parce que tous les pays, Médine, c'est un petit aéroport, et tous les pays ont déjà acheté ou pris le slot. C'est pour cette raison qu'il va tout de suite négocier avec un aviateur, avec une compagnie d'aviation. Et la compagnie, maintenant, dépose la demande des slots auprès du GACA, qui est l'équivalent de notre ADAC. C'est pour cette raison qu'il y a beaucoup de contraintes. C'est ce que les gens ne comprennent pas. Je ne peux pas attendre. D'où, je remercie le directeur général de la banque EcoBank, avec qui je suis venu poser le problème. On a échangé. Et il me faut, avant de commencer le hajj, l'équivalent de 11 500 000 dollars. Pratiquement 6 milliards. Depuis le mois d'août, j'ai déjà envoyé. Je n'ai pas attendu que les pèlerins payent. J'ai déjà renforcé mon compte de Massa en Arabie Saoudite parce que c'est pour cette raison que l'année dernière, j'avais retardé. C'est pourquoi j'ai perdu un camp. Cette année, je dis, je ne veux pas avoir le même problème. Mon compte aujourd'hui en Arabie Saoudite, alhamdulillah, j'ai 48 millions de dollars de riyal. C'est pour cette raison que j'ai déjà réservé pour 3 900 pèlerins à Mina. Et j'ai tout payé. L'argent que je vais prendre demain, c'est pour payer les dettes de la banque. C'est pour cette raison que, honnêtement, pour l'instant, la stratégie que nous avons progressivement mise en place, nous ne rencontrons aucun problème. C'est pourquoi je dis qu'on doit regarder les gens droit dans les yeux, parce qu'on est en train de faire tout pour que le hajj puisse marcher dans les meilleures conditions. Et la Banque centrale aussi, je la remercie, parce que transférer 11 millions des dollars comme ça, c'est difficile. On a passé par le DEN qui a tout fait au niveau de Cameroun. Alhamdulillah, l'argent est là. Ça, nous n'avons aucun problème. Et il suffit juste que le pèlerin paye et la banque retire au fur et à mesure. Et puis là, généralement, dès qu'on ouvre le hajj, juste 3 mois après, c'est payé. Parce que ce n'est pas de fonds qui vont aller. C'est déjà, nous sommes crédibles. Parce que de toute façon, les gens vont aller à la Mecque et ils vont verser. Et les banques nous font confiance par rapport à ça. Maintenant, par rapport à votre seconde question, qui est des hôtels, nous sommes encore hésitants, parce que l'hôtel qui est juste à 700 mètres coûte plus cher. C'est pourquoi j'ai dit plus c'est plus près de la maison sacrée, plus c'est cher. Le budget que nous avons prévu initialement est de 4 600. Et cet hôtel va nous coûter un peu plus. C'est pourquoi je dis, je suis en train de faire des gymnastiques pour essayer de voir si j'annule la location de bus. Parce que si je prends cet hôtel, je serai obligé d'annuler la location de bus. Si j'annule la location de bus, est-ce que je ne peux pas prendre cet hôtel? C'est encore des stratégies que nous sommes en train de réfléchir. D'ici demain, j'aurai, Inch'Allah, même à la sortie d'ici, parce qu'avant de venir, j'ai essayé de discuter sur ça. La personne va me dire son dernier prix. Maintenant, par rapport au nombre, je vous ai dit que cet hôtel a la capacité, les quatre bourges ont une capacité de 24 300 quelques. Moi, j'ai besoin juste d'un bourge, c'est-à-dire d'une tour. Les quatre tours sont ensemble. Celle que j'ai visitée, c'est la tour que je voulais prendre. Elle a une capacité de 7000 quelques. Et là, par rapport à la capacité, il n'y a pas de problème.
3: OK. Monsieur le Président de l'ORJEP, nous tendons vers la fin de cette émission. Quel serait votre dernier mot?
1: Le seul dernier mot, j'aimerais que Dieu soit mon avocat. Surtout mon meilleur avocat, parce que je m'occupe de ses hôtes. Et la deuxième chose, c'est vraiment de demander à tous les pèlerins de partir au pèlerinage, pas avec le corps, mais avec l'esprit et le cœur. Et malheureusement, la plupart, c'est ce qu'on a constaté, de nos pèlerins partent seulement avec le corps. Parce que quand on va en communion chez Dieu, on ne part pas seulement pour le plaisir de partir. On va dans le désir d'être pardonné. Et en même temps, parce qu'un hajj, Dieu le dit sans incidence, sans discussion, un hajj qui est fait dans de meilleures conditions, vous revenez comme si vous êtes né comme un enfant qui vient de naître. C'est-à-dire Dieu absout tous vos péchés. Y a-t-il quelque chose de meilleur que ça? Il n'y en a pas. C'est pourquoi, malheureusement, je demande à tous nos ulamas de continuer à prêcher dans ce sens. Et si aujourd'hui, par année, nous avons 7000 pèlerins qui vont à la Mecque, si tous ces 7000 pèlerins sont éduqués de cette manière et qu'ils reviennent au Tchad, et que ces 7000 pèlerins éduquent leur famille de cette manière, le Tchad n'aura pas de problème. C'est ça aussi qu'il faut voir. Parce que ça ne sert à rien de partir au pèlerinage et revenir faire encore ce qui est interdit.
3: Mesdames et messieurs, c'est sur ces mots très forts que nous allons clore cette émission. Monsieur le Président de l'ORJEP, merci pour votre disponibilité.
1: C'est moi qui vous remercie.
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0: Notre capitale, il est 12h dans ce studio. Bonjour à tous. Mesdames, messieurs, une fois de plus, bonjour et merci d'être des nôtres dans Antenne Midi de ce mardi 22 septembre 2026. Antenne Midi, c'est le rendez-vous d'une voix et des auditeurs. La chose se passe de 12h à 15h. Pour vous accompagner tout au long de cette tranche de la mi-journée, il y a les services informatiques, maintenance, la sécurité, la rédaction, exploitation et antenne, contrôle et qualité d'écoute, les programmes, la production, la régie d'antenne, le centre émetteur de Grédia, sans oublier les différentes stations provinciales de l'ONAMA qui assurent le relais. Fatimé Hassan Yatou, il s'occupe de la régie recette, enregistrement Rebey Stéphane, régie d'antenne Fatimé Kadia Malato Mekuo pilote ce midi, Doxadi Krakna fidèle assisté de Reukadi Freddy, les passagers de ce vol RNT 94.5 MHz et vous nos fidèles auditeurs. Et dans ce studio, nous sommes deux.
1: John Yabouatine fidèle.
0: Et moi-même, votre commandant de bord Nadège Demba Dolmia. Antenne Midi de ce 22 septembre 2026 se passera comme suit.
1: 12h10, votre émission. Gardez l'écoute avec Mota Blandine Darnas. 13h10, magazine sur choléra et prévention. 13h30, radio service premier volet. 13h55, page publicitaire. 14h précise, chat actualité midi. Quand il sonnera 14h30, radio service suite au fond. 15h précise, la fin de cette tranche.
0: Voilà qui est bien détaillé, mesdames, messieurs. Nous sommes encore ravis de vous retrouver en ce deuxième jour de la semaine, alors qu'il est 12h03 dans ce studio. Nous allons décoller chez nous-mêmes avec Saint-Bétébaou dans le titre Souk. Veuillez attacher vos ceintures de sécurité. C'est parti.

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1: Vous faites bien de suivre les programmes de radiodiffusion nationale tchadienne qui est made in N'Djamena, la capitale, 12h07 dans ce studio. Vous êtes bien dans Antenne Midi de ce 22 septembre 2026 en fond sonore Saint-Bétébao dans le titre Sou. Nous allons donc devoir céder la place à Mota Darnas Blandine pour votre émission Gardez l'écoute. C'est avec plaisir qu'on vous retrouvera juste après.

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Mesdames, mesdemoiselles et messieurs, bonjour et bienvenue dans l'émission Gardez l'écoute, deuxième numéro de la semaine. Merci à Demba et Fidèle pour Antenne Midi de Radio Tchad qui nous ont cédé leur place. L'équipe qui m'accompagne est composée à la technique de Fidèle qui est assistée de Freddy, nos amis de centre émetteur de Grédia sur la mise en onde. Ceux de la maintenance, Régie Recette et Informatique sont avec nous et ce jusqu'à 13h. La régie d'antenne est assurée par Fatime Kadiamalato, nos amis qui sont de l'autre côté aussi, qui nous suivent. Nous vous disons merci. Devant ce micro, casque parole, Mota Darnas Blondine. Gardez l'écoute de ce mardi 22 septembre 2026. Eh bien, nous avons quatre questions à l'ordre du jour. La première, quand célèbre-t-on la Journée internationale de la musique étrangère? La deuxième, donnez-nous la signification du sigle OTAN. La troisième, de qui est cette citation? Il n'est pas de bonne pédagogie qui ne commence par éveiller le désir d'apprendre. Donnez-nous donc le nom de cette personne qui a été attribuée cette citation. En quatrième et dernière, donnez-nous le nom de notre régisseur d'antenne du jour. Eh bien, c'est parti. Nous avons le 61 53 53 20 pour appeler et participer à l'émission.

0: Nous avons notre tout premier auditeur en ligne, Mbaye le Parisien. Bonjour et bienvenue.
1: Bonjour, mon cher Damas Blagul.
0: Ça va, Mbaye?
1: Ça va et toi?
0: Je vais bien, merci. J'ai quatre questions à l'ordre du jour, Mbaye.
1: Ok, tu peux m'expliquer un peu?
0: La première, quand célèbre-t-on la Journée internationale de la musique étrangère?
1: Et la deuxième?
0: La deuxième, donnez-nous la signification du sigle OTAN. La troisième, nous dit ceci. De qui est cette citation? Il n'est pas de bonne pédagogie qui ne commence par éveiller le désir d'apprendre. La quatrième, donnez-nous le nom de notre régisseur d'antenne du jour.
1: D'accord, bon. Je vais revenir après.
0: On est là au 61 53 53 20 pour l'émission Garde l'écoute.

0: M-Occupe qui nous appelle de Pindjingangali. Bonjour et bienvenue.
1: Bonjour, comment allez-vous? Moi, c'est un plaisir.
0: Ça va, je vais bien, Dieu merci.
1: Oui.
0: Et de ton côté? Pardon?
1: Je porte très bien.
0: D'accord. J'ai quatre questions à l'ordre du jour.
1: Oui. La première question?
0: Oui, la première.
1: Oui, ça dit quoi?
0: Quand célèbre-t-on la Journée internationale de la musique étrangère?
1: Oui.
0: La deuxième, donnez-nous la signification du sigle OTAN. La troisième, oui. De qui est cette citation? Il n'est pas de bonne pédagogie qui ne commence par éveiller le désir d'apprendre. Et la quatrième, donnez-nous le nom de notre régisseur d'antenne du jour.
1: Ah, ok. Là, pour la résidence, c'est Chobwe Kouyankreo.
0: Chobwe Kouyankreo.
1: Oui.
0: Ok, c'est noté pour vous, M-Occupe.
1: Oui, pour la deuxième question.
0: La deuxième.
1: Le cycle OTAN suivi, organisation du traité de l'Atlantique Nord.
0: D'accord. C'est noté aussi pour M-Occupe.
1: Oui, pour la première question.
0: Oui, la première.
1: C'est le 21 novembre.
0: 21 novembre.
1: Oui.
0: Ok, merci. C'est noté aussi pour vous, M-Occupe.
1: Oui, je reviendrai pour commencer.
0: Il n'y a pas de souci, on est là.

0: Je suis avec Jafar Brahim qui nous appelle depuis Dougia. Jafar, bonjour et bienvenue. Allô?
1: Salam alaikum à Mota Darras Blandi.
0: Walaikou salam.
1: Allo Girgitié.
0: Anna Bitil Tarama Girgitié Bilé.
1: Tu vas bien?
0: Je vais bien, Dieu merci.
1: Comment ça se dit?
0: Bah, tout se passe bien.
1: Yowa, d'accord. Vous me rappelez le questionnaire?
0: Les questionnaires. La première nous dit ceci. Quand célèbre-t-on la Journée internationale de la musique étrangère? La deuxième, donnez-nous la signification du sigle OTAN. La troisième, de qui est cette citation? Pensez, ouais. Il n'est pas de bonne pédagogie qui ne commence par éveiller le désir d'apprendre.
1: Pour la quatrième.
0: Donnez-nous le nom de notre régisseur d'antenne du jour.
1: Ok, je vous propose Kadia Malato Fatima.
0: Oui.
1: Je reviens.
0: D'accord, nous sommes là, on vous attend.
1: Ok, merci.
0: Je vous en prie.

0: Joachim qui nous appelle. Bonjour Joachim.
1: Bonjour, moi c'est Darnas Blandine. Bonjour à tous les Tchadiens qui nous écoutent à travers la radio Tchad.
0: Ils sont contents et ils te disent bonjour en retour.
1: Merci beaucoup. Et de votre côté, ça va, je pense.
0: Ouais, je suis debout.
1: Bah, là, c'est très bien.
0: D'accord. Je vous écoute, Joachim.
1: Pour la quatrième question.
0: Oui, la quatrième.
1: Je propose Kouyang Kreyo.
0: Kouyang Kreyo.
1: La deuxième qui parle de la musique.
0: Oui.
1: Je propose chaque 21 novembre.
0: Ok.
1: Et la troisième demande la définition de l'outarde.
0: Mm-hmm. La deuxième
1: Je vais revenir, les éléments ne sont pas complets, je vais revenir mes éléments.
0: D'accord, nous sommes là, Joachim. Le numéro reste le 61. Ils sont à l'écoute. Le 61-53-53-20 pour participer à l'émission Gardez l'écoute. Eh bien voilà, nous sommes en train d'écouter de la bonne mélodie, de la bonne musique. Question de nous accompagner. Nous sommes à 12h22 dans nos studios. Tous les jours n'est pas dimanche. Et puis, je suis sûre que de votre côté, vous essayez aussi de vous donner de l'énergie qu'il faut. Mais moi, je vous envoie d'ailleurs plein d'énergie très positive pour permettre à votre journée d'être relaxe et très belle. Une très belle journée à tout le monde.

0: 4h24 minutes et nous avons un auditeur en ligne, Armand, qui nous appelle depuis Djougli. Armand, bonjour.
1: Ah, bonjour.
0: Ça va? Allô?
1: Banoa.
0: Ah, Madi?
1: Madi,
0: Madi,
1: Que je vende, toi, je te vende.
0: To Sodia.
1: Ah, ok, merci. Madame, si tu voulais, côté Adri, donc,
0: Merci beaucoup pour l'appel, Armand. Merci pour les encouragements. Merci de penser à nous. C'est très important. Ça nous va droit au cœur.

0: Idriss Songson qui nous appelle depuis Kundul. Idriss Song, bonjour et bienvenue.
1: Bonjour.
0: Oui, bonjour.
1: Bien.
0: Je vais très bien. Idriss Songson, je t'écoute. La première.
1: Chaque
0: 21 juin.
1: Oui.
0: C'est noté.
1: Selon ma proposition.
0: Pardon?
1: La deuxième.
0: Oui, la deuxième.
1: Nous dit quoi?
0: La deuxième nous dit ceci. Donnez-nous la signification du sigle OTAN.
1: Organisateur des traités de l'Atlantique Nord.
0: D'accord.
1: La troisième.
0: De qui est cette citation? Il n'est pas de bonne pédagogie qui ne commence par éveiller le désir d'apprendre.
1: Je propose Emmanuel Kant.
0: D'accord, c'est noté. La quatrième, donnez-nous le nom de notre régisseur d'antenne du jour.
1: Chobwe Gabriel.
0: Chobwe Gabriel, c'est noté pour Idriss Songson.
1: Okay, bonne animation.
0: Merci beaucoup.

0: Dorsuma Maurice qui nous appelle depuis Abéché. Dorsuma, bonjour et bienvenue.
1: Bonjour, Montadana Blanin.
0: Comment ça va?
1: Bien, merci, ça va. Et de votre côté?
0: Oui, ça va, tout se passe bien aussi, Dorsuma.
1: Merci beaucoup.
0: Alors, Dorsuma, je t'écoute.
1: Oui, pour la première question.
0: Oui, la première.
1: Je propose chaque 24 août.
0: Chaque 24 août.
1: Oui.
0: D'accord, c'est noté.
1: Et la deuxième.
0: Donnez-nous la signification du sigle OTAN.
1: Le sigle OTAN signifie Organisation du traité de l'Atlantique Nord.
0: Ok. La troisième. De qui est cette citation? Il n'est pas de bonne pédagogie qui ne commence par éveiller le désir d'apprendre.
1: Ok, cette citation est attribuée à l'écrivain et journaliste François Descrochet.
0: D'accord.
1: Et la quatrième?
0: La quatrième. Donnez-nous le nom de notre régisseur d'antenne du jour.
1: Bon, ça, c'est un peu difficile. Je propose hasardement Tchoboué Gabriel.
0: Tchoboué Gabriel.
1: Oui.
0: D'accord, c'est noté.
1: Et bonne animation.
0: Merci beaucoup, Dorsuma.

0: Bien, mon Pierre. Togiadi, bonjour.
1: Bonjour,
0: ça va?
1: Oui, ça va et vous?
0: Moi, Dieu merci, tout se passe bien. Togiadi, tu nous appelles de Mourssal?
1: Oui, ça va.
0: D'accord, nous vous écoutons.
1: La maison qui est connue, ça a été un peu de bruit sur le toit.
0: Pardon?
1: Ça a été la pluie, c'est un étoile.
0: Ah bon, il est en train de pleuvoir?
1: Beaucoup, la maison, il y a un peu de bruit sur le toit.
0: Ah, ça, c'est une bonne chose, ça.

À Mourcelles, parce qu'il est en train de pleuvoir. Je ne sais pas si ici aussi il pleut. Hein. Tu peux regarder rapidement s'il pleut ou que quelqu'un puisse regarder, parce que déjà, avec les bruits de cette pluie, c'est pas facile.

0: vide. Dieu merci, hein. Il y en a qui prennent la paix de nous chercher un très beau cercueil. Ou sinon, bah, c'est à 2 mètres sous sol et puis sans rien, quoi. Mais qui vivent chez leurs parents. Mais. T'as rien dit? Tu es revenu? D'accord. J'espère que ça s'est un peu calmé.
1: Papa, nous sommes tous plus élevés.

0: D'accord, je disais, nous avons quatre questions à l'ordre du jour. La première, quand célèbre-t-on la Journée internationale de la musique étrangère? La deuxième, donnez-nous la signification du sigle OTAN. La troisième, de qui est cette citation? Il n'est pas de bonne pédagogie qui ne commence par éveiller le désir d'apprendre. La quatrième, donnez-nous le nom de notre régisseur d'antenne du jour.
1: Ok, pour la deuxième.
0: Oui.
1: Autant que vous, organisateur du traité de l'Atlantique Nord.
0: D'accord, c'est noté.
1: Pour la troisième.
0: La troisième.
1: De la citation.
0: Ok.
1: Le nom de
0: régisseur d'antenne du jour.
1: Ah, c'est Digbé.
0: C'est
1: Digbé.
0: Digbé.
1: Oui.
0: Ah, on n'a pas ce nom, hein? À moins est-ce que je ne me trompe. Ben voilà. C'est quand même noté pour Tog Yadi.
1: Okay.
0: Voilà, merci beaucoup.
1: Merci,
0: merci, à tout à l'heure.
1: Merci.

0: Amat qui nous appelle, Amatsugi qui nous appelle depuis le béguinage. Amatsugi, bonjour et bienvenue.
1: Ma grande sœur, bonjour.
0: Bonjour mon petit.
1: Voilà, ça va et vous?
0: Ça va, Dieu merci.
1: Avec le beau temps là.
0: Il fait beau temps, il pleut aussi au béguinage?
1: Il pleut beaucoup, hein.
0: Haïtara. Ahouda, nous faisons toujours... Marca, vas-y, nous retournons. Narco, bonhomme, je suis bête de Madrid.
1: Ah, da, il est comme côté, on a pu une madre, on a la marque à la maman.
0: Maïe, disait.
1: Maïe, n'a.
0: Ah, oura.
1: Ah, oura, ya. Ça fait beau temps, mais ça, alhamdulillah.
0: D'accord, bah, on va profiter de ce beau temps.
1: C'est ça, on remercie Dieu. Merci.
0: Ok.
1: J'ai pris le triangle marge.
0: Oui. Sugi, j'ai quatre questions à l'ordre du jour aujourd'hui.
1: Oui.
0: La première, quand célèbre-t-on la Journée internationale de la musique étrangère?
1: La première, je propose chaque 24 août.
0: Chaque 24 août.
1: Oui.
0: OK. La deuxième, donnez-nous la signification du sigle OTAN.
1: OTAN, c'est organisation. Organisation de la... d'Atlantique du Nord.
0: D'accord. Et la troisième, de qui est cette citation? Il n'est pas de bonne pédagogie qui ne commence par éveiller le désir d'apprendre. La quatrième, donnez-nous le nom de notre régisseur d'antenne du jour.
1: Donc, la troisième, je ne touche pas, mais la quatrième, c'est, je propose Tokyo Gabriel.
0: Choboué Gabriel.
1: Choboué Gabriel.
0: D'accord, c'est noté.
1: Ok, merci ma grande.
0: Souris, bien de choses et surtout bon appétit.
1: Merci.

0: Je suis avec Mbaya Dom qui nous appelle depuis Mundu. Mbaya Dom, bonjour.
1: Hey, bonjour, c'est Mbaya Dom Asingar.
0: Mbaya Dom Asingar.
1: Le président de la joie.
0: D'accord.
1: Ah, comment vous allez?
0: Ça va, Mbaye?
1: Oui, ça fait trop longtemps.
0: Je suis là.
1: La fois passée, je vous ai l'autre. Vous étiez ici à la radio Karoba.
0: Oui. Ah, ok.
1: Avec notre. Comment vous allez?
0: Je vais très bien.
1: Et la capitale?
0: La capitale se porte aussi à merveille.
1: Ah, ok. Ici, nous avons déjà mangé l'autre. Les massas, c'est ça?
0: Avec les bourbaillots et autres là.
1: Bourbaillots là, c'est déjà depuis.
0: Donc il faut penser à nous envoyer un peu.
1: Ah, je vais en l'autre. Je connais tout ça. Il faut vous envoyer.
0: D'accord, j'attends cela alors.
1: Ah, ok.
0: Merci, c'est très gentil. Mbaya Dom.
1: Je n'ai pas l'autre, c'est l'autre. Je passe pour la quatrième question, c'est Tchouki Alfred.
0: Tchouki Alfred.
1: Alfred.
0: D'accord, ça aussi c'est noté pour Mbaya Dom. Merci beaucoup d'avoir appelé depuis Mundu.
1: Oui, Mundu, la capitale est connue. Nous, on a l'argent ici.
0: Vous avez l'argent, ça, je savais.
1: Ah, ok.
0: Sauf que c'est votre palu qui ne me plaît pas.
1: Ok, bonne animation.
0: Merci beaucoup.

0: MOCUBE qui est de retour. MOCUBE, bonjour.
1: Rebonjour.
0: Rebonjour, oui.
1: Bonne pluie, c'est une grosse pluie chez moi à Dilangali.
0: Ok, bah profite bien pour te reposer.
1: Oui, il n'y a pas de souci. On profite.
0: C'est ça même, c'est ça le mot.
1: Oui, c'est ça le mot même.
0: Mm-hmm.
1: Ok, je reviens pour étudier la première question.
0: Oui.
1: On le célèbre cette journée internationale de la musique étrangère dans tous les 24 août.
0: D'accord.
1: Oui, et à tout à l'heure.
0: À tout à l'heure. Aidez-nous les amitiés les plus sincères et les plus sacrées. C'est ça même. Oh mes amis, mes amis. 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

0: Apollinaire qui nous appelle depuis Toukra. Walia, voilà. Apollinaire, nous vous écoutons.
1: Oui, pour la première question.
0: La première.
1: Je propose le sac 24 août.
0: 24 août.
1: Oui, et la deuxième.
0: La deuxième.
1: C'est autant, n'est-ce pas?
0: Oui, autant.
1: Organisation des traités de l'Atlantique Nord.
0: D'accord. La troisième.
1: Et la troisième, la situation est par François de Closé.
0: Ok. La quatrième.
1: Et la quatrième, c'est Amina Kassav. Hein, c'est Amina qui est comme ça. Là.
0: Amina.
1: Oui.
0: C'est noté.
1: Ok.
0: Merci beaucoup pour l'appel. Apollinaire qui nous appelle depuis Walia. Nous sommes avec Sam Betebao.

0: tuji. Mes amis, jalousie, Madania.
1: M.O. Cube qui revient. M.O. Cube, rebonjour.
2: Rebonjour. Oui, pour l'habitation.
1: Oui.
2: L'auteur, c'est François de Claude.
1: D'accord.
2: Oui.
1: C'est noté. Tchouba.
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0: déjà le Jafar Brahim qui nous revient de Douguia.
1: Oui, madame Brandi.
0: Oui, Jafar.
1: Mala, résoudre les radios, les techniciens ont un problème.
0: Makalam. Technicien, il y a des mouchkila, lakin, almega, il soupe d'achi, ok? Ça dérange.
1: Comme ça?
0: Oui.
1: Ah, tu n'as pas de la main, là, tu n'as pas de la main, tu n'as pas de la main.
0: Aïe, ma almeda ou batan, anna maga nasamo, almeda kamilke, lakin, bebahan kuda? Chi, ok, gai halbidna. Aïe, hein?
1: Là, tu veux la narrer, la question, là, voilà, c'est ça, proposer à Walla.
0: Proposer question à Nagdan Hateta, numéro 4, c'est
1: numéro M3.
0: M3 de Massimita.
1: Ah, ok, alors pour la première.
0: Oui, la première.
1: Je propose chaque 24 août.
0: Chaque 24 août.
1: Pour la troisième.
0: Oui.
1: François, poser Blani.
0: Non.
1: Est-ce que je peux saluer personne?
0: Très rapidement, Jafar.
1: Ok, je dis bonjour comme ça à Togo Tima depuis Koussiri, sans oublier Ibrahim Mamad, conditionnel de DG Chouchou Nana.
0: C'est entendu.
1: Bonne animation.
0: Merci beaucoup.

La jalousie est condamnée un peu partout. Tant pis pour les jaloux. Ne jalousons pas les frères, les sœurs, les amis, parce que chacun a son étoile qui brille à sa manière. D'accord? Nous sommes à 12h53 dans nos studios. Nous nous excusons vraiment, hein, c'est pas de notre faute si vous appelez et que vous n'arrivez pas à avoir la ligne, surtout avec ce beau temps qui fait. Quand vous êtes en train de nous dire qu'il pleut, et bien avec la pluie, c'est pas facile. Mais bon, dans 7 minutes, on se dira au revoir pour céder notre place à une autre équipe. En attendant, le rendez-vous de demain à 12h10.

0: avec Dimasta Yves qui nous appelle depuis Ngueli.
1: Oui, bonjour, je suis pas Darnas Blandine, Girgit.
0: Eh, bonjour Yves, je ne suis pas Girgitara. Quand tu dis comme ça là, les gens vont penser que je suis vraiment Girgité.
1: Ouais, mais comme ça, c'est bon aussi.
0: Ils vont commencer par me lancer avec les pierres ici, on va faire comment?
1: Hey.
0: Hmm?
1: Pas avec montagne.
0: Hé, les montagnes, alors là, c'est grave. Vous laissez, on reste sur pierre, là, c'est mieux.
1: C'est ça.
0: Mm-hmm. Alors, Dimasta, je vais très bien.
1: Merci bien.
0: D'accord, j'ai quatre questions à l'ordre du jour. Apparemment, tu es le dernier auditeur qui m'appelle aussi.
1: Vraiment, j'ai tenté plus de 50 fois.
0: Mm-hmm.
1: Et maintenant, Dieu m'a fait grâce.
0: Ouais.
1: Et j'ai obtenu la ligne.
0: Ben, écoute, tu profites, hein.
1: Ok, d'accord. Là, pour la première question, je propose PAC 24 août.
0: 24 août.
1: Et la deuxième.
0: La deuxième.
1: Autant qu'il veut dire organisation de traité Atlantique Nord.
0: Mm-hmm.
1: Et, bon, c'est bon.
0: Ça va?
1: Oui, ça va.
0: Alors, Dimasta.
1: Oui.
0: Ngueli va bien?
1: Il y va très très bien, c'est dans l'autre République fédérale de Walia.
0: Il pleut aussi, hein. Je suis en train d'écouter les bruits de
1: beaucoup,
0: pluie.
1: Oui, beaucoup là.
0: D'accord, mais maintenant quand la pluie va s'arrêter, qu'est-ce que tu vas nous envoyer à Onama ou voilà.
1: Vous mangez des maniocs?
0: On va pas manger les maniocs comment? Nous sommes des Tchadiens comme toi.
1: Ok, d'accord, là je vais vous envoyer plein de manioc alors.
0: Ok, nous attendons que tu nous fasses signe et que tu nous envoies les maniocs, nous on va manger. Alors, Dimasta, Yves, tu comptes ou tu décomptes?
1: Je décompte.
0: Ok, on y va.
1: 5, 4, 3, Mota Darnas, Dimasta Yves, Ngueli.
0: Ben voilà qui arrache le sourire, voilà qui nous met un peu de l'énergie positive au cœur. Merci à tous ceux qui ont pris la peine de nous appeler depuis 12h et 15 minutes. Merci à Mbaï le Parisien qui était le tout premier auditeur à nous appeler et nous disons aussi merci spécialement à Dimasta Yves qui était aussi notre dernier auditeur à nous appeler. La première question, quand célèbre-t-on la Journée internationale de la musique étrangère? La bonne réponse est donc chaque 24 août. Elle invite à sortir de ses habitudes musicales, à découvrir des sons inhabituel et à appréhender ou apprécier le style ou des créations qui sortent de l'ordinaire. Merci à tous ceux qui nous ont donné la bonne réponse qui est donc le 24 août. La deuxième question, donnez-nous la signification du sigle OTAN. OTAN qui veut dire Organisation du Traité de l'Atlantique Nord. La troisième, de qui est cette citation? Il n'est pas de bonne pédagogie qui ne commence par éveiller le désir d'apprendre. La bonne réponse, eh bien, c'est François Closet. La quatrième, donnez-nous le nom de notre régisseur d'antenne du jour. Et la bonne réponse a été donnée par Jafar Brahim, qui nous a appelé et nous a donné comme réponse Fatimé Kadia Malato, qui est donc notre régisseur d'antenne du jour. Nous vous donnons rendez-vous demain quand il sera 12h10. D'ici là, portez-vous bien, prenez soin de vous. Antenne midi de Radio Tchad continue avec Nadège et Yves. Merci.

13h05 dans ce studio de radiodiffusion nationale tchadienne. Vous venez là de suivre votre émission Gardez l'écoute présentée par Mota Darnas Blandine. Abdoulaye Ndergue était là dans le titre Nelumta. Nous quittons le Tchad. Un détour pour retrouver celle-là qui dit qu'elle, elle n'aime pas partager. C'est son histoire d'amour, c'est entre elle et son homme. Ça ne peut pas aller jusqu'à 3 à 4. Peggy, 1, 2, 3, c'est trop pour elle. Nous allons donc écouter.

0: 13h10 dans ce studio de radiodiffusion nationale italienne, antenne midi de ce 22 septembre 2026, en fond sonore La Belle Voix de K2 dans le titre Biné. Je vous convie à présent à suivre votre magazine Choléra et Prévention.
1: Mesdames et messieurs, bonjour et bienvenue à ce magazine que nous consacrons au choléra qui sévit au sein de la population tchadienne. Ces cas ont été notifiés dans les différentes formations sanitaires de la ville de N'Djamena. Pour prévenir la population de la menace de cette maladie, le ministère en charge de la santé publique et de la prévention a publié un communiqué dans lequel il invite la population à se protéger contre tout risque de contamination. Pour parler justement de ce sujet, nous recevons dans ce studio le délégué provincial de la santé et de la prévention de N'Djamena, Dr Ramat Abdoulaye Abdrahman. Depuis l'apparition de ces cas de choléra le 24 juillet dernier, dites-nous docteur, à combien de cas sommes-nous aujourd'hui?
2: Depuis l'annonce, on a enregistré quelques cas qui sont gardés dans nos centres de traitement cholérique et également dans les hôpitaux des districts, y compris les CHU. Donc au moins chaque formation sanitaire a la capacité de prendre au moins les 10 premiers cas avant de les référer s'ils sont débordés. Jusqu'à nos jours, on a la maîtrise des cas. Nous avons déployé pas mal des équipes sur le terrain. Il s'agit des équipes médicales d'urgence envoyées par le nouveau central. Et au niveau local, nous avons les équipes d'intervention rapide qui sont les EIR. Donc les EIR, ils sont chargés de surveiller et d'investiguer. Donc la surveillance, elle est intensive. Donc aucun cas ne nous échappera. Et l'occasion que vous me donnez, ça permettrait également de peut-être déployer les relais dans les différents quartiers. Et vous êtes aussi un moyen pour transmettre nos messages à la population.
3: Merci docteur. Alors le choléra est une maladie qui décime. Dites-nous, quelles sont les mesures prises pour contrecarrer cette
2: maladie? Comme vous l'avez dit, c'est une maladie d'éradique. Elle est très contagieuse et qui peut entraîner rapidement la mort. De ce fait, nous, depuis l'année passée, le Wada était en épidémie, on s'était préparé. Donc cette année, quand la province voisine qui est à Yarlamis était en épidémie, également, on a relancé les activités, on a fait le recyclage de nos agents, on a composé les équipes et on a intensifié la surveillance. Donc c'est pour dire qu'on n'a pas été surpris par cette maladie. On sait qu'à n'importe quel moment, parce que vu le contexte actuel où le transport interurbain entre Adjarlamis et N'Djamena, ça vous le savez, n'est-ce pas? Donc on s'était préparé comme si le courant existait déjà à N'Djamena. Donc pour ça, il n'y a pas de souci. Nous sommes bien préparés à cela. Et on a deux districts qui sont frontaliers avec le Cameroun, le district du Nord et le district du 9e arrondissement. Donc les cas qu'on a enregistrés de ce côté peuvent parvenir du Cameroun. Par contre, les cas suspects qu'on avait le mois passé seraient certainement venus de Yarlamis. Mais malheureusement, ce n'était pas des cas positifs qui ont inquiété les gens.
3: Docteur, tel que vous avez expliqué, la population est en quelque sorte prise en tenaille.
2: Oui.
3: Comment est-ce que vous pensez amener la population à prendre conscience du danger qu'elle court avec la présence du choléra dans notre capitale N'Djamena?
2: Il faut savoir que le choléra n'est pas une fatalité. C'est une maladie qui est causée par une bactérie et qui se transmet par l'eau sale et les aliments souillés. Et c'est aussi une maladie qui se guérit facilement. Mais elle peut tuer en quelques heures par déshydratation si nous n'agissons pas vite. Vous voyez, n'est-ce pas? Donc c'est facile à contrecarrer. Si la population arrive à comprendre ça, je crois qu'il n'y a pas d'inquiétude. Il ne faut pas qu'elle se panique. Il y a des mesures et ces gestes sont très simples. Par exemple, le premier geste, on peut parler de l'eau. Demander à la population de ne pas consommer de l'eau dont ils ne connaissent pas la source. S'ils veulent l'utiliser, l'eau du puits du fleuve, il faut la faire bouillir. Et également utiliser le chlore, si ça existe. Mais dans le cas contraire, il faut bouillir l'eau avant de la consommer. Donc c'est sauf l'eau propre qui peut sauver des vies. Le deuxième geste, là il s'agit de lavage des mains. Le savon, il est obligatoire. Chaque personne doit se laver les mains avec de l'eau propre et du savon ou de l'eau chlorée. Donc on le fait systématiquement avant d'aller cuisiner, avant d'aller manger et surtout à chaque fois que la personne sort des toilettes. Donc ça, c'est des conseils primordiaux que les parents peuvent le partager même avec les enfants. La troisième chose, c'est la cuisson. Là, il s'agit de nos ménagères. Nous leur demandons de manger les aliments qui sont bien cuits. On les sert chauds. Également, on lave soigneusement les fruits et les légumes à l'eau propre avant de les consommer. Une chose, c'est aussi d'éviter les aliments qui sont exposés aux mouches. Ça, c'est des choses à éviter. Ce qu'il faut faire, c'est quoi? Que ce soit chez vous, chez le voisin, qui souffre d'une diarrhée liquide abondante, semblable à l'eau de riz et de vomissement, on ne doit pas attendre. On ne doit pas attendre le lendemain en pensant que ça va passer. Non, on doit immédiatement préparer un sachet d'ORES, vous voyez, n'est-ce pas? Et on le donne à petites gouttes. et on conduit le malade vers un centre de santé le plus proche, ou bien si dans le quartier il y a une agence de santé communautaire connue, on l'informe afin qu'il puisse intervenir le plus rapidement possible.
3: Alors docteur, vous venez de citer les différents gestes, les différentes sources de contamination. Mm-hmm. Alors dites-nous quels sont les endroits ou les lieux à haut risque que la population peut éviter pour ne pas se faire contaminer.
2: Les grands rassemblements, par exemple le marché. Et plus particulièrement, ici à N'Djamena, c'est le foyer, là où est survenu le premier cas. Ça, c'est le foyer, le grand foyer à risque. Pour maîtriser les actions qu'on avait entreprises sur le terrain, là où il y a le foyer, c'était de pulvériser tout le quartier. C'est un des quartiers de Farcha qui a été bien identifié. On a dépêché nos équipes sur le terrain et ils ont fait le travail. En même temps qu'ils pulvérisent, ils sensibilisent en même temps aussi la population sur les signes de danger qu'ils courent. Donc pour le moment, il n'y a pas d'inquiétude quand il s'agit des foyers qu'on a déjà identifiés. Donc on a des agents de santé communautaire qui sont sur le terrain. Dès qu'il y a diarrhée quelque part qui ressemble un peu au choléra, automatiquement l'équipe d'intervention rapide est informée. On fait une descente immédiatement sur le terrain.
3: Je rappelle aux auditeurs que nous recevons aujourd'hui Dr Ramat Abdoulaye Abdrahman, qui est le délégué sanitaire et de la prévention pour la ville de N'Djamena. Alors dites-nous, comment peut-on prendre en charge une personne malade de choléra sans être contaminée?
2: Très bien. Tout à l'heure, dans mon introduction, j'avais parlé des EMU, les équipes médicales d'urgence. C'est les agents de santé qui sont formés et qui interviennent sur toute l'étendue du territoire. En charge de ces EMU, c'est le Centre des opérations d'urgence en santé publique, le COUPS. Donc ces équipes sont là au niveau national, qui ont été déployées entre-temps à l'Est et aussi dans le Hadjar Lamis. Et comme il n'y a plus l'épidémie, ces équipes sont déjà rentrées. Et c'est celles-là qu'on nous a détachées. Au moins, ils sont sur le terrain en train de s'occuper des malades. Donc toutes les précautions sont prises. Ils sont bien outillés pour que personne ne puisse. Ils ont ce qu'on appelle les épis, c'est des matériels de protection. Donc pour ça, il n'y a pas d'inquiétude. La prise en charge s'est faite aisément, sans aucune difficulté, et les agents sont bien formés pour ne pas contracter la maladie.
3: Alors, merci beaucoup, docteur. Pourquoi dit-on que le choléra est une maladie des mains sales?
2: Mais bien sûr, le choléra, c'est l'hygiène. Parce que quand on n'applique pas correctement l'hygiène, que ce soit des aliments, même l'hygiène corporelle, quand on va aux toilettes, sans se laver les mains, quand on mange, sans se laver les mains, quand on va acheter les légumes sans les laver correctement, c'est de la saleté, vous voyez, n'est-ce pas? C'est les aliments sérieux qui sont à l'origine de cette maladie.
3: Alors, est-ce que vous pouvez nous parler brièvement de l'accueil des malades de choléra dans les structures sanitaires? Parce que le choléra se propage à une vitesse vraiment vertigineuse.
2: Presque tous les hôpitaux et les centres de santé ont ce qu'on appelle le service de tri. Dès l'entrée dans la formation sanitaire, il y a une équipe qui est là. On pose des questions. Si vous évoquez les signes de choléra, on vous oriente vers une salle d'isolement. On fait le test, tout ça. Si c'est positif, on vous garde en observation. Si c'est négatif, on vous renvoie à la maison. Donc pour ça, il n'y a aucune inquiétude. Une fois le cas confirmé, comme je l'ai dit, on le réfère vers l'unité de traitement. Il y a une unité par hôpital. Donc les 5 hôpitaux districts en ont, même les CHU, et également quelques centres de santé. Maintenant, le grand CTC se trouve à Farcha. Au cas où ces hôpitaux sont débordés, on leur a donné la capacité de prendre au moins les 10 premiers cas. Quand ils sont débordés, on a des ambulances qui sont prêtes pour leur évacuation vers Farcha, où il y a une équipe médicale d'urgence qui les attend là-bas.
3: En dehors des diarrhées et de vomissements, est-ce qu'il n'y a pas d'autres signes qui sont cachés? Parce que l'exemple a montré que des personnes qui sont conduites d'urgence à l'hôpital, bien dans des centres de santé, mais vers la fin, ils n'ont pas eu des signes qui montrent que c'est du choléra. Alors, comment est-ce qu'on peut expliquer cela?
2: Je pense pas qu'en dehors du vomissement et de la diarrhée, il peut y avoir d'autres signes qui peuvent évoquer le choléra. C'est les deux principaux signes là qui peuvent dire que c'est le choléra. Et pas seulement diarrhée simple. Il s'agit là de diarrhée couleur eau de riz. Quand la personne dégage ses liquides, dites-vous tout de suite que c'est le choléra et alertez l'agent de santé communautaire qui se trouve dans votre quartier. D'autres signes, en cas de gravité, là c'est autre chose. Oui. Parce qu'il y a les étapes A, B, C, il y a la forme légère, la forme moyenne et la forme grave. Mm-hmm. Donc d'autres signes peuvent apparaître, mais là ça c'est des complications. Oui. Vous voyez, n'est-ce pas? Oui. Quand le malade s'est vidé totalement, il peut avoir des crampes, il peut perdre la conscience. Ça arrive après une aggravation. Mais au début, les signes précurseurs, c'est typiquement les deux. Vomissement, diarrhée, couleur eau de riz. Mais il n'y a pas de signe caché sur le choléra. Oui. Quand la diarrhée a la couleur de l'eau de riz, dites-vous que c'est choléra. Alertez l'agent de santé de votre quartier ou bien le centre de santé le plus proche du quartier.
3: Qu'est-ce que vous avez sur le cœur que vous voulez partager avec les auditeurs de la radiodiffusion nationale tchadienne en lien avec
2: le choléra. Il faut savoir que la santé, elle est multisectorielle. On ne peut pas gérer la santé d'un pays sans la communauté. Et la communauté, c'est d'abord vous. Vous êtes mieux écouté que n'importe qui. Donc tout ce qu'on veut de vous, c'est d'être au devant de la scène. La population vous comprend facilement. Vous avez également l'art de transmettre le message à la population. Vous êtes mieux compris que toute autre personne. Parce que c'est votre domaine. Vous êtes expert à la matière. Donc c'est la seule chose que je veux de vous. Chaque fois qu'une opportunité se présente, diffusez le message. Peut-être on va chercher des dépliants qu'on va mettre à votre disposition. Utilisez ces dépliants. Tout est clair dedans. Il y a des messages clés et ça pourra facilement convaincre la population pour adopter un comportement responsable afin d'éviter cette maladie qui est mortelle. Peut-être également parler sur certains facteurs de risque de transmission. Comme je l'avais dit au début, les aliments, souvent, c'est les salades mal lavées. Autrement, n'est-ce pas? Repas mal protégés, servis froid, de l'eau souillée, surtout qu'on est en période de saison de pluie. Donc, les cas d'inondation, il y en a quelque part dans les quartiers. L'absence d'hygiène sanitaire élémentaire, c'est des choses élémentaires. Laver les mains avec le savon, on va pas loin. Et les conditions de vie également de certains habitants de la ville, la promiscuité, l'instabilité, tout ça, c'est des choses à éviter. Et également, les lieux de se remettre dans un contexte de choléra, c'est à éviter. Les funérailles, les marchés, les écoles, tout ça, on doit éviter pendant cette période d'épidémie.
3: Vous avez un message à passer?
2: Oui. Les cas de décès, quand le décès suite au choléra survient dans la maison, il y a des précautions à prendre. Il faut pas s'approcher du corps de la personne décédée de choléra. Il faut automatiquement informer le centre santé le plus proche parce que nous avons des hygiénistes qui sont bien formés. Ils sauront comment traiter le corps, remettre ça aux parents dans un sac mortier et accompagner même le corps au cimetière pour son enterrement, pour éviter que son entourage ne puisse être infecté.
3: Merci beaucoup, docteur Ramat Abdoulaye Abdraman. Vous êtes le délégué sanitaire et de la prévention pour la ville de N'Djamena.
1: Mesdames et messieurs, c'est la fin de ce magazine que nous consacrons au choléra qui sévit au sein de la population tchadienne. Prix de son, Haroun Salé Mohamed Zen, à la réalisation, Abdoulaye Toche, et au micro pour diriger cet entretien, je suis Mbaye Oudou, Yamin Sébastien. Bon après-midi à toutes et à tous.

Quelle chose se passe ici sur les ondes de radiodiffusion nationale tchadienne? Vous venez là de suivre votre magazine Choléra et Prévention. Très belle voix, très beau rythme. C'est signé Talino Manu dans le titre Lola, la fille de Dieu. Nous restons toujours en musique.

13h28 minutes dans ce studio de radiodiffusion nationale tchadienne. Sachez qu'à partir de 13h30 minutes, vous aurez donc la première manche de vos avisés communiqués. Entre-temps, un duo composé de Bibi Philippe et Mohamed Diaby, un Sénégalais, un Ivoirien qui se retrouve. Ça donne ceci, Samatank, qui veut dire ton pied. Donc ici, c'est une histoire d'amour. Ton pied. Mon pied, si tu vas à gauche, je suis à droite. Et si tu vas à droite, à gauche, je te suis. Nous allons donc savourer.

0: 13h30 dans ce studio de radiodiffusion nationale tchadienne. Nous vous livrons à présent la chemise de vos avisés communiqués.
1: 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La chef de village Adi Mariam Haruna Batour demande toute personne ayant de parcelles au village Nangatal Kadam de se présenter aux 10 villages munis de leurs papiers justificatifs et avant le 28 septembre 2026. Passé ce délai, aucune réclamation ne sera prise en compte. Avis de décès à présent, les grandes familles Ngardi Mayo, Jacques, Nabatigé, Nata, Dota, Monsieur Ngardi Domadingar, Masra Ngardi, Borso Namba Tigé, Madame Esther Lambeau, Madame Hélène Koulo, le pasteur Bina Pardonné, Konengar Kaka Osuro, Girdona Mongalbay, les enfants Ngakam ont la grande douleur d'annoncer le décès de leur fille, nièce, sœur, cousine et tante, la nommée Royomta Ngardi Isabelle, décès survenu le 21 septembre 2026 au centre hospitalier universitaire La Renaissance des suites de maladies. Cet avis s'adresse à la communauté d'Aï N'Djamena, aux fidèles de l'église Baptiste Mission numéro 3, aux parents de Sar, de Simay par Galo, de Bouna, au chef de village de Bouna Koundé Garmadid, ceux de Yomé, à ses collègues de Orabank ainsi qu'aux amis et connaissances. Le lieu de recueillement est au domicile de Namba Tengue, 6 à côté du siège de l'UJC à Moursal. L'enterrement est prévu pour le vendredi 25 septembre 2026 au cimetière de Toukra. La suite avec Nadej.
0: Nécrologie toujours. Amola Jonas, député Adedeou Ouaidou, Mao Joseph, Samacho Andagezou, Kefas Gage, Dr Amola Adoum Liouna, Ogode Michel, Alevuna Gaburang, Getna Bukar, Omar Ponga, Aloka Andagezou, Lore Afumbi, Hele Josué, Vamadi Apollion, Dougouloum Tebder, Dividi Ndondon, Clément Todon Longa, Adibé Vera Lawan, Dr Andaza Michel, Besgen Paul, député Djokdelang Angobona, Madanga Ngamgazou, Dr Boukar Michel, Salamassou Samuel, Séné Balamto Chang, Doc Ayuba Wurana, Dr Jean-Paul Mbatna, Pasteur Emmanuel Afezou, Maloum Jacob, Ayuba Victor et toute la grande famille Gogor et Thierry Moussey ont le regret d'annoncer le décès de leur fils et frère Djoubdié Salomon Amoula, connu sous le nom de Moustapha, survenu le lundi 21 septembre 2026 à l'hôpital central de N'Djamena. Cet avis s'adresse à Kozuma Gopina à Ouagadougou, au Burkina Faso, Omar Changbei à Béré, Akulumu Nicodème à Kélo, Ozias Nankere en France, Barley Théophile aux États-Unis, Andakezou Jérémy à Koudaloua, Andakezou Simon à Gounougaïa, Kima Kagra à Kélo et à toute la famille du village Kosesei, Mberienne, Koyom, Silia, Adil, Koutoun, Batmi, Maswit, Baili et Petit Karoum, sans oublier ses oncles maternels de Kolté par Koyom, Haroun Mabagaï Kouzabona, Egouina Philippe à Djargala, Colombey Gabriel à Karia. Par ailleurs, les condoléances sont reçues chez le défunt, sis au quartier Walia Hadjaraï, à l'ouest de l'église catholique appelée communément Griage. Le corps sera acheminé au village Mérienne le jeudi 24 septembre 2026. Les parents du village sont priés de rester sur place. Le chef de la communauté du département de Kou-Ouest, Dimadoumbe Doum, Ngargos Mosngar Henri, Atokari Noudibay, député Mario Delphine, Jean Yosanengar Lal-Djal, Kalis Issa Mbaïdjodoti, Mingemadi Tadingar Gladias, Dangar Valère, Rovnodi Prosper, Nanmadi Ezekiel Naibay, Sanembay Sigide Séverin. Et Dion Dumtudi Massala annonce avec regret le décès de leur frère, père, cousin et neveu Tadingar Robert, décès survenu le dimanche 20 septembre 2026 à N'Djamena, des suites de maladie. Cet avis s'adresse au chef de canton de Beboto, Ngarindo Bekadu Onizim, Sylvain Néalmbaï, Madilena, Noël Ngar Ndigna Mbaï Djibé, Nasingar Mbaï Djodote, Masengar Mbaï Roual, Ngarbeyi Rougol, Beasum Yangar, Yosorum Kaya Dode, Toussa Beboto, Tingar Rougol, Docteur Ongram, Kouleta 2, Nodibeyi Mbaï Nayel, Mbaï Djimrou, Commanda Gaston et Jérémy Ngakoutou Toussa Mundo, Marimbu Soumbaï et Tomal Mendingar à Doba, Daïm Mbaï Doumbro à Bepara, Gaspard Diato à Beyama, Nadi Tessem Victor et Elisabeth Nadi Orngar Toussassar, aux parents de Ndaï et Ndokobo, Ngaba Boniface à Kono, Cécile Odingar aux États-Unis d'Amérique et Dingamadi Piqué en France. Le lieu de recueillement est au domicile du défunt à Ngonba. L'inhumation est prévue pour le jeudi 24 septembre 2026 au cimetière de Toukra, paix à son âme. Famar Gebo, Marjaye Siptene, Waidu Gapana, Alaina Moussa Ismaël, Asil Dogba Koso, Bessayel Bassakolong, Kagde Ngamzo Miché, Commissaire Bako Gagde Yafta Piatene, Moïse Besso, Dandré Ainoum, Jérémy Deudeo, Elia Pangonba, la famille Posey et Halmo Dunjamena ont le regret d'annoncer le décès de Madame Feu Boulouse Gagde Bo Ne Safaratu Zokpulzi Kirwa Sulgu, décédé le 18 septembre 2026 à Ndjamena, des suites de longues maladies. Cet avis de décès s'adresse à Depchang Samba Waidou, chef de village de Kim Mana Babour, Djenge Kondo Malamdiga Belio, Anna Magoum Samuel Henri Ainoum, Amplias Ardep, Por Mor Bertrus Erkouma, Angozo Doudé, la famille Posey et Halmo de Kim, Seine Isaku Makomda Mol Adoum, docteur Alain Marjaï, Docteur Frédéric Ezekias et l'OTAN Yo Toussa Bangor, Olo Piatene et Amoula Adourbali, Artomas Piatene, Mandou Mana Henry, Tokoida Kalbang et Jalon Oksuma Amundu, Mamadou Doudé Danibé Alay, Prudence Yo Jacques Gengeng et Nathan Adjoblé Akelo, John D. Alexia Bakchoro, Archip Waibogo Apala, Suleiman Tebga Aléré, Barsissa Gengeng à la Lumia, Paul Sulgu dans le canton Kolong, Adibang Djurio, Abdon Siptene et Nicodème Totode Adjouman, Bakadi Bangne, Yonona Kakak à Ere, Jacob Seini à Malabo, Barthélemy Asila Bangui, Wadja Dondo, Côté Nama Gagde Christian et Abdias Akonzo Toussa Marwa, Suleiman Gengen, Ange Doudé, Richard Mada, Posey aux États-Unis, Francis Doudé et Mathieu Robs au Canada, Pasteur Urbanus Bassakolong Ali et Gelebi Doudé en France, à tous les ressortissants de Kim, Ere, Djouman, Kolobo, Marba, Bodor et Gabri. Par ailleurs, la famille informe que la dépouille sera transférée à Kim le vendredi 25 septembre 2026 pour être inhumée le samedi 26 septembre 2026. Dieu a donné et repris, que son nom soit loué. Page noire toujours, la famille Nadita Ngororo Kirei, le général Nadita Bea Soumal, le pasteur Dimas Begiri, madame la députée Isabelle Assingar, la communauté Yamoud ont la profonde douleur d'annoncer le décès de leur fils, frère et neveu Dimikon Gobi Ngororo, survenu le dimanche 20 septembre 2026 des suites de maladies ici à Ndjamena. Cet avis de décès s'adresse aux parents, amis et connaissances de Yamoudou, de Mundu, de Sar, d'Oba, de Gore, de Ndjamena, en particulier à Madame Gapili Missé, née Mélanie Gobi Ngororo en France et Ngiridi Maxime Dimigon en Turquie. Le lieu de recueillement est au domicile de feu Nadita Ngororo Kirei à Mursal. L'inhumation est prévue pour le jeudi 24 septembre 2026 à Toukra. Le lieu de recueillement est au domicile de feu Nadita Ngororo Kirei à Mursal. Dieu a donné, Dieu a repris, que son nom soit loué. Remerciements à présent, la famille de feu Mahamat Baba et de feu Mouta Djourabi remercie la direction générale de l'ONAMA et son personnel, les voisines et voisins de quartier, les parents, amis et connaissances de Mao, Bol, Ndjamena, Nuku, pour vos soutiens moraux, matériels, financiers, physiques lors du décès de leurs fils et frères. Père Ali Baba, survenu à Ndjamena le samedi 19 septembre 2026. Votre présence, vos appels et vos prières ont été un réconfort pour les familles. Que Dieu vous rende au centuple, paix à l'âme du regretté. La suite de vos avis après le journal, la radiodiffusion nationale tchadienne par nos voix adresse ses sincères condoléances à toutes ces familles affligées.

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Antenne Midi, donc, de ce 22 septembre 2026 se poursuit à partir de 13h54. Vous aurez la publicité, tchat d'actualité midi, à partir de 14h. À méditer de ce jour, dit ceci: ne laisse pas les blessures d'hier voler ta paix d'aujourd'hui. Ne laisse pas les blessures d'hier voler la paix d'aujourd'hui. Donc, chaque jour est une nouvelle page. Ce qui s'est passé peut nous enseigner, mais ne doit pas nous empêcher d'avancer. Donc, il faut savoir pardonner, lâcher prise et continuer son chemin. C'est aussi une forme de victoire. Donc, ce n'est pas parce que ça n'a pas marché hier ou que ça n'a pas été qu'aujourd'hui, on doit trimballer cela. Hier, c'était hier. Aujourd'hui également, c'est un nouveau jour. Que Dieu nous fait grâce. Nous restons en musique chez nous, au Tchad, la belle voix de Robinho de Souza, qui dit que l'Éternel est son berger et lui, il ne manquera de rien.

langue très beau rythme, Rubino de Souza, cette belle sonorité de l'éternel et mon berger fera le plaisir d'écoute de nos fidèles auditeurs à la Dom Tabougou Sougour depuis le quartier Sabangali, Ndiabo Thomas Ali, Radio Soleil de Pala, Berengar Tambay, mon grand frère Boutal Bakar qui nous suit également. C'est pour vous.

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0: Cabram Baibokoum, l'Armanaï dans la province du Logone occidental, tout comme dans ce studio, il est 14h. C'est l'actualité midi, c'est la voix de Dien Djimte Dimassal. Bonjour.
1: Nadège, bonjour. Les leaders d'opinion sont informés et sensibilisés sur les enjeux liés à la préparation et à la réponse aux urgences sanitaires. C'était au cours d'une rencontre ce matin à la conférence des évêques du Tchad, CET. Également au menu de ce journal, la visite de la chargée d'affaires du Royaume des Pays-Bas au Tchad à Bole et la chronique économie. Voilà pour les titres. Mesdames, Messieurs, bonjour. Je disais en titre, le ministère de la Santé publique et de la Prévention, à travers le Centre des opérations d'urgence, a organisé ce matin dans les locaux de la Conférence des évêques du Tchad une réunion avec les leaders d'opinion pour leur engagement dans les activités de réponse aux urgences sanitaires. On en sait davantage dans ce reportage signé opportune Mingabeiri Marnet.
2: Cette réunion est consacrée aux activités de préparation et de renforcement des capacités de réponse aux urgences de santé publique sur l'ensemble du territoire national. Elle réunit plusieurs leaders d'opinion dont le rôle est jugé essentiel dans le dispositif de préparation et de réponse aux différentes situations d'urgence sanitaire. À travers leur proximité avec les communautés, ces acteurs sont appelés à contribuer à la sensibilisation de la population et à la diffusion des messages clés destinés à prévenir et à mieux gérer les situations d'urgence de santé publique, dira Dr Dissia Foutouin, coordonnateur du Centre des opérations d'urgence, qui situe l'objectif de la dite réunion.
3: L'objectif de notre rencontre est essentiellement d'informer et de sensibiliser les leaders d'opinion sur les enjeux liés à la préparation et à la réponse aux urgences de santé publique. Elle nous permettra de recueillir les contributions et les recommandations des leaders d'opinion que vous êtes, afin d'optimiser nos ressources pour la réponse et d'identifier les actions concrètes de mobilisation communautaire permettant ainsi de renforcer la résilience avec les communautés qui constituent donc pour nous un atout majeur pour anticiper les crises, les menaces de tout genre, afin de favoriser l'adoption de comportements rationnels.
2: Dr Dissia Foutouin invite les participants à s'impliquer activement dans les échanges et le partage d'expériences afin de formuler les propositions concrètes pour renforcer la prévention et la réponse aux urgences de santé publique.
1: Opportune Mingabeiri Marnet, santé numérique, défis et perspectives. Le sujet a fait l'objet d'une conférence débat qui s'est déroulée ce mardi à l'Hôtel de l'Amitié. C'est une initiative du Programme national de santé numérique au Tchad. Le récit de Yassine Ibn Ahmad.
4: La santé numérique au Tchad est un chantier en pleine structuration porté par une volonté politique affirmée, mais elle se trouve confrontée à de nombreux défis. C'est ainsi que les acteurs du dit système ont trouvé judicieux de tenir cette rencontre afin d'analyser les défis et les perspectives et surtout de dégager des orientations concertées pour son développement. Les experts ont échangé sur les expériences et les acquis du programme d'appui au district sanitaire. Nassir Idriss Adam est le coordonnateur du programme national de la santé numérique.
5: Le numérique offre des opportunités considérables, mais il nous impose également une responsabilité. Mais utiliser le numérique pour transformer progressivement la manière dont nous organisons, délivrons, suivons, évaluons les services de santé. La santé numérique au Tchad possède déjà une histoire, des expériences, des acquis importants. Par exemple, la télémédecine a été officiellement lancée en 2011 par des organisations de la société civile et a montré qu'il est possible de rapprocher l'expertise médicale des populations à des professionnels éloignés des grands centres urbains.
4: Ce système de santé vise à fluidifier le parcours des soins, réduire la charge administrative des soignants et améliorer la coordination entre les établissements de santé.

0: L'instant, le reportage de Yassine Ibn Ahmad. Le sevrage précoce peut être lié à plusieurs facteurs, entre autres les contraintes professionnelles, les difficultés d'allaitement, le manque d'informations sur l'importance du lait maternel, la pression familiale ou encore certaines complications médicales. Mais pour certaines mères, elles privent les enfants du lait maternel juste, dit-on, pour garder les seins aux formes initiales. Le sujet a inspiré notre reporter Aristide Romba. Suivez son regard.
1: L'allaitement maternel constitue un moyen essentiel pour assurer une bonne croissance et une bonne santé au nourrisson. Le lait maternel apporte au bébé les nutriments nécessaires à son développement et contribue également à renforcer ses défenses immunitaires. Sur ce sujet, les avis des mères allaitantes sont diversifiés.
2: À force d'allaiter des enfants, les seins tombent facilement et ça ne nous permet pas de nous habiller correctement. Il faut tout le temps se torturer pour pouvoir mettre certains. C'est pour cette raison que nous n'aimons pas trop allaiter les enfants.
3: Je suis tombée enceinte par accident et je ne veux pas que mon enfant allaite mon sein parce que je suis trop jeune. Je ne veux pas que mon sein tombe. C'est pourquoi je préfère lui donner les biberons pour ne pas vite vieillir parce que j'ai encore la vie devant moi.
1: Selon le nutritionniste Ahmed Izzadine, du département de nutrition de l'hôpital central de N'Djamena, l'arrêt précoce de l'allaitement peut développer des problèmes liés à la santé, surtout le cancer du sein, et peut avoir des conséquences chez les mères.
4: Une mère qui n'allaite pas correctement son enfant, elle risque de développer beaucoup de problèmes liés à sa santé, surtout le cancer du sein. Si l'enfant prend correctement le lait de sa maman, le sein est exempt, mais ne court pas plus beaucoup de risques. Donc il y aura quelques protections, surtout par rapport au cancer et aussi les maladies qui sont beaucoup plus liées au sein. Comme conseil pour nos jeunes mamans, il faut qu'elles acceptent de faire l'allaitement maternel exclusif. La seule façon de protéger l'enfant contre les maladies, surtout la malnutrition, c'est l'allaitement maternel. Et il faut respecter l'hygiène alimentaire pendant surtout l'introduction de l'alimentation du complément.
1: Le sevrage précoce chez les femmes est un phénomène qui peut être influencé par des facteurs médicaux, sociaux, économiques, professionnels et culturels. Pour réduire le sevrage précoce, il est nécessaire de renforcer l'éducation sanitaire, l'accompagnement des mères, le soutien familial et les conditions favorables à l'allaitement.
0: Merci Aristide Romba. Un tour dans nos provinces. La chargée d'affaires du Royaume des Pays-Bas au Tchad s'est rendue hier à Bole dans la province du Lac. L'objectif de cette mission avec Ahmad Fayak Mala.
5: Au cours des échanges, la chargée des affaires de l'ambassade du Royaume des Pays-Bas au Tchad, Aïda van der Gech, a présenté les objectifs de sa mission, qui vise notamment à constater des vicis sur le terrain, la mise en œuvre des activités du programme DDRR et à échanger avec les différents acteurs impliqués. Les membres du comité provincial d'action se sont ensuite relayés pour présenter leurs témoignages et observations sur la mise en œuvre du programme dans la province du Lac. Au cours des échanges, certaines préoccupations ont toutefois été soulevées, notamment le financement, insuffisance des activités sur le terrain, ainsi que les objectifs du programme DDRR. Néanmoins, les acteurs locaux ont estimé que ce programme ne profite pas à la province, mais au comité pilote d'N'Djamena. Le général Saleh Agar Tidjani s'est exprimé en ce terme.
6: Nous voulons que les capacités de nos responsables locaux ici peuvent renforcer. Même si vous avez de l'argent à donner, il faut donner au loyum local, il faut donner aux copies locales pour qu'ils seront capables d'intervenir. On parle des formations, ateliers et autres depuis N'Djamena. Vous formez qui? Ça revient presque 14% du budget. Ce qui revient pour la province de Lac, 30%. Le 70% est resté à N'Djamena. Est-ce qu'on commence par des projets comme ça pour demander des résultats?
5: Pour les autorités de la province, une meilleure implication des compétences locales et une communication plus accrue permettraient de renforcer l'impact du programme DDR dans la province. Ahmad Fayak Mala, Bol Radio Tchad.
0: Ahmad Fayak Mala à Mongo, le délégué général du gouvernement auprès de la province du Guéra, a rencontré hier les responsables administratifs traditionnels et ceux de l'Office national de la promotion de l'emploi en APE. Au menu, la vulgarisation des messages de paix et le recouvrement des crédits agricoles de l'ONAPE. Mamad Oumar Moursal.
7: Pour assurer le remboursement des crédits empruntés par les agriculteurs, le délégué général du gouvernement auprès de la province du Guéra, le général Abdullah Ibrahim Siam, a convoqué les autorités locales, l'ensemble des chefs de canton du Guéra en présence des responsables de l'ONAPE en vue du recouvrement des arriérés des crédits agricoles octroyés par l'ONAPE et d'assurer la sécurité en cette saison de pluie. Les différents chefs de canton ont pris l'engagement d'œuvrer pour un recouvrement réussi et pour une paix durable dans le Guéra. Selon le général Abdullah Ibrahim Siam, l'objectif est de recouvrer les crédits agricoles de l'ONAPE afin de permettre à la province de bénéficier d'autres financements et surtout d'assurer la paix et la sécurité. Par ailleurs, en cette saison de pluie, le délégué général du gouvernement a invité l'ensemble des chefs de canton à vulgariser le message de paix et de sécurité et sensibiliser les agriculteurs à rembourser les crédits empruntés au profit du développement local du Guéra. De Mongo, Mohamed Marmoussal pour la radio Tchad.
0: De Mongo, direction Amtimane, où le projet d'autonomisation des femmes et dividendes démographiques souhaite plus, à travers le consortium AJRPS, Badja a organisé hier une cérémonie de remise des kits aux jeunes filles et femmes des espaces sûrs communautaires bénéficiaires de formation en couture, en coiffure et en soudure dans le département de Bar Azoum. Plus de détails avec vous, Mamat Abdelbanat Kourouma.
8: Dans la province du Salamat, de nombreuses jeunes filles et femmes restent déscolarisées et vulnérables face aux défis socio-économiques qui pèsent sur la dite province. La formation professionnelle, particulièrement dans les domaines de la couture, de la coiffure et de la soudure, constitue un levier majeur pour leur autonomisation financière et leur insertion durable dans la vie active. Le coordinateur national du consortium AJRPS Badia, Mohamed Koussou Abdelkhadr, a précisé que cette initiative vise à appuyer les bénéficiaires et à les accompagner vers leur autonomisation complète. Au nom des autorités provinciales, le préfet du département de Bar Azoum, Mohamed Ahmad Saleh, a félicité les 70 bénéficiaires avant de les exhorter à la bonne gestion des équipements qu'elles ont reçus afin de garantir leur rentabilité financière et de pérenniser leur autonomisation et leur insertion professionnelle. À la fin de la cérémonie, les bénéficiaires ont exprimé leur reconnaissance au gouvernement et à ses partenaires pour cet appui qu'elles jugent indispensable à leur avenir et à celui de leur famille. Amtiman, Mohamed Abdelbanat Kourma pour la radio Tchad.
0: L'impact du prix de la francophonie économique pour le Tchad, c'est le sujet de la chronique économie de ce mardi. Vourbo Bepassiri.
9: Le Tchad est honoré par la francophonie sur le plan économique. Le prix international de la francophonie économique reçu par le compatriote Dr Tirena Yambay à Paris n'est pas un simple trophée. C'est un levier de visibilité, de réflexion et d'influence. Dans un contexte où l'économie tchadienne cherche encore son souffle entre la dépendance au pétrole, la nécessité de diversifier son économie et l'urgence de créer des emplois durables, ce prix est important. En effet, les perspectives de croissance restent réelles, mais elles exigent des initiatives capables de toucher l'agriculture, l'élevage, les services, le numérique et l'entrepreneuriat local. Ainsi, ce prix peut aider le Tchad à mettre en avant ses chercheurs, ses économistes, ses jeunes entrepreneurs et ses institutions qui proposent des solutions adaptées au terrain. Il peut également renforcer l'image du pays dans l'espace francophone en montrant que le Tchad ne se limite pas à ses fragilités, mais qu'il porte aussi des idées et des talents. Pour le Tchad, la portée est donc triple. D'abord, une portée symbolique, car elle valorise l'intelligence tchadienne. Ensuite, économique, parce qu'elle peut attirer l'attention sur des projets utile au développement. Enfin, stratégique, puisqu'elle place le pays dans un dialogue francophone où l'innovation et la création de valeurs comptent de plus en plus. Le vrai enjeu maintenant, c'est de transformer cette reconnaissance en action concrète, car un prix ouvre une porte, mais c'est la suite qui change la vie des Tchadiens. Vivement, à mardi prochain.
0: Bourbeu passerie à mardi prochain. Il est 14h14 à Timbéri, même heure à Amboko et à Kwandiala, département d'Agnapende. Point final à cette édition, mais avant de nous séparer, le rappel des titres. Les leaders d'opinion sont informés et sensibilisés sur les enjeux liés à la préparation et à la réponse aux urgences sanitaires. C'était au cours d'une rencontre ce matin à la conférence des évêques du Tchad CET. Vous avez également suivi dans ce journal la visite de la chargée d'affaires du Royaume des Pays-Bas au Tchad à Bol. C'est définitivement terminé pour ce journal réalisé par DJBT Rengan Tiré. Collaboration technique d'Obsali Krakna Fidel. Il a assisté de Rokadi Freddy. Présentation digne Djimassal. Merci à toute l'équipe de la rédaction qui m'a aidé à la confection du journal. Je vous retrouve, Dieu voulant, demain à la même heure. Très bel après-midi à toutes et à tous. Au revoir.
10: Mesdames et messieurs, bienvenue à l'écoute de vos avis au Conseil agrométéorologique de la deuxième décade de septembre, valable jusqu'au 25 septembre 2026. Prévision. À la deuxième décade du mois de septembre 2026, les activités de l'anticyclone des Açores seront intenses, mais celles de l'anticyclone de Sainte-Hélène modérées. Le front intertropical FIT redescendra au 16e degré de latitude nord, suivant l'axe passant par Amdiaras. Au regard des conditions météorologiques, notamment pluviométriques, qui s'annoncent assez bonnes pour la prochaine décade, il est conseillé aux agriculteurs et éleveurs ce qui suit, accélérer le nettoyage et le repiquage du sorgho de décrue, le riz de contre-saison et les parcelles pour les cultures maraîchères, s'orienter vers les activités génératrices de revenus, se préparer à faire le stock fourrager et l'achat des aliments pour le bétail, surveiller et disposer les vaccins pour faire face aux éventuels risques des maladies liées aux conditions climatiques actuelles, surveiller et protéger les cultures contre les ennemis de tout genre, suivre régulièrement les bulletins agro-hydrométéorologiques décadaires pour orientation des producteurs et éleveurs, enfin alerter les services agricoles et pastoraux des provinces du Kanem, du Bata, du Bar El Ghazal et du Wadi Fira en vue d'une évaluation précoce des récoltes et des disponibilités fourragères. C'est tout pour ce bulletin agro-météo. Merci de l'avoir suivi. Au revoir et à la prochaine décade. Réalisation Abdoulaye Toche, présentation Benan Selaïo.

14h20 dans ce studio de radiodiffusion nationale tchadienne. Vous venez là de suivre Tchad Actualité Midi présentée par Dien Dimte Dimassal, anonyme Sitson Trebodio, dont le titre J'aime mon pays était là pour accompagner ses pas. Antenne Midi se poursuit à partir de 14h30. Ce sera le volet 2 de vos avis et communiqués. Entre-temps, de la bonne musique.

de la douceur. Ça se passe sur les ondes de radiodiffusion nationale italienne. Jean-Jacques Goldman, Céline Dion, très beau duo dans le titre « Apprends-moi, apprends-moi mieux te connaître pour pouvoir mieux t'aimer et ne pas te faire du mal ». Donc on se laisse emporter.

14h25 minutes dans ce studio de radiodiffusion nationale tchadienne. La citation de ce 22 septembre 2026 est la suivante. La chance aide parfois, mais le travail toujours. La chance aide parfois, le travail toujours. C'est un proverbe brahmanique. La chance, donc, pour ouvrir une porte, mais c'est le travail qui permet d'y rester. C'est clair, n'est-ce pas? La chance peut vous permettre, vous ouvrir une porte, mais il faut travailler pour pouvoir rester là-bas. Si vous ne travaillez pas, vous n'allez pas y rester. Donc voilà cette citation positive, question de booster ceux qui sont à l'écoute des programmes de radiodiffusion nationale tchadienne en ce 22 septembre 2026. Nous revenons chez nous, retrouver la belle voix de Rocky, la citadelle dans le titre « Femme africaine ».

0: 14h30 minutes dans ce studio. Très rapidement, le volet 2 de vos avis et communiqués. Avis de décès, Monsieur Kumo Gopina Andreas, Mahamat Weina, Boydo Dosurom, Eugène Mirdigué, Saraba Abdoul, ainsi que toute la famille Debreng à N'Djamena. On la profonde douleur de vous annoncer le décès de leur bien-aimée Madame Kale Elisabeth, décédée à N'Djamena le 19 septembre 2026 des suites de maladies. En cette douloureuse circonstance, la famille endeuillée adresse particulièrement cet avis à Rémi Malé, Pinaleng, Mbankousing, Bandeu Olgué, Derkabing Gopina, Hassan Edé, Moussa Barma, Toussa Kelo, président du conseil provincial de la Tandilé, Yaougué Malé Alaï, Fabrice Koumo en France, Jeanne Irène Koumo, Lucie Biasumda, Odile Madi, tous au Canada, ainsi qu'à toute la belle famille de Bologo Akelo. Le lieu de recueillement est chez Mahamat Weina à Walia Hadjaraï. La veillée mortuaire est prévue pour ce mardi 22 septembre à l'ET7 de Walia Hadjaraï, suivi de l'inhumation demain au cimetière de Toukra. La famille vous remercie d'avance pour vos prières, votre présence, votre soutien et votre compassion en cette période de profonde douleur. L'Éternel est près de ceux qui ont le cœur brisé et il sauve ceux qui ont l'esprit dans l'abattement. Psaume 39. 19. Que le Seigneur console et fortifie toute la famille endeuillée et que l'âme de la défunte repose en paix.
1: La grande famille Bendo, Djima Doumbaye Belenan, Dionazi, résident à N'Djamena, annonce avec douleur le décès de Madame Ramadi Esther, épouse de Djima Doumbaye Belenan, Dionazi, survenue le 18 septembre 2026 à l'hôpital général de référence de N'Djamena des suites de courtes maladies. Cet avis s'adresse à Sa Majesté Belem Gerengim, chef de canton de Mbaye Pardoba, Djima Doumbaye Gombe, chef de la communauté Mongo et ses notables à N'Djamena, aux membres de la communauté Saint-Pierre et du mouvement Cotard de la paroisse Sainte-Joséphine Bakita d'Atron 1, aux parents, amis, collègues et connaissances résidents à Doba, N'Djamena, Sar, Bedjondou, Ngara, par Mbaye Boumbaye et partout ailleurs. Le recueillement est au domicile de l'époux de la défunte au quartier Abena derrière Fola édifice. Le retrait du corps aura lieu le jeudi 24 septembre 2026. La cérémonie des obsèques se déroulera à la paroisse Sainte-Joséphine Bakita d'Atron 1, suivie de l'inhumation au cimetière de Toukra. Paix à son âme. Les familles Laoundoulé Lombaye Djegibde Haron, Djekomdu Goto, Mathilde, Docteur Mbaye Guinam, Djonadji, Mahamat Le Djombos, Pasteur Bumko, Mbaye Nasembe Louise, Namadji Lemna Clotide, Nenodji Mbaye Sané Emilienne, Nerolol Mbaye Sané, Nemerci Mbaye Sané, Nekalrom Mbaye Sané, Yoyanal Mbaye Sané Sidoni et Remadji Mbaye Sané ont la profonde douleur d'annoncer le décès de leur frère, mari et père, Mbaye Sané Edouard, survenu à N'Djamena le 19 septembre 2026. Suite de maladies. Cet avis s'adresse à Sa Majesté Padjagoto Sambé, chef de canton de Tilo, Djetan, Zogef, Djetombe, Djekornondje, Laoundolé Tamaimbe, Mbaye de Semel Djonadi, Djekangoubou François, pasteur Djekoundé Obed, tous à Mundou. Do Kamlar Riamia à Tilo, Mbaye Hom Juda à Koro Kanga, Loken Padja, Jeanne Dembete à Bemia, Dje Kodum Mbaye Sané à Biku, Dje Rabé Djete à Brazzaville, Mbaye Robé Dje Kolmi aux États-Unis, Mokombaye Apollinaire en RDC, Dje Kloulumbaye Mbaye Sané à Gandré, les familles de Bemia, Tilo, Dobara et à tous les ressortissants de Jakarta, PAO. L'enterrement aura lieu le mercredi 23 septembre 2026 au cimetière de Toukra. Les obsèques se dérouleront à l'EET numéro 12. Le lieu de recueillement est au domicile du défunt à Amtoukoui. La suite avec Nadège.
0: Avis de remerciement, la famille de feu Mahamat Baba et de feu Mouta Djourabi remercie la direction générale de l'ONAMA et son personnel, les voisines et voisins de quartier, les parents, amis et connaissances de Mao, Bol Ndjamena, Nuku, pour vos soutiens moraux, matériels, financiers, physiques lors du décès de leur fils frère et père Ali Baba survenu à Ndjamena le samedi 19 septembre 2026. Votre présence, vos appels, vos prières ont été un réconfort pour les familles. Que Dieu vous rende au centuple et paix à l'âme du regretté. Toutes les sœurs et frères de feu, Laumia, Élisée, leurs enfants, remercient de tout cœur les parents, amis du monde entier qui les ont assistés moralement, matériellement, physiquement et spirituellement lors du décès de leur épouse et mère, Madame Lanem Odile, décès survenu à Bangissa. Ces remerciements vont particulièrement au SGA du ministère de la Santé, Docteur Mahamat Hamid Ahmad, au DG, DGA de l'hôpital de Mundu, au délégué Ongram Kouleta II, à tout le personnel de l'hôpital de Mundu, au MCD Docteur Pabili de Bessau. Ces remerciements vont également à l'endroit des belles familles qui ont assisté Alexandre, Honoré, Denis, Osias et autres dont les noms ne sont pas cités ici. Dieu voit le cœur et le geste qu'il comble chacune et chacun de ses riches bénédictions. Dieu a donné, il a repris, que son nom soit glorifié et paix à l'âme de la défunte. Les avis qui viennent de nous parvenir. Avis de décès, la famille Nadingar a la profonde douleur d'annoncer le décès de leur frère aîné Asbé Nadingar, connu sous le nom de Tourngué, décès survenu le 20 septembre 2026 à Sar des suites de courtes maladies. Cet avis s'adresse à tous les parents, amis et connaissances de Sar, Péni, Mundu, Ndjamena, Koumbra, ainsi qu'à ceux résidant à l'extérieur. Le corps sera transféré à Ndjamena le mercredi 23 septembre 2026. L'inhumation aura lieu le jeudi 24 septembre 2026 au cimetière de Toukra à partir de 13h. Le lieu de recueillement est au domicile familial à Moursal, en face de Sile, derrière la poste de Moursal. Que son âme repose en paix. La grande famille de Mbairama du Begoto, Nasson, à savoir Ndje Korum Begoto, Emmanuel Ndje Kilamber Begoto, Eraste Dorkemnoudi, Zilpa, Mbayam, Jim Tolngar, Rimbardé Victor, Mbaye Rabé, Singamong Josué, Nguinambaye François ont le profond regret d'annoncer le décès de leur père, époux et frère Mbairama du Begoto, Nasson, connu sous le nom de Dr Yen Anon, décès survenu le 20 septembre 2026 à Toukra des suites de courtes maladies. Cet avis s'adresse à tous les ressortissants de canton Sargoin dans le département de Ngourkoso, à Rougangam Jean-Pierre Mbaïtabé, Esrom Guntar, Pascal Betoudi Bernard Mbaïgedoum Judas, à tous à Maba par Sargoin, à Kemtano, Priscille Mbaïkos Job, Mimadi Martha, tous à Laï, la famille Ngartoina à Bemé, famille Perio Jacques à Maïdougri au Nigeria, la famille Kagdi Mbaï Michel à Doba, la famille Nepid Mbaï Naomi à Gelendeng, famille Menoudi Salomène à Baili, à Tite Ndjeringa et toute la famille à Gournainda. La cérémonie aura lieu le mercredi 23 septembre 2026 à Toukra. Le corps sera acheminé au village Maba par Sargoin. Remerciements. À présent, le chef de la communauté Gora Ndjamena, Ngar Odina Bolmbay, la grande famille Dirkany, famille Riri Koider, Begoto, Isaac, Rabbi, Joseph, Dimosta, Jacob, Dingam Nayel, Jonas, Aladoum Saade, Ndouba Kodo, Robert, Général Dingamadi Major, Bisside, Tom Goto, Jim Togbay, Apollin, Docteur Diasboy Mounpor, Dayo, Tassoum Chanette, Sangema Richard adresse leurs sincères et profonds remerciements à toutes les communautés Gor de N'Djamena, de Mundu, de Sar, de Doba, d'Abéché, de Bol, de Bodo, de Bépili, de Bekimi, de Do, de Bembaïtada, de Doumambo, de Takapti, de Bégan et autres communautés sœurs. Au professeur Moutemadi Vincent, à toutes les belles familles, les églises de la CREERAC PCI1, à savoir la C Bonne Semence, la C Paris Congo 1, la C Chemin du Salut, la C Ebenezer, la C Colonne de la Vérité, la C Nazareth, la JACT Trécac, sans oublier la C de Bécodo 2 et la C Chagua 2 pour leur assistance physique, matérielle, financière, morale et spirituelle lors du décès de leurs frères et pères. Rob Kedi, Derkan et Samuel, survenu le 19 août 2026 à N'Djamena. Je rends grâce à mon Dieu de tout le souvenir que je garde de vous. Philippiens 1, 3. Que le Tout-Puissant Éternel vous bénisse et vous comble de sa riche bénédiction en Jésus-Christ. Remerciements toujours. La grande famille Haru Naka, résident à N'Djamena, Sar Kiabé, Gin Kinigo, Olboy Bara et en particulier Getty Haru, Nabia Bogo Haru, Galikundi Haru, Dini Haru Naka, Kundia Daniel Nangali, Dini Jaffe Nanga, Kimala Denise Getty Nabia avec tous les enfants du défunt tiennent à remercier du fond de leur cœur. Tous les frères, amis, voisins, connaissances et en particulier la paroisse Sainte-Thérèse d'Avila d'Amtoukoui avec toutes les CB qui s'y trouvent, les femmes de charité Saint-Ézéchiel, la coordination de catéchèse Sainte-Thérèse d'Avila d'Amtoukoui, CB Archange Raphaël de Ridina, la communauté Sarakaba de N'Djamena et d'ailleurs au Fossoyeur, à l'Assemblée chrétienne de Toukra Mousgoum, à Monsieur Galimassa Haru, au coordinateur Raymond de la paroisse Sainte-Thérèse d'Avila, à Guidia Élisée Galimassa et à toute personne de près ou de loin qui les ont soutenus de toute nature lors des obsèques de feu, conseiller Gali Ngodi Michel, maître catéchiste de la paroisse Sainte-Thérèse d'Avila, décès survenu le 7 septembre 2026 à l'hôpital général de référence nationale de N'Djamena et inhumé le 10 septembre 2026 au cimetière de Toukra. Que le bon Dieu vous bénisse au nom du Seigneur et Sauveur Jésus-Christ. Veuillez lire avec eux dans 1 Corinthiens 15, 58. Et enfin, ce dernier avis de remerciement. La grande famille de Ngaré Monadier, Sama Ngabéré, le député Mato Inge Belengar, pasteur Dopierre Ndolégué Mathieu Ngunjo Nigé, la veuve Boulo Esther et ses enfants, docteur Code Bessé Boulo Tigam, Ramadan Kodman, tous à N'Djamena, remercie vivement de tout cœur pour vos soutiens moraux, physiques, spirituels et financiers lors du décès de leur fils, frère, beau-fils et époux Ngabéré Bongo Enoch, décédé le 14 août et inhumé le 19 août 2026 à Banda, Canton, RCST. Cet avis de remerciement s'adresse à la famille Randa Monobou, au chef de canton de Banda, Masra Kouroua Nage, chef de canton de Moussafoyo, Tiganal Bay Nare Marc, chef de canton de Balimba, Tamdi Nangasde, Dr Konodi Ngakoto, Madame ministre Kanabe Ne Gisèle, ses collègues de l'Assemblée nationale, tous les parents et connaissances de N'Djamena, Mundu, de Banda, de Ilibongo, de Moussafoyo, aux églises baptistes Midmission numéro 6, 2, 8 de N'Djamena, aux églises baptistes Midmission de la zone numéro 3 de Sar, aux associations de développement des cantons de Banda et Moussafoyo, les Fossoyeurs et sans oublier ceux et celles qui les ont accompagnés jusqu'au village. Que Dieu vous bénisse et rende au centuple vos assistances dans le nom de Jésus-Christ. Veuillez lire avec eux dans Hébreux 6, 10 et 1 Corinthiens 15, 58. Nos compassions à toutes ces familles endeuillées.

14h48 minutes dans ce studio, la RNT nous rassemble et la voix nous unit. 22 septembre 2026, sachez que deux journées sont célébrées. La première journée, c'est la journée mondiale du rhinocéros, une initiative internationale consacrée aux 5 espèces de rhinocéros et à leur protection. Elle est donc célébrée chaque année le 22 septembre depuis 2010. La deuxième, c'est la journée sans voiture, également traditionnellement associée au 22 septembre dans plusieurs pays dans le cadre de campagnes de sensibilisation à la mobilité durable. Donc aujourd'hui, on célèbre deux journées, la journée mondiale du rhinocéros et la seconde, c'est la journée sans voiture. Question de ne pas être tout le temps au volant, de faire un peu de sport, de marcher, c'est important pour la santé. Nous retrouvons un duo tchadien, Mélodie et Sultan, dans le titre « 100K ». Ara Sankaban, moi je t'aime, mais toi tu m'ignores. C'est pas bien, hein? Les hommes, il faut changer. Si madame prépare et que c'est trop salé, vous dites c'est bon, merci, c'est trop salé, ça m'a permis de boire beaucoup d'eau aujourd'hui. Et demain, si elle fait et que c'est moins salé, vous lui dites merci, tu as pensé à ma tension, et ainsi de suite. Ça fait plaisir, nous allons donc écouter.

les belles choses. C'est toujours les femmes, hein. Très belle voix, très beau rythme. La musique des grands, des papas, des aînés, ça fera le plaisir du quilt de Alifa Mahamat Seyd, chef de service au programme. Merci pour la danse, hein. Il est en train d'esquisser quelques pas de danse. Ça fait plaisir en ce mardi. Nadina, ça fera le plaisir d'écouter également de Nadine Talo, service marketing, directeur Zoutane d'Abba Martin. Ça, ce sont mes amis, c'est mon époque, hein. C'est pour nous les aînés. Je n'oublie pas Serge Baïdomti qui nous suit depuis Toukra. Chef Abdoulaye Toche, ça également, c'est pour toi. Nous donc savourer quelques instants avant de clôturer cette tranche.

0: Nadina, oh, ça fait plaisir. Un pas à gauche, un pas à droite. Nous, on aime danser avec classe. On ne soulève pas la poussière et ça fait plaisir. Cette belle sonorité, souvenir, souvenir. C'est avec ce morceau que je vous dis merci pour votre belle écoute depuis 12 heures. Service informatique, maintenance, la sécurité, le transport, la rédaction, exploitation et antenne, contrôle et qualité d'écoute, les programmes, la production, la régie d'antenne, le centre émetteur de Grédia. Sans oublier les différentes stations provinciales de l'UNAMA, étaient là, tous à votre service. Régie recette, Fatimé Hassan Yatoui, Rebei Stéphane au niveau des enregistrements, régie d'antenne, Fatimé Kadia Malato, qui va céder sa place au grand Dimtan Roger, mes copilotes ce midi. Kratna Fidèle, assisté de Reokadi Freddy, mon beau-père Mahmoud Gassara qui prend la relève, également assisté de Youssouf Abderrahman Mahamat. Les passagers de ce vol RNT 94.5, c'est vous, nos fidèles auditeurs. Dans ce studio, nous sommes deux.
1: John Herbowatin Fidèle.
0: Et moi-même, votre commandant de bord, Nadège Demba Dolmian, je vous donne rendez-vous le vendredi lorsqu'il sera 12h. Plaise à Dieu. Mais bien avant de céder ma place à Ashta Abaka pour la suite de nos programmes, ce proverbe africain, quand l'éléphant trébuche, même la tortue regarde derrière elle. Quand l'éléphant trébuche, même la tortue regarde derrière elle. Bonne suite des programmes. Au revoir.

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0: Ici N'Djamena, Radio Diffusion Nationale Tchadienne, dans le studio, il est 20h. Et pour la présentation du flash d'information, nous recevons dans ce studio Saïda Makondi Hollande. Bonsoir.
1: Bonsoir Koumakoui, bonsoir à tous. Le président de la République, chef de l'État, Maréchal Mamad Idriss Déby Itno, a participé cet après-midi en visioconférence à un panel de haut niveau consacré à la lutte contre la poliomyélite. Le chef de l'État, je vous le rappelle, a été récemment distingué champion de la vaccination et de la lutte contre la poliomyélite dans le bassin du lac Tchad. Cette réunion virtuelle qui s'est tenue en marge de la 81e Assemblée générale de l'ONU a regroupé les philanthropes Bill Gates et Aliko Dangote. Le ministère de la Santé publique et de la Prévention à travers le Centre des opérations d'urgence a organisé ce matin dans les locaux de la Conférence des évêques du Tchad une réunion avec les leaders d'opinion pour leur engagement dans les activités de réponse aux urgences sanitaires. Et puis le ministre des Affaires étrangères, de l'intégration africaine et des Tchadiens de l'étranger sortant, Dr Abdoulaye Sabou Fadoul, a passé la charge à son successeur Ahmad Kobri. La cérémonie officielle de passation de charge a été présidée cet après-midi par la ministre secrétaire générale du gouvernement, Ramatou Mamad Ontoye. Voilà, c'est tout, mesdames et messieurs, pour ce flash d'information. Merci à vous d'avoir suivi.
0: Eh bien, mesdames et messieurs, c'était Saïda Makondi Hollande pour le flash d'information. Retenez qu'elle reviendra à 20h30 pour les détails. Entre-temps, restez une autre. 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

20h passé 13 exactement de 3 minutes sur les ondes de la radio diffusion de Saint-Chaden. Mesdames et messieurs, c'est antenne soir du mardi 22 septembre 2026 qui démarre avec au programme à 13 exactement 20h30 comme annoncé. Tchad Actualité soir, le journal qui vous sera présenté par Seda Mactondi Roland. Puis à 21h10, vous suivez un magazine axé sur les femmes entrepreneurs. Un autre magazine vous sera diffusé à 21h45 et qui mettra donc en exergue les différents moyens de contraception. La vie des partis politiques, c'est votre émission, vous sera diffusée à 22h07 et qui vous amènera donc à la découverte de l'UDD. L'intelligence artificielle, c'est le thème d'un magazine qui, lui, passera à 22h30. Puis, à 13 exactement, 23h pile, sur les chats d'actualité dernière, les informations de la dernière soirée, les informations dernières de la soirée. Donc, d'abord en français, la version antérieure interviendra à 23h30. Quand c'est à 24h, c'est dans l'antenne d'équipe 21h, radio chat. Au micro, pour vous servir, je suis Koumako Boudéline, ma transformée amie de tous. Je suis assisté de Mahmoud Gassara aux commandes techniques et de Jim Tabemadjim Rocher à la régie d'antenne. N'oublions pas non plus les techniciens du Centre Monteur de Brigade, c'est l'informatique qui nous épaule. Le ramassage est assuré par Abdou. Voilà, mesdames et messieurs, le décor est implanté. Notre pendule affiche en 20h05. Nous démarrons donc cette grande animation en musique.

Il est digne d'honneur, notre roi. Il rend toutes choses possibles. Un Dieu merveilleux qui se sert de nos insuffisances et de nos imperfections humaines pour nous accorder la grâce de fleurir dans sa gloire et dans sa majesté. Nos vies d'échecs deviennent des vies de témoignage à cause de sa main puissante en Dieu. Il relève tous ceux qui sont affaiblis et donne encore un espoir nouveau, un élan nouveau à tous ceux qui ont arrêté de croire encore à l'avenir glorieux. Il rassemble les cœurs, il fait tout ce qu'il faut pour que notre joie soit parfaite. Voilà pourquoi il a dit, demandez afin que votre joie soit parfaite. C'est encore possible, même pour ce pays, de voir toutes choses relevées, car il est rebâti sur l'ancienne ruine. Tout est possible. C'est encore possible.

20h passées de 11 minutes sur les ondes de la radio Diffusion Nationale Tchadienne, souvent présent à chemise et communiqué. 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Haute études économiques et de gestion à l'école supérieure à vocation professionnelle Bac plus 3, c'est la durée de la formation pour l'obtention de la licence à l'école supérieure à vocation professionnelle. Dans le cadre de la formation en licence professionnelle au titre de la rentrée académique 2026-2027, l'école supérieure à vocation professionnelle, en abrégé ESVP, propose aux bacheliers cette 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Le coût annuel de formation en première année de licence est de 200 000 francs CFA. Les inscriptions et réinscriptions ont déjà commencé et elles se poursuivent jusqu'au 10 octobre 2026. 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La chef de village Hadji Mariam Harouna Batouré demande à toute personne ayant des parcelles au village Nagatal Gadam de se présenter aux 10 villages munis des papiers justificatifs avant le 20 septembre, le 28 septembre, avant le 28 septembre 2026. Passé ce délai, aucune réclamation ne sera prise en compte. Décès, monsieur Kumo Gopina Andreas, Mamat Weina Boydo Dosurum, Eugène Mirdigué, Saraba Abdoul, ainsi que toute la famille de Brun à N'Djamena, ont la profonde douleur d'annoncer le décès de leur bien-aimée, Madame Kale Elisabeth. Décès survenu à N'Djamena le 19 septembre 2026 des suites de maladie. En cette douloureuse circonstance, la famille Andeye adresse particulièrement cet avis à Rémi Malé, Pinaleng Mbankousing, Pandeou Olgué, Derkabing Gopina, Hassan Ede, Moussa Barma, tous à Kilo, président du conseil provincial de la Tandjilé, Yaougue Malé à Laï, Fabrice Koumo en France, Jeanne-Irène Koumo, Lucie Beasumda, Odile Madi, tous au Canada, ainsi qu'à toute la belle famille de Bologo à Kilo. Le recueillement est au domicile de Mamat Weina à Walia, Hadjaraï. La veillée mortuaire est prévue pour ce mardi, aujourd'hui 22 septembre 2020. Est prévu donc pour le 22 septembre 2026 à l'ET7 de Walia Hadjaraï, suivi de l'inhumation le lendemain au cimetière de Toukra.
La famille vous remercie d'avance pour vos prières, votre présence, votre soutien et votre compassion à cette période de profonde douleur. L'Éternel est près de ceux qui ont le cœur brisé. Il sauve ceux qui ont l'esprit dans l'abattement. Psaume 34, 19. Que le Seigneur console et fortifie la famille endeuillée, que l'âme de la défunte repose en paix. Et effectivement, la veillée mortuaire est prévue pour le mardi, c'est-à-dire aujourd'hui, et l'inhumation demain, mercredi. Les grandes familles Ngardji, Mayo, Jacques, Nambatingé, Nathan, Dota, Messieurs Ngardji, Ndomadinga, Masra Ngardji, Borsor Nambatingé, Madame Esther Lambo, Madame Hélène Koulo, le pasteur Bina Pardon, Koningar Kaka Osoro, Girdona, Mogalbaï, les enfants Ngakam ont la douleur d'annoncer le décès de leur fille, nièce, sœur, cousine et tante. La nommée Royumta Ngardji Isabelle décès survenu le 21 septembre 2026 au centre hospitalier universitaire La Renaissance des suites de maladie. Cet avis s'adresse à la communauté d'Ayanjamena, aux fidèles de l'église baptiste Mid Mission numéro 3, aux parents de Sarah, Simaï Parangalo, Bouna, au chaud des villages de Bouna, Kaoundé, Ngarmadjidé, ceux de Yomi, à ses collègues des Aura Bank, ainsi qu'aux amis et connaissances. Le recueillement est au domicile de Nambatingé 6, à côté du siège de l'UJC à Mossal. L'inhumation est prévue pour le vendredi 25 septembre 2026 au cimetière de Toukra. La famille Nagita Ngororo Kiré, le général Nagita Béassouma, le pasteur Dimas Béguéri, Madame la députée Isabelle Assingar et la communauté Yamode ont la profonde douleur d'annoncer le décès de leur fils, frère et neveu, Dimingon Gobi Ngororo, survenu le dimanche 20 septembre 2026 des suites de maladie en N'Djamena. Cet avis s'adresse aux parents, amis et connaissances de Yamodo, de Mundu, de Sar, de Doba, de Gorée et de N'Djamena, en particulier à Madame Gapili Missé, née Mélanie Gobi Ngororo en France et Ngeriji Maxime Jimingon en Turquie. Le recueillement est au domicile de Feu Nadji Tangororo Kiré à Moussal. L'inhumation est prévue pour le jeudi 24 septembre 2026 à Toukra. Le recueillement est au domicile de Feu Nadji Tangororo Kiré à Moussal. Dieu a donné, Dieu a repris, que le nom éternel soit glorifié. Amen. Les grandes familles Kasseré, Gagnon, Pakoulien et Touba ont la profonde douleur d'annoncer le décès de leur sœur, nièce, mère et grand-mère Tabeï Tal Christine, décès survenu le 22 septembre 2026 à l'hôpital général de référence nationale de N'Djamena des suites de maladie. Cet avis s'adresse à Kemba Lisette et Ramadan Nayo Abéré, Léoudegue Jacques à Kasseré Gagnon, Kouma Sabine et Noudegue Beikob à Abéché, Salénil à Bangor, Eye Eli à Touba, docteur Deloa Kasseré Koumakoye, Medjininge Pinabéi et Tmar Pinabéi à N'Djamena. Le recueillement est au domicile de Koussengueye, docteur Clément à Toukra, en face de la société en après la station B13. La veillée aura lieu le jeudi 24 septembre 2026 au domicile de Koussengueye, docteur Clément, et le départ pour le village avec la dépouille aura lieu donc le vendredi 25 septembre 2026 à 6 h, et ce sera pour le village Kasseré gagné par Béré. Les parents du village sont priés de rester sur place. Paix à son âme. Amoula Jonas, député, Adjedewe Weidou, Mao Joseph, Samacho Andakezu, Kefas Gage, docteur Amoula Adom Liuna,
Ogode Michel, allez-vous na Gaburang, Gutna Bukar Umar Ponga, Aloka Andakezu, Lore Afumbi, Hele Josué, Vamadi Apollyon, Dougoulum Tebder, Jividi Ndondo, Clément Tondolunga, Adjibera Lawan, Docteur Adanza Michel, Besngen Paul, député Jogdelang Angobona, Madanga Ngamgasu, Docteur Boukar Michel, Salamsou Samuel, Capitaine Balamto Chang, Doc Ayuba Ourana, Docteur Jean-Paul Mbatna, Pasteur Emmanuel Afezou, Maluma Jacob, Ayuba Victor et toute la grande famille Gogor et Chiré Moussey ont le regret d'annoncer le décès de leurs fils et frères. Djoubdje Salomon Amoula, connu sous le nom de Mustapha, survenu le lundi 21 septembre 2026 à l'hôpital central de N'Djamena. Cet avis s'adresse à Kozuma Gopina, à Ouagadougou Burkina Faso, Oumar Changbei Abéré, à Kolomo Nicodème Akelo, Ozias Nankere en France, Barley Théophile en Amérique, Andakeizou Jérémy à Koudaloua, Andakeizou Simon à Gounou Gaya, Kima Kagra Akelo et à toute la famille du village Kosesei Mberienne, Koyoum, Sila, Adil, Koutoun, Batmi, Mas 8, Baili et Petit Karoum, sans oublier ses oncles maternels de Kolté par Koyom, Haruna Mabagay, Kuzubuna et Nguina Philippe à Djargala, Golombei Gabriel à Karia. Les condoléances sont reçues au domicile du défunt, Siso Kratie Wala Djaraï, à l'ouest de l'église catholique appelée communément Grillage. Le corps sera acheminé au village Mberienne le jeudi 24 septembre 2026. Les parents du village sont priés de rester sur place. Le chef de la communauté du département de Kouest, Djimadoum Bendoum, Ngar Gosmos, Ngar Henri, Atokare Noudjibey, député Morio Delphine, Jean Yousanengar, Lajal Calixte, Isambay Djedoti, Mingi Majita Djingar Gladiaz, Dangar Valère, Réo Noudji Prosper, Nan Maji Ezekiel, Naibei Sanembay, Sigi de Severam et Dine Djimte Djimassal annoncent avec regret le décès de leur frère, père, cousin et neveu Tadjinga Robert, décès survenu dimanche 20 septembre 2026 en Djamena des suites de maladie. Cet avis s'adresse au chef de canton de Beboto, Ngarindo Bekado Nizim, Sylvain Nealmbay, Majilena Noël, Ngarindina Mbay Djibé, Nasingar Mbaye Djedoti, Masngar Mbaye Roal, Ngarbeye Rougol, Beasum Yangar, Yorosum Kayadode, tous à Beboto, Tinga Rougol, Docteur Ongram Kouleta 2, Noudjibeye Mbaye Nayel, Mbaye Toujirom, Mbaye Toujiro, Koumanda, Gaston et Jérémy Ngakoutoutou Samundou, Marie Bousmbay et Tomal, Mindingar Adoba, Daïm Mbaye Doumro Abepara, Gasba Djato Abeyama, Nadji Tessem, Victor et Elisabeth Nadji Orongar, tous à Sar, aux parents de Ndaï et Ndokobo, Ngaba Boniface à Konon, Cécile Odingar aux États-Unis d'Amérique, Dingue Madji Piqué en France, le recueillement est au domicile du défunt à Ngonba. L'inhumation prévue pour le jeudi 24 septembre 2026 au cimetière de Toukra et paix à son âme.

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0: 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Pour la présentation de Tchad Actualité sur le journal, Saïda Makondi Hollande, bonsoir.
1: Bonsoir Koumakoui, bonsoir à tous et voici les titres qui font l'actualité ce soir. L'éradication de la poliomyélite, les partenaires de santé, le chef de l'État Maréchal Mamad Idriss Déby nous a engagés dans cette démarche. Le président de la République a participé cet après-midi à un panel de haut niveau dédié à la lutte contre le poliovirus. Aux confins du lac Tchad, réunion tenue en visioconférence en marge de la 81e Assemblée générale de l'ONU. Passation de charge au ministère des Affaires étrangères, le ministre sortant Abdoulaye Sabrou Fadoul a passé la charge à son successeur Ahmad Kogri. La cérémonie officielle a été présidée cet après-midi par la ministre secrétaire générale du gouvernement, Ramat Mamad Outouane. Cette actualité soir, à suivre également quelques nouvelles de Provence et ce mardi, la chronique économie, votre rendez-vous à suivre en fin d'édition. Et je vous le disais en titre, le président de la République, Maréchal Mamad Idriss Déby Itno, a participé cet après-midi en visioconférence à un panel de haut niveau consacré à la lutte contre la poliomyélite. Le chef de l'État a été récemment, je vous le rappelle, distingué champion de la vaccination et de la lutte contre la poliomyélite dans le bassin du lac Tchad. Cette réunion qui s'est tenue en marge de la 81e Assemblée générale de l'ONU a regroupé les philanthropes Bill Gates et Aliko Dangote. Nasser Nouditi.
2: Le 31 août dernier, à N'Djamena, les observateurs mondiaux du secteur de la vaccination ont décerné au président de la République, chef de l'État, le maréchal du Tchad, Mohamed Idriss Déby Itno, le titre de champion de la vaccination et de la lutte contre la poliomyélite dans le bassin du lac Tchad. Au sortir des échanges, il a été convenu de la tenue à New York d'un panel de haut niveau consacré à la vaccination dans le bassin du lac Tchad. N'ayant pas pu effectuer le déplacement pour les assises new-yorkaises, le président de la République a tenu à honorer ses engagements en participant au panel par visioconférence. Il avait à ses côtés le ministre d'État, ministre des Finances, la secrétaire d'État à la Santé publique et quelques-uns de ses proches collaborateurs. Auréolé par la distinction reçue qui constitue pour lui un devoir moral, un engagement républicain et une responsabilité sacrée, le chef de l'État a pris l'engagement personnel de conduire ce combat au plus haut sommet de l'État.
3: Pour moi, c'est l'occasion de vous remercier, mes chers amis Bill Gates et Aliko Dangote, pour tout ce que vous avez fait toutes ces années pour le Tchad et l'Afrique.
2: Au nom des pays membres du bassin conventionnel, le président de la République plaide pour
3: préserver un niveau de soutien financier et technique adapté aux réalités des pays à haut risque, afin de ne pas compromettre les acquis cruciaux. Accompagner les stratégies ciblées pour atteindre les enfants zéro dose dans toutes nos provinces. Investir sur le long terme dans une vaccination de routine résiliente et dans le développement de capacités locales de production de médicaments essentiels.
2: Le chef de l'État devait par la suite porter à la connaissance des deux philanthropes, Bill Gates et Aliko Dangote, que la couverture vaccinale du Tchad est passée de 41% en 2017 à 71% en 2025. Pour éradiquer la circulation du poliovirus sauvage d'ici 2030, le Tchad se fixe trois objectifs.
3: Interrompre définitivement la circulation du poliovirus au Tchad d'ici 2027. Réduire de moitié le nombre des enfants zéro dose. Porter la couverture vaccinale nationale à 90% à l'horizon 2030.
2: Face aux deux philanthropes que sont Bill Gates et Aliko Dangote, le président de la République a vanté les potentialités qu'offre le Tchad.
3: C'est l'occasion enfin pour moi de vous inviter à investir au Tchad dans tous les domaines qui vous intéressent. Les potentialités du Tchad sont énormes, que ce soit dans le domaine des mines, des numériques, de l'énergie, du ciment, du sucre, de l'agro-industrie et de la construction de routes et de ponts, notamment sur le lac Tchad, pour ne citer que cela. Une fois de plus, je vous invite à venir au Tchad qui vous attend à bras ouverts.
2: Bill Gates et Aliko Dangote ont promis de soutenir les actions du président de la République, chef de l'État, le maréchal du Tchad Mohamed Idriss Déby Itno, champion de la vaccination et de la lutte contre la poliomyélite dans le bassin du lac Tchad. Aussi ont-ils accepté l'invitation du chef de l'État d'effectuer le déplacement au Tchad.
1: Parlons santé toujours. Le ministère de la Santé publique et de la Prévention à travers le Centre des opérations d'urgence a organisé ce matin dans les locaux de la conférence des évêques du Tchad une réunion avec les leaders d'opinion pour leur engagement dans les activités de réponse aux urgences sanitaires. Et on en parle avec Opportune Migabérim Barney.
4: Cette réunion est consacrée aux activités de préparation et de renforcement des capacités de réponse aux urgences de santé publique sur l'ensemble du territoire national. Elle réunit plusieurs leaders d'opinion dont le rôle est jugé essentiel dans le dispositif de préparation et de réponse aux différentes situations d'urgence sanitaire. À travers leur proximité avec les communautés, ces acteurs sont appelés à contribuer à la sensibilisation de la population et à la diffusion des messages clés destinés à prévenir et à mieux gérer les situations d'urgence de santé publique, dira Dr Dissia Foutouin, coordonnateur du Centre des opérations d'urgence, qui situe l'objectif de la dite réunion.
5: L'objectif de notre rencontre est essentiellement d'informer et de sensibiliser les leaders d'opinion sur les enjeux liés à la préparation et à la réponse aux urgences de santé publique. Elle nous permettra de recueillir les contributions et les recommandations des leaders d'opinion que vous êtes afin d'optimiser nos ressources pour la réponse et d'identifier les actions concrètes de mobilisation communautaire permettant ainsi de renforcer la résilience avec les communautés qui constituent donc pour nous un atout majeur pour anticiper les crises, les menaces de tout genre afin de favoriser l'adoption de comportements rationnels.
4: Dr Dissia Foutouin invite les participants à s'impliquer activement dans les échanges et le partage d'expériences afin de formuler les propositions concrètes pour renforcer la prévention et la réponse aux urgences de santé publique.
1: Santé numérique, défis et perspectives. Le sujet a fait l'objet d'une conférence débat qui s'est déroulée ce matin à l'hôtel de l'Amitié. Ici en N'Djamena, c'est une initiative du programme national de la santé numérique au Tchad. Le compte rendu de Yassine Ibn Ahmad.
6: La santé numérique au Tchad est un chantier en pleine structuration porté par une volonté politique affirmée, mais elle se trouve confrontée à de nombreux défis. C'est ainsi que les acteurs du dit système ont trouvé judicieux de tenir cette rencontre afin d'analyser les défis et les perspectives et surtout de dégager des orientations concertées pour son développement. Les experts ont échangé sur les expériences et les acquis du programme d'appui au district sanitaire. Nassir Idriss Adam est le coordonnateur du programme national de la santé numérique.
7: Le numérique offre des opportunités considérables, mais il nous impose également une responsabilité, mais utiliser le numérique pour transformer progressivement la manière dont nous organisons, délivrons, suivons, évaluons les services de santé. La santé numérique au Tchad possède déjà une histoire, des expériences, des acquis importants. Par exemple, la télémédecine a été officiellement lancé en 2011 par des organisations de la société civile et a montré qu'il est possible de rapprocher l'expertise médicale des populations à des professionnels éloignés des grands centres urbains.
6: Ce système de santé vise à fluidifier le parcours des soins, réduire la charge administrative des soignants et améliorer la coordination entre les établissements de santé.
1: Parlons à présent du sévrage maternel précoce qui peut être lié à plusieurs facteurs, entre autres les contraintes professionnelles, les difficultés d'allaitement, le manque d'informations sur l'importance du lait maternel, la pression familiale ou encore certaines complications médicales. Toutefois, certaines mères, elles, privent les enfants du lait maternel juste pour garder les seins aux formes initiales. Le sujet a inspiré notre reporter Aristide Romba. Suivez son reportage.
8: L'allaitement maternel constitue un moyen essentiel pour assurer une bonne croissance et une bonne santé au nourrisson. Le lait maternel apporte au bébé les nutriments nécessaires à son développement et contribue également à renforcer ses défenses immunitaires. Sur ce sujet, les avis des mères allaitantes sont diversifiés.
9: À force d'allaiter des enfants, le sein tombe facilement et ça ne nous permet pas de nous habiller correctement. Il faut tout le temps se torturer pour pouvoir mettre certains habits. C'est pour cette raison que nous n'aimons pas trop allaiter les enfants.
10: Je suis tombée enceinte par accident et je ne veux pas que mon enfant allaite mon sein parce que je suis trop jeune. Je ne veux pas que mon sein tombe. C'est pourquoi je préfère lui donner les biberons pour ne pas vite vieillir parce que j'ai encore la vie devant moi.
8: Selon le nutritionniste Ahmed Izzadine du département de nutrition de l'hôpital central de N'Djamena, l'arrêt précoce de l'allaitement peut développer des problèmes liés à la santé, surtout le cancer du sein, et peut avoir des conséquences chez les mères.
11: Une mère qui n'allait pas correctement son enfant, elle risque de développer beaucoup de problèmes liés à sa santé, surtout le cancer du sein. Si l'enfant prend correctement le lait de sa maman, le sein est exempt, mais ne court pas plus beaucoup de risques. Donc il y aura quelques protections, surtout par rapport au cancer et aussi les maladies qui sont beaucoup plus liées au sein. Comme conseil pour nos jeunes mamans, il faut qu'elles acceptent de faire l'allaitement maternelle exclusive. La seule façon de protéger l'enfant contre les maladies, surtout la malnutrition, c'est l'allaitement maternel. Et il faut respecter l'hygiène alimentaire pendant surtout l'introduction de l'alimentation du complément.
8: Le sevrage précoce chez les femmes est un phénomène qui peut être influencé par des facteurs médicaux, sociaux, économiques, professionnels et culturels. Pour réduire le sevrage précoce, il est nécessaire de renforcer l'éducation sanitaire, l'accompagnement des mères, le soutien familial et les conditions favorables à l'allaitement.
1: Un reportage de Aristide Romba. Vous écoutez Radio Tchad, il est 20h, passé les 43 minutes. La suite du journal après cette petite pause. Le ministre des Affaires étrangères, de l'intégration africaine et des Tchadiens de l'étranger sortant, Dr Abdoulaye Abdel Fadoul, a passé la charge à son successeur Ahmad Kogri. La cérémonie officielle de passation de charge a été présidée cet après-midi par la ministre secrétaire générale du gouvernement, Ramatou Mamad Ontouin. Le reportage de Hassan Lamé.
12: 15 février 2025, 21 septembre 2026, le ministre des Affaires étrangères, de l'intégration africaine et de Tchadien de l'étranger sortant Abdoulaye Sabre Fadoul a passé près de 20 mois à la tête du département. Il sera prétentieux de faire un bilan. Je préfère laisser les Tchadiens et le chef de l'État apprécier, a-t-il déclaré. Cependant, il rappelle à son successeur quelques priorités.
13: La première des priorités et la préservation de la paix. Aujourd'hui, alhamdoulilah, notre pays baigne dans la paix dans un environnement régional en déliquescence. La deuxième priorité, c'est nos compatriotes qui vivent à l'étranger. On appelle les Tchadiens de l'étranger. Nous avons essayé de mettre en place des mécanismes, des protocoles pour leur offrir ces droits auxquels ils ont légitimement droit, c'est de la protection consulaire.
12: La ministre secrétaire générale du gouvernement, Ramatou Mohamed Ontouin, installe le nouveau ministre des Affaires étrangères, Ahmad Kogri, dans ses fonctions.
14: En vertu des pouvoirs qui me sont conférés par les textes de la République, je déclare installé dans ses nouvelles fonctions M. Ahmad Kogri, ministre d'État, ministre des Affaires étrangères, de l'intégration africaine et des Tchadiens de l'étranger.
12: Investi du pouvoir, le nouveau patron de la diplomatie tchadienne, Ahmad Kogri, se veut serein.
15: Je mesure avec lucidité l'ampleur des responsabilités que le chef de l'État vient de me confier, ainsi que les attentes légitimes qu'elle suscite face aux défis complexes auxquels notre diplomatie est confrontée dans un monde en perpétuelle mutation. Je prends l'engagement de servir avec loyauté, disponibilité, rigueur et détermination la politique étrangère qui l'a définie pour le rayonnement de notre pays sur la scène internationale.
12: Outre le personnel, la ministre déléguée auprès du ministre des Affaires étrangères chargée des Tchadiens de l'étranger, Fatimé Aldjine Garfa, était également de la partie.
1: Tout autre chose à présent, la chargée d'affaires du Royaume des Pays-Bas au Tchad s'est rendue hier à Bol, dans la province du Lac. L'objectif de cette mission, c'est avec Ahmad Fadiak Malanli.
16: Au cours des échanges, la chargée des affaires de l'ambassade du Royaume des Pays-Bas au Tchad, Aïda van der Gech, a présenté les objectifs de sa mission, qui vise notamment à constater des vicis sur le terrain, la mise en œuvre des activités du programme DDRR et à échanger avec les différents acteurs impliqués. Les membres du comité provincial d'action se sont ensuite relayés pour présenter leurs témoignages et observations sur la mise en œuvre du programme dans la province du Lac. Au cours des échanges, certaines préoccupations ont toutefois été soulevées, notamment le financement, insuffisance des activités sur le terrain, ainsi que les objectifs du programme DDRR. Néanmoins, les acteurs locaux ont estimé que ce programme ne profite pas à la province, mais au comité pilote d'N'Djamena. Le général Saleh Hagar Tidjani s'est exprimé en ce terme.
17: Nous voulons que les capacités de nos responsables locaux ici peuvent renforcer. Même si vous avez de l'argent à donner, il faut donner au loyaume local, il faut donner aux copies locales pour qu'ils seront capables d'intervenir. On parle des formations, ateliers et autres depuis N'Djamena. Vous formez qui? Ça revient presque 14% du budget. Ce qui revient pour la province de Lac, 30%. Le 70% est resté à N'Djamena. Est-ce qu'on commence par des projets comme ça pour demander des résultats?
16: Pour les autorités de la province, une meilleure implication des compétences locales et une communication plus accrue permettraient de renforcer l'impact du programme DDR dans la province. Ahmad Fadiak Mala, Bol Radio Tchad.
1: Autre information à l'intérieur du pays, à Mongo, le délégué général du gouvernement auprès de la province du Guira a rencontré hier les responsables administratifs traditionnels et ceux de l'Office national de la promotion de l'emploi. Au menu, la vulgarisation des messages de paix et le recouvrement des crédits agricoles de l'ONAPE. Mamad Moua Moursal.
18: Pour assurer le remboursement des crédits empruntés par les agriculteurs, le délégué général du gouvernement auprès de la province du Guéra, le général Abdullah Ibrahim Siam, a convoqué les autorités locales, l'ensemble des chefs de canton du Guéra en présence des responsables de l'ONAPE en vue du recouvrement des arriérés des crédits agricoles octroyés par l'ONAPE et d'assurer la sécurité en cette saison de pluie. Les différents chefs de canton ont pris l'engagement d'œuvrer pour un recouvrement réussi et pour une paix durable dans le Guéra. Selon le général Abdullah Ibrahim Siam, l'objectif est de recouvrer les crédits agricoles de l'ONAPE afin de permettre à la province de bénéficier d'autres financements et surtout d'assurer la paix et la sécurité. Par ailleurs, en cette saison de pluie, le délégué général du gouvernement a invité l'ensemble des chefs de canton à vulgariser le message de paix et de sécurité et sensibiliser les agriculteurs à rembourser les crédits empruntés au profit du développement local du Guéra. De Mongo, Mohamed Marmoussal pour la radio Tchad.
1: Et puis en bref, le projet d'autonomisation des femmes et dividendes démographiques souhaite plus à travers le consortium AGRPS Badia organisé hier à Mtiman, une cérémonie de remise des kits aux jeunes filles et femmes des espaces sûrs communautaires. Elles sont bénéficiaires d'une formation en couture, en coiffure et en soudure dans le département du Bar Azoum. Nous détenons les informations avec notre correspondant Mamad Abdelbanat Kourouma. 20h passées de 49 minutes à présent, la chronique économie, l'impact du prix de la francophonie économique pour le Tchad, c'est le sujet de la chronique de ce mardi, Brouvé Passili.
19: Le Tchad est honoré par la francophonie sur le plan économique. Le prix international de la francophonie économique reçu par le compatriote Dr Tirena Yambaï à Paris n'est pas un simple trophée. C'est un levier de visibilité, de réflexion et d'influence. Dans un contexte où l'économie tchadienne cherche encore son souffle entre la dépendance au pétrole, la nécessité de diversifier son économie et l'urgence de créer des emplois durables, ce prix est important. En effet, les perspectives de croissance restent réelles, mais elles exigent des initiatives capables de toucher l'agriculture, l'élevage, les services, le numérique et l'entrepreneuriat local. locale. Ainsi, ce prix peut aider le Tchad à mettre en avant ses chercheurs, ses économistes, ses jeunes entrepreneurs et ses institutions qui proposent des solutions adaptées au terrain. Il peut également renforcer l'image du pays dans l'espace francophone en montrant que le Tchad ne se limite pas à ses fragilités, mais qu'il porte aussi des idées et des talents. Pour le Tchad, la portée est donc triple. D'abord, une portée symbolique, car elle valorise l'intelligence tchadienne. Ensuite, économique, parce qu'elle peut attirer l'attention sur des projets utiles au développement. Enfin, stratégique, puisqu'elle place le pays dans un dialogue francophone où l'innovation et la création de valeurs comptent de plus en plus. Le vrai enjeu maintenant, c'est de transformer cette reconnaissance en action concrète, car un prix ouvre une porte, mais c'est la suite qui change la vie des Tchadiens. Vivement, à mardi prochain.
1: À mardi prochain, vous pouvez passer le rappel de l'essentiel de l'actualité, mesdames, messieurs. Le président de la République, chef de l'État, maréchal Mamad Idriss Déby Itno, a participé cet après-midi en visioconférence à un panel de haut niveau consacré à la lutte contre la poliomyélite. Le chef de l'État a été distingué récemment champion de la vaccination et de la lutte contre la poliomyélite dans le bassin du lac Tchad par les partenaires de la santé. Et cette réunion qui s'est tenue ce mardi en marge de la 81e Assemblée générale de l'ONU a regroupé les philanthropes Bill Gates et Aliko Dangote. Et pour l'occasion, le président de la République a plaidé pour un accompagnement des stratégies ciblées pour toucher plusieurs enfants tchadiens. Et en rappel, le taux de vaccination contre la poliomyélite est passé de 41% en 2017 à 71% en 2025. Plus loin, le président de la République dit que l'objectif, la vision n'est pas encore atteinte. L'interruption de la circulation du poliovirus, c'est l'objectif à atteindre en 2030. Passation de charge ce mardi à la tête du ministère des Affaires étrangères. Le ministre sortant Abdoulaye Sabr Fadoul a passé la charge à son successeur Ahmad Kogri, qui prend officiellement fonction. La cérémonie a été présidée par la ministre secrétaire générale du gouvernement, Mamadou Ramato Ontoué. 20h passées de 53 minutes et c'est la fin de ce journal. Merci à l'équipe de la rédaction, à la technique Mahmoud Gassara. À la réalisation, Isabelle Népité, au micro à Saïda Mactouani Roland. Merci de nous avoir suivis. Passez une très belle soirée en compagnie du reste de nos programmes. Au revoir.
20: Mesdames et messieurs, bienvenue à l'écoute de vos avis au Conseil agrométéorologique de la deuxième décade de septembre, valable jusqu'au 25 septembre 2026. Prévision. À la deuxième décade du mois de septembre 2026, les activités de l'anticyclone des Açores seront intenses, mais celles de l'anticyclone de Sainte-Hélène modérées. Le front intertropical FIT redescendra au 16e degré de latitude nord, suivant l'axe passant par Amdiaras. Au regard des conditions météorologiques, notamment pluviométriques, qui s'annoncent assez bonnes pour la prochaine décade, il est conseillé aux agriculteurs et éleveurs ce qui suit, accélérer le nettoyage et le repiquage du sorgho de décrue, le riz de contre-saison et les parcelles pour les cultures maraîchères, orienter vers les activités génératrices de revenus, se préparer à faire le stock fourrager et l'achat des aliments pour le bétail, surveiller et disposer les vaccins pour faire face aux éventuels risques des maladies liées aux conditions climatiques actuelles, surveiller et protéger les cultures contre les ennemis de tout genre, suivre régulièrement les bulletins agro-hydrométéorologiques décadaires pour orientation des producteurs et éleveurs, enfin alerter les services agricoles et pastoraux des provinces du Kanem, du Bata, du Bar El Ghazal et du Wadi Fira en vue d'une évaluation précoce des récoltes et des disponibilités fourragères. C'est tout pour ce bulletin agro-météo. Merci de l'avoir suivi. Au revoir et à la prochaine décade. Réalisation Abdoulaye Toche, présentation Benan Selayou.

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Effectivement, la vie est un combat. Il ne faut jamais baisser les bras, persévérer dans toute entreprise. Ne baissez jamais les bras. 20h passées de 59 minutes sur les ondes de la radiodiffusion nationale tchadienne. Nous ouvrons à présent la chemise et communiquer pour la suite. Famagé Bo, Marjay Siptene, Ouidou Kabana, Alain Moussa Ismaël, Asil Dokba Koso, Bessayel Bassakolong, Gardé Mamso Miché, commissaire Bako Gardé, Yafta Piatene Moïse Besso, Danré Ainoum, Jérémy Deo Deo, Eliap Ngonga, la famille Posse et Halmo de N'Djamena ont le regret d'annoncer le décès de Madame Feu Boulous Gardé Bo, née Safaratou Zokpulzi Kiroa Soulgou, décès survenu le 18 septembre 2026 à N'Djamena, des suites d'une longue maladie. Cet avis s'adresse à Depchang Samba Ouidou, chef de village de Kim, Mana Babour, Djenge Kondo, Malamdinga Belio, Anna Magoum Samuel, Henri Ainoum, Amplias Ardep, Paul Moore, Betrous Erkouma, Akonzo Doudé, la famille Posse et Halmo de Kim, Seini Isaku, Magomba Moul Adoum, Docteur Alain Marjay, Docteur Frédéric Ezekias et Lotan Yo, tous à Bangor, Allo, Olo, Olo Piat et Amoula Adoubali, Artomas Piatene, Mandou Mana Henri, Tokoïda Kalbang et Jalon Oksuma Amundu, Mamadou Doudé, Danibé Alaï, Prudence Yo, Jacques Gengeng et Nathan Adjolbe Akilo, Changde Alexis Abakchoro, Archip Woybogo Apala, Suleiman Tebga à Aléré, Barissa Gengeng à La Lumia, Paul Soulgou dans le canton Colon, Adjibang Djorio, Abdon Siptenin et Nicodem Totode Adjouman, Bakache Bangne, Yonoun Kakak à Eré, Jacob Seini à Malabo, Barthélémy Assil à Bangui, Wadja Dondo, Kotenama Gagde Christian et Abdias Akonzo, tous à Marois, Suleiman Gengeng, Ange Doudé, Richard Mada Posey aux États-Unis, Francis Doudé et Macho Robs au Canada, Pasteur Urbanus Bassakolong Ali et Gelebi Doudé en France, à tous les ressortissants de Kim, Ere, Djouman, Kolobo, Marba, Bodoré et Gabri. La famille informe que la dépouille sera transférée à Kim le vendredi 25 septembre 2026 pour être inhumée le samedi 26 septembre 2026. Dieu a donné, Dieu a repris, que son nom soit loué. La famille Nadjinga a la profonde douleur et regret d'annoncer le décès de son frère aîné Asbe Nadjinga, connu sous le nom de Tourngé, décès survenu le 20 septembre 2026 à Sar des suites d'une courte maladie. Cet avis s'adresse à tous les parents, amis et connaissances de Sar, Peni, Mundu, N'Djamena, Koumra, ainsi qu'à ceux résidant à l'extérieur. Le corps sera transféré à N'Djamena le mardi 23 septembre 2026. L'inhumation aura lieu le jeudi 24 septembre 2026 au cimetière de Toukra à 13h. Le recueillement est au domicile familial à Moussal, en face de Sil, derrière la poste de Moussal. Que son âme repose en paix. Remerciements. La famille de Feu Mohamed Baba et de Feu Mouta Djourabi remercie la direction générale de l'ONAMA et son personnel, les voisines et voisins de quartier, les parents, amis et connaissances de Mao, Bol, N'Djamena, Nuku pour leur soutien moraux, matériel.

présence, vos appels et vos prières ont été un réconfort pour les familles. Que Dieu vous le rende au centuple, Père, l'âme du regretté. La grande famille de Ngaré, Momadj Samangabere, le député Matoyinge Belenga, pasteur Dor-Pierre, Ndolégué, Mathieu, Ngunjo Négué, la veuve Boulou Esther et ses enfants, docteur Kodbese Boulotingam, Ramadan Kodman, tous en Djamena, remercie vivement de tout cœur. Vous remercie tous donc pour vos soutiens moraux, physiques, spirituels et financiers lors du décès de leurs fils, frères, beaux-fils et époux. Ngabere Bongo Enoch, décédé le 14 août 2026 et inhumé le 19 août 2026 à Banda, canton par CST. Cet avis s'adresse à la famille Randa Munubu, au chef de canton de Banda, Masra Korwanage, le chef de canton de Moussafoyo, Tinganalbaï, Naremak, au chef de canton de Balimba, Tamji Nangasde, docteur Konoji Ngakutu, madame ministre Kanabe Né Gisèle, ses collègues de l'Assemblée nationale, tous les parents et connaissances de N'Djamena, Mundu, Banda, Eli Bongo, Moussafoyo, aux églises baptistes Mid-Mission numéro 6, numéro 2, numéro 8 de N'Djamena, aux églises baptistes Mid-Mission de la zone numéro 3 de Sar, aux associations de développement des cantons Banda et Moussafoyo, les Fossoyeurs, sans oublier ceux et celles qui ont accompagné la famille jusqu'au village. Que Dieu vous bénisse et vous le rende au centuple, vos assistants, dans le nom de Jésus-Christ. Lire Hébreux 6, 10, 1 Corinthiens 15, 58. Toutes les sœurs et frères de feu Laomia Élisée, leurs enfants, remercient de tout cœur les parents amis du monde entier qui les ont assistés moralement, matériellement, physiquement et spirituellement lors du décès de leur épouse et mère, Madame Lanem Odile, décès survenu à Bangissa. Les remerciements vont particulièrement au SGA du ministère de la Santé, Dr Mahamat Hamid Hamad, au DGA de l'hôpital de Mundu, au délégué Ongram Kouleta II, à tout le personnel de l'hôpital de Mundu, au MCD Dr Pabili de Bessao. Ces remerciements vont également à l'endroit des belles familles qui ont assisté Alexandre Owore, Denis, Ozias et autres dont les noms ne sont pas cités ici. Dieu voit le cœur et le geste qu'il comble chacune et chacun de ses bénédictions. Dieu a donné, Dieu a repris, que son nom soit glorifié et paix à l'âme de la défunte. La grande famille Harunaka, résidant à N'Djamena, Sar, Kiabe, Nginginiko, Oloboy, Bara et en particulier Geti Haru, Nabia Bongo Haru, Galikundi Haru, Dini Haru Naka, Kunja Daniel Nangali, Dini Jafé Nanga, Kimala Denise, Geti Nabia et tous les enfants du défunt tiennent à remercier du fond du cœur. Et que tous les frères, amis, voisins, connaissances, et en particulier la paroisse Sainte-Thérèse d'Avila d'Amtoukouin et toutes les CB ainsi que les femmes de charité, Saint-Ézéchiel, la coordination de catéchèse Sainte-Thérèse d'Avila d'Amtoukouin, CB Archange Raphaël de Ridina, la communauté Sarah Kaba de N'Djamena et d'ailleurs, les Fossoyeurs, l'Assemblée chrétienne de Toukra Mousgoum, Monsieur Ngali Massaharou, le coordonnateur Raymond de la paroisse Sainte-Thérèse d'Avila, Ngija Élisée, Galimassa et toute personne qui, de près ou de loin, ont apporté leur soutien de toute nature lors des obsèques de conseillers.

0: Galine Godji Michel, maître catéchiste de la paroisse Sainte-Thérèse d'Avila, décès survenu le 7 septembre 2026 à l'hôpital général de référence de N'Djamena et inhumé le 10 septembre 2026 au cimetière de Toukra. Que le bon Dieu vous comble de ses bénédictions au nom de nos saints sauveurs Jésus-Christ. Amen. Le chef de la communauté Gor N'Djamena, Ngarodjina Belmbaï, la grande famille d'Erkaïn, les familles Réri, Koïder, Begoto, Isaac, Rabbi Joseph, Dimosta Jacob, Dingemnaël, Jonas, Aladoum Sade, Ndouba Robert, Galdingamaji Major, Bisidé, Tom Goto, Jim Tokbay Apollin, Docteur Jasbey, Moun Pourdayo, Tassoum Jeannette, Sangim Richard. Je présente donc leurs sincères remerciements à toutes les communautés Gor de N'Djamena, de Mundu, de Sar, de Dorba, d'Abéché, de Bol, de Bodo, de Bépili, Bekimi, Dor, Bembaïtada, Ndoumabo, Takapti, Bengam et aux autres communautés sœurs. Le professeur Mouté Madji Vincent, à toutes les belles familles, les églises là. Crérac PC1, à savoir l'AC Bonne Semence, l'AC Paris Congo, l'AC Chemin du Salut, l'AC Ebenezer, l'AC Colonne de la Vérité, l'AC Nazareth, JACT Crérac, sans oublier l'AC de Bécodor 2, l'AC Chagua 2 pour leur assistance physique, matérielle, financière, morale et spirituelle. Lors du décès du frère et père Rob Kedi d'Erkan Samuel, survenu le 19 août 2026 à N'Djamena. La famille donc rend grâce à son Dieu pour tout le souvenir qu'elle garde de vous. Philippiens 1, 3, que le Tout-Puissant Éternel vous bénisse et vous comble de ses bénédictions en Jésus-Christ. Amen. 21h10 sur les ondes de la radio Diffusion nationale tchadienne, comme annoncé, mesdames et messieurs, sans plus tarder, il est temps pour vous de suivre votre magazine que voici.
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2: Le commerce que j'exerce, ça me permet quand même d'assurer à cette besoins primaires et ça me permet de me prendre en charge. Mais sauf que il y a certaines difficultés quand même qui se font aussi sentir, telles que la chérité de vie actuellement. Ça fait que pour joindre certains bouts, c'est un peu aussi l'aide que j'ai besoin principalement d'abord s'il s'agit de dire à quelqu'un que je veux un truc financier, ça serait trop dur. Donc ce que je veux, c'est la diminution des prix de certaines choses, quoi. Surtout l'huile, le riz, c'est un denrée, quoi. C'est tellement cher. Et donc, si ces produits diminuent, ça me permettra au moins d'avoir certains avantages. Mais si ces prix restent tels que c'est maintenant, je vois que ça serait tellement dur. Et puis là, ça ne nous permet pas aussi d'embaucher, quoi. Donc, si seulement ces prix diminuent, ça fait que ceux qui ont les PME pourront avoir une, deux personnes qui vont leur aider et puis cela va réduire aussi le taux de chômage.
3: Bon, ça m'arrange un peu parce que je trouve un peu puis ça me permettra de survivre quoi. Sinon, il y a des difficultés. Une période où ça marche et parfois ça ne marche pas du tout. Mais nous sommes obligés de faire avec seulement. Ça me permettra de payer le loyer, me nourrir et faire certaines petites besoins avec aussi. Donc je remercie Dieu, ça m'arrange un peu. En tenant qu'il n'y a pas de boulot là, c'est ça. On est obligé de faire ça seulement. Vraiment, si le gouvernement pense à nous, des petits commerçants, ça pourra nous avantager, ou soit les ONG. Il fait des moments où nous sommes obligés de nous endetter pour acheter des petites marchandises. Donc c'est pas du tout facile. On demande au gouvernement de nous dépenser un peu aux femmes commerçantes.
4: Le petit commerce qu'on exerce, comme on dit, le commerce, ça nous permet de nous prendre en charge. On se défend avec. Rester à la maison, ça n'arrange pas, donc on se défend. Ça nous permet de trouver des petits bénéfices et puis on se prend en charge avec. Des fois, avec ces bénéfices, on prend même la charge de la famille aussi. Donc ça nous permet de nous défendre en plusieurs choses. Mais pour être autonome, si on peut trouver des financements, comme ça, ça peut nous permettre aussi d'agrandir nos commerces. Maintenant, les moyens ne nous permettent pas, mais si il y a lieu de trouver des petits financements comme ça, on peut prendre et puis d'agrandir pour ajouter d'autres articles. Ça nous permettra aussi d'agrandir aussi nos chiffres d'affaires.
5: L'autonomisation financière de la femme de nos jours passe obligatoirement par l'entrepreneuriat. Pour celles qui évoluent dans l'informel, elles affirment qu'elles se défendent mieux dans ce qu'elles exercent, mais ne cesseront d'interpeller le gouvernement à intervenir aux côtés d'elles financièrement et aussi de revoir la hausse de prix des denrées dans ce secteur. Au mixage et à la présentation, Yana Madiseline. Messieurs, aujourd'hui, nous recevons sur ce magazine Madame Golda Langarsou, entrepreneur dans le domaine de l'agriculture. Bonjour, madame.
6: Bonjour.
5: Entreprendre de nos jours, pour une femme, ce n'est pas aisé. Et vous, vous avez choisi d'entreprendre dans un domaine assujetti aux aléas climatiques. Parlez-nous-en.
6: La terre représente la part la plus importante des biens du ménage. Nous sommes tous d'accord que l'agriculture continue d'être une importante source d'emploi et de subsistance. Les femmes sont souvent beaucoup plus dépendantes des emplois liés à l'agriculture que les hommes.
5: Ok, mais quelle est la place de l'entrepreneuriat, comme vous le dites, dans les activités de la femme?
6: En Asie et en Afrique, nous constatons que les femmes représentent respectivement 43% et 50% de la main-d'œuvre dans le domaine de la production alimentaire. Ces pourcentages seraient considérablement plus élevés si nous pouvons quantifier de façon exacte la contribution totale des femmes à la main-d'œuvre, non seulement dans le secteur de la production alimentaire, mais également dans ceux de la transformation alimentaire et de la préparation. Malgré l'importance de la terre pour la subsistance des femmes, dans de nombreuses parties du monde, les femmes ne possèdent pas de terres ou de propriétés. Lorsqu'elles en possèdent, ces propriétés sont généralement plus petites que celles des hommes. Aujourd'hui, moi, si je dois intervenir à ce niveau, c'est par rapport aux activités même que je fais. Nous constatons qu'au Tchad, nous traversons une crise alimentaire. Alors, comment faire pour stopper cette crise alimentaire? Comment faire pour que notre économie soit basée sur l'agriculture? Alors, c'est des idées qu'il faut aider les jeunes vraiment à embrasser l'agriculture.
5: Et pourquoi? Expliquez-vous davantage.
6: C'est un secteur démotivant parce que notre saison de pluie est unique, 2 mois ou 3 mois. Et il faut attendre toute l'année pour avoir l'année prochaine les mêmes pluviométries pour pouvoir faire l'agriculture. Mais avec la technologie nouvelle, beaucoup d'agriculture se fait pendant la période sèche. Il faut seulement subventionner, par exemple, les matériels agricoles, les panneaux solaires, les pompes solaires, pour pouvoir permettre à la jeunesse ou aux jeunes qui ont envie d'embrasser la terre de pouvoir initier ne serait-ce qu'une petite activité pour pouvoir subvenir aux besoins de leur propre famille. L'entrepreneuriat doit être au centre de l'autonomie de la femme. Je pense que la femme tchadienne est capable de révolutionner plusieurs aspects que beaucoup considèrent comme un mythe. Il suffit qu'elle s'arme de courage dans chaque étape qu'elle entreprend, tout en oubliant que l'homme doit venir en supplément. Normalement, la culture et les médias doivent accompagner la femme tchadienne dans son combat pour l'autonomisation, car ils sont un outil indispensable. Le rôle de la culture est essentiel, mais celui de la femme est primordial. Il est du devoir de la femme de sortir de l'ombre face à la persécution et mener des actions qui permettront à la presse de les relayer et les encourager. Nous assistons ces dernières années, et cela continue encore, avec plusieurs cas de viols et de meurtres récents. La plupart de ces cas, ces victimes sont des mères, et nous, femmes, continuons par être traumatisées. Dommage que je ne peux trouver satisfaction à ma question ici. Donc c'est pour dire que les problèmes que les femmes tchadiennes rencontrent sont énormes en ce sens qu'on ne valorise pas la femme. Donc il est de notre rôle d'exprimer le ras-le-bol à travers les réseaux sociaux. Il suffit qu'un mouvement soit consistant avec une envergure déterminée et le relais sera automatique. Ceci dit, l'autonomisation de la femme est dans l'acte qu'elle pose. En outre, la mentalité rétrograde de la plus grande partie de la population demeure encore une inquiétude. Les expressions Marasaki et Diankari qu'utilisent les hommes, voire les femmes elles-mêmes, parfois elles s'expriment à suffisance, le dénigrement de leur personnalité et le refus de croire en elles. Les maltraitances diverses que la femme tchadienne a subies et continue de subir portent un coup dur à sa condition et son épanouissement et constituent des barrières pour l'encourager à initier une entreprise.
5: À la lumière de vos explications, entreprendre paraît quelque peu difficile.
6: Partout dans le monde, l'entrepreneuriat peut en effet être une alternative puissante pour les femmes face à l'absence d'emploi, aux barrières persistantes à l'entrée sur le marché du travail ou encore face à des options d'emploi plus précaires ou moins épanouissantes. Être un entrepreneur n'est pas une chose facile.
5: C'est dire l'optimisme doit être de mise.
6: En effet, il faut une grande motivation et une détermination car cela demande une persévérance, du dévouement au travail et surtout beaucoup de sacrifices. C'est un métier dans lequel le risque de faillite est très présent. D'ailleurs, la grande majorité des entrepreneurs échouent au lancement de leur premier projet.
5: Ceci reste de déplorable, mais certainement, il y a des raisons.
6: Nous pensons que malgré les efforts et les difficultés à l'horizon de l'entrepreneuriat, il apparaît enfin comme une des solutions cruciales susceptibles d'avoir un impact positif pour améliorer l'économie et les mentalités africaines. Donc, je pense que l'espace qui m'a été offert, c'est d'encourager les sœurs qui entreprennent. C'est vrai, moi-même, je suis dans cette activité, mais il y a beaucoup d'événements qui viennent te démotiver.
5: Vous faites allusion à quoi?
6: Et dans l'agriculture, il y a toujours le problème des conflits et les vers agriculteurs qui détruisent toujours. Mais il faut quand même avoir la foi qu'un jour, tu puisses réunir les moyens pour permettre un barrage et permettre de faire un boom dans l'activité que nous faisons. J'encourage encore mes sœurs tchadiennes à vraiment s'élever et regarder ce secteur. Ce secteur est vierge aujourd'hui. La terre tchadienne est très riche. Il suffit seulement de l'eau, puisque notre soleil donne très bien. Il suffit seulement d'avoir des points d'eau pour pouvoir se lancer dans cette activité maraîchère. Ça vous permet aussi d'absorber un peu la main-d'œuvre, parce que pour celui qui travaille à vouloir vendre les produits, il va vraiment besoin de la main-d'œuvre. Ça fait aussi absorber le chômage. Donc, c'est un secteur qui est vraiment vierge et qui est rentable. Donc, j'encourage les sœurs, j'encourage surtout les jeunes à pouvoir regarder ces secteurs pour pouvoir s'élancer dans la vie active. Et puis aussi, ça fait un apport à notre pays qui traverse les crises alimentaires où nous cherchons les provisions dans les pays voisins. Avec le temps, nous-mêmes, on sera des pays exportateurs. Et ça fait augmenter l'économie du pays.
5: Comment endiguer ces contraintes qui sont des facteurs limitants dans le domaine de l'entrepreneuriat?
6: Nous avons vu que le secteur informel est celui qui a un poids énorme dans l'économie dans notre pays. Bien que ces activités du secteur informel ne soient pas valorisées par des statistiques, les acteurs prennent conscience des enjeux de société et créent des richesses plus justes, plus responsables et de façon plus équitable. L'homme est au cœur de l'activité économique et l'avantage est que ce type d'activité issue de l'informel se formalise au bout de quelques temps grâce à une épargne qui a été réalisée de façon rigoureuse pour certaines, reste telle qu'elle est des années par faute d'économie pour d'autres. Tel est le cas pour les femmes qui font par exemple les gâteaux. Parmi ces femmes, certaines ont la notion de gestion. Elles se formalisent après quelques années par l'ouverture d'une structure de commerce plus grande telle que l'ouverture d'un restaurant. Celles qui n'ont pas la notion de gestion, alors elles restent à ces stades de préparatifs des gâteaux plusieurs années après. Nous avons par exemple le cas des femmes vendeuses de pain qui vont vers l'Afrique de l'Ouest chercher des marchandises. Certaines arrivent à ouvrir des boutiques vestimentaires au bout de quelques temps seulement, mais d'autres continuent dans les fraudes pour faire entrer les marchandises.
5: Ceci reste déplorable, mais certainement il y a des raisons.
6: Ces attitudes de nos sociétés et les normes sociales auxquelles les femmes sont soumises les empêchent d'envisager la création d'entreprises.
5: Que faut-il faire donc?
6: Des obstacles systémiques font que de nombreuses femmes entrepreneurs restent confinées à de très petites entreprises opérant dans l'économie informelle. C'est un secteur qui n'a pas d'avenir, ce qui limite la capacité à contribuer au développement socio-économique et à la création d'emplois. En plus, au regard de l'incertitude du secteur de l'informel, faire des recettes conséquentes et régulières pour subvenir aux charges familiales est limité. Un dernier souhait serait que dans l'avenir, un accompagnement des personnes désireuses d'entreprendre. Le but serait de permettre la création d'emplois, l'essor d'un meilleur environnement économique qui favoriserait l'essor des structures de l'économie sociale et ralentir la fuite des cerveaux. Aussi encourager un retour des personnes qualifiées dans le pays d'origine pour qu'elles participent au développement de leur pays. Puisqu'on se rend compte que la plupart des personnes qui sont dans l'informel, avec le temps, ils s'aventurent vers d'autres pays et ils font beaucoup d'économies à ces pays au lieu de rester dans leur pays d'origine. Nous ne saurions omettre, en parlant d'entrepreneuriat, de souligner que le financement est un point épineux et aussi un frein à l'initiative entrepreneuriale. Pour cette raison, les bailleurs de fonds et les banques devraient continuer dans l'optique d'une complémentarité afin d'assurer un accès au financement pour tous, tout en ayant une mainmise sur la gestion des risques de remboursement.
5: Que faut-il faire donc?
6: Il faut songer à supprimer les barrières discriminatoires, les lois coutumières, le manque d'accès aux institutions financières formelles et les contraintes de temps dues aux responsabilités familiales et domestiques afin d'offrir la possibilité aux femmes de créer leur entreprise. D'une part, elles seront plus autonomes. D'autre part, il y aura plus d'égalité face à la création d'emplois.
5: Madame, nous avons écouté en début d'émission quelques femmes exerçant dans l'informel. Alors, pour vous, quel serait l'apport de la femme dans l'économie en cette période de transition? La femme peut-elle jouer un rôle certain?
6: Certaines mentalités tchadiennes font d'une femme un être moins considéré et mise à l'écart des grandes décisions. Or, la femme tchadienne est la plus vertueuse et fait partie de cette génération rare qui respecte les valeurs morales d'une société et ses mœurs de par son comportement, sa sociabilité, son dévouement, aussi sa manière de s'évêtir. Je pense qu'impliquer les femmes de toutes les couches sociales serait un atout considérable pour la transition si toutes elles sont concertées. Et je peux parler de l'implication des femmes du média. Une population bien informée est un atout pour un bon processus de dialogue. Cela permettra d'atteindre les objectifs clés de ce processus. Le rôle d'une femme du média serait de bien informer l'opinion nationale sur les termes de référence, son implication et son rôle à jouer. Elle doit faire en sorte que les parties prenantes et non prenantes de ces dialogues prennent conscience de la difficulté que traverse notre chère patrie. Il s'agira de sensibiliser de part et d'autre sur les enjeux et les opportunités à saisir avec le dialogue inclusif. Ce dialogue a pour but de réunir tous les fils et filles autour d'une même table. Les hommes du média doivent aussi accompagner les femmes à faire en sorte de recoudre ce qui est déchiré. Je peux parler aussi de la société civile qui doit jouer le rôle de médiation et faire de la sensibilisation sur la cohabitation pacifique et la paix dans tous les contextes. Je peux aussi parler du rôle de la femme en général, d'où la femme est au foyer, la femme qui est une fille, la femme qui est une sœur. Notre voix portera plus et a plus d'impact sur nos familles, notre entourage et la société, en plus de notre rôle de femme comme socle de la cohésion sociale et du vivre ensemble pour le retour de la paix. Les femmes sont une partie de la solution à tous les enjeux tels que l'urgence climatique, la lutte contre la faim, à la protection de l'environnement. Il faut les associer pleinement pour bénéficier de tous les talents et pour apporter la clé de la réussite à la transition. La vitesse de la transition favorise les groupes déjà organisés. Les groupes de femmes exigent d'être renforcés de manière significative et ont besoin de l'aide pour se positionner en vue d'une bonne participation. Faute de quoi, elles seront perdantes par rapport à d'autres groupes mieux organisés pouvant ne pas compter l'égalité des sexes au premier rang de leurs propriétés. la pleine participation des femmes dans la politique nationale et locale, dans l'économie, dans l'éducation et les médias est fondamentale à la démocratie et essentielle à la réalisation du développement durable et de la paix en période de paix, pendant et après les conflits et pendant les transitions politiques. Si un système politique néglige la participation des femmes, il se soustrait à ses responsabilités vis-à-vis des droits de la femme. Il manque à son devoir vis-à-vis de la moitié de ses citoyens, puisque la femme occupe plus de la moitié de la population. En effet, la vraie démocratie est basée sur la réalisation des droits de l'homme et de l'égalité des sexes. Si l'un d'entre eux est bancal, les autres aussi le seront. Une démocratie faible demeure une entrave majeure à la réalisation des droits de l'homme. De même, l'impossibilité de respecter les droits de l'homme empêche l'avènement d'une démocratie efficace. Nous pouvons aussi dire que nous avons besoin des meilleurs dirigeants que nous puissions trouver pour faire face aux défis qui se posent à nous. La pauvreté, la faim, la maladie, la dégradation environnementale, la violence et beaucoup de ces dirigeants sont des femmes. Les femmes apportent leurs propres réflexions et points de vue qui permettent de prendre de meilleures décisions.
2: Merci, madame, pour votre disponibilité.
6: Merci aussi à vous de m'offrir cet espace pour pouvoir partager le peu que je connaisse afin que nous puissions mener à bien cette période de crise. Je pourrais dire crise parce que dans la transition, il y a l'incertitude dans beaucoup de choses. Et en tant que femme, si nous nous levons et portons notre voix, je pense que notre contribution sera d'une très grande efficacité pour le retour de la paix et pour un dialogue réussi. Merci.
2: Je vous en prie.
5: Mesdames, messieurs, c'était là votre magazine consacré aux femmes entrepreneurs. Un reportage de Yana Madiseline, coordonné par Amélie Dolmian. Merci pour votre oreille attentive.

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1: Mesdames et messieurs, bonjour et bienvenue à cette tranche d'antenne consacrée à l'utilisation des moyens de contraception pour l'espacement de naissance. Au micro, je suis Diora Hassan. L'utilisation des contraceptifs contribue au bon état de santé et au bien-être des femmes et de leurs familles, notamment en réduisant les mortalités maternelles et infantiles et offre tout un éventail d'avantages potentiels dans d'autres domaines que la santé, qui vont des possibilités élargies d'éducation et d'autonomisation des femmes à la croissance durable de la population et au développement économique du pays. Nous avons rencontré quelques femmes pour elles, l'utilisation des contraceptifs permet d'espacer les naissances et aussi de donner une bonne éducation.
2: J'ai utilisé les moyens de contraception pendant une durée de 3 à 4 ans. J'ai pris les dépôts de 3 mois. J'ai utilisé les contraceptifs, c'est pour faire les plans familiales, organiser un peu les naissances pour ne pas avoir chaque 2 ans des enfants.
3: Cette utilisation ne perturbe pas votre cycle menstruel?
2: Si, ça a perturbé mon cycle menstruel. Bon, chaque 2 semaines, je voyais mes règles, parfois ça dure même voire 10 jours, et même plus que ça.
3: Qu'avez-vous fait lorsque vous avez eu cette perturbation?
2: Bon, je suis retournée voir mon médecin qui m'a prescrit les dépôts. Et puis, on m'a prescrit un antibiotique qui a régularisé cela.
4: Non, moi, je n'ai pas utilisé le moyen de contraception parce que c'est naturel comme ça. Moi, j'accouche, mais l'espacement de 5, 6 ans plus tard avant de trouver autre grossesse. Donc, je n'ai pas utilisé.
3: Et comment faites-vous sans les moyens de contraception? Vous arrivez à espacer jusqu'à 5 ans de naissance et tout?
4: Bon, au début, je ne savais pas et je n'ai pas l'idée de prendre, mais comme mon premier enfant, je l'ai gardé jusqu'à 4 ans d'abord avant de trouver autre grossesse et la seconde, c'est jusqu'à 6 ans et maintenant, le troisième à 7 ans. Donc, je n'ai pas encore autre grossesse. Donc, c'est ça qui a fait que je ne prends pas.
3: Donc, c'est naturel comme ça,
4: c'est
3: sans
4: naturel.
3: Rien?
4: C'est naturel comme ça, oui.
1: Écoutons l'opinion des hommes au sujet de la contraception.
5: En ce qui concerne les moyens de contraception, je trouve que c'est avantageux pour les filles de nos jours maintenant, pour les femmes au foyer aussi, parce que ça leur permet d'espacer les naissances et prendre l'autre soin de leurs enfants parce que de nos jours, le coût de vie est un peu cher. Que si seulement on n'arrive pas à faire l'espacement de naissance, c'est comme c'est une charge quoi, pour la famille.
6: Pour moi, les moyens de contraception au Tchad, je crois que c'est utile. Il faut que les hommes acceptent parce que je vois que la majorité des hommes ne sont que là, que pour utiliser la femme pour faire des enfants encore et encore simplement. Et cela fatigue les femmes et eux ne le savent pas. Donc pour moi, les contraceptifs, c'est d'une importance capitale.
3: Que pensez-vous des hommes qui refusent que leurs femmes prennent des moyens de contraception?
6: Bon, là, c'est des hommes qui se préoccupent plus que de leur plaisir, que du plaisir de leur femme et de la santé aussi de leur femme. Je crois que c'est ça simplement. C'est une question de, qu'est-ce que je peux dire? C'est ne pas permettre à sa femme de jouir en fait de sa liberté, c'est un peu ça.
3: Le fait d'avoir des enfants trop rapprochés, est-ce que ça ne joue pas dans l'éducation?
6: Ça joue beaucoup dans l'éducation parce que déjà, le père n'est jamais là à la maison. La mère est dépassée par la tâche des enfants. Il y a beaucoup trop d'habits à laver, il y a beaucoup trop de ménage à faire. Finalement, ça joue vraiment sur l'éducation des enfants. Je regrette, j'ai été élevé dans un orphelinat au sud du Tchad, à Koumra. Et ma première fois d'aller au village, j'avais 13 ans. Mais je me suis rendu compte que mon grand frère avait 5 femmes. Ça m'a été difficile de concevoir qu'un homme pouvait se marier à 5 femmes. Et avec les 5 femmes-là, mon grand frère a eu 35 enfants, mais il n'avait pas les moyens pour les nourrir. Mais il a continué à faire ses enfants. Et ça, je n'ai pas aimé du tout.
3: Quel conseil pourriez-vous donner à ces hommes-là?
6: Pour moi, le conseil que je donne à ces hommes-là, c'est d'éviter de faire des naissances trop rapprochées. Non, il faut donner à la femme la latitude de respirer parce que les femmes généralement sont utilisées comme des choses simplement et ça c'est pas bon. Donc et puis c'est pas dit que faire beaucoup d'enfants c'est ça qui est synonyme de réussite. Non, les hommes croient que lorsque ils font beaucoup trop d'enfants, c'est pour montrer qu'ils sont virils, qu'ils sont puissants, qu'ils sont quoi. Non, c'est pas ça. Parce que les naissances trop rapprochées même, c'est déjà mettre la femme en danger de mort. Cette façon que les hommes font de choisir en fait la femme que eux-mêmes ont décidé de choyer, d'aimer jusqu'à la fin. Et finalement, au finish, ils utilisent cette femme comme des choses. C'est pas bon.
1: La capacité à pratiquer la contraception est essentielle à la protection de la santé des femmes. Elle leur permet de planifier l'espacement des naissances. Madame Diantulo Dafai Célestine, sage-femme à l'Association tchadienne pour le bien-être familial et responsable des activités cliniques au Centre d'information et d'orientation des jeunes, explique.
7: Les moyens de contraception, ce sont des méthodes qui sont mises à la disposition des couples mère-enfant dans le cadre d'éviter les grossesses non désirées d'une manière temporaire et réversible.
1: Quels sont les différents moyens de contraception qui existent?
7: Les différents moyens qui existent actuellement à l'INSTEDEF, nous avons deux grands types de moyens contraceptifs. Nous avons les contraceptifs de longue durée et nous avons les contraceptifs de courte durée. Et dans les contraceptifs de courte durée, nous avons les comprimés, nous avons les injectables, les préservatifs, les formes d'urgence qu'on donne aussi, qui sont ces moyens contraceptifs de courte durée. Et les méthodes de longue durée, nous avons des implants. Les implants, nous avons le Jadel, l'implano, et nous avons également le dispositif intra-utérin. Ça, ce sont des méthodes réversibles. Il y a des couples qui peuvent aussi nous demander de leur orienter pour des méthodes irréversibles, c'est-à-dire des méthodes définitives. Donc, chez l'homme, nous avons la vasectomie, et chez la femme, c'est la ligature des trompes. Ça aussi, c'est des moyens contraceptifs, mais c'est définitif.
1: Les femmes connaissent-elles les moyens de contraception?
7: Oui, les femmes connaissent les moyens de contraception. Entre-temps, quand il n'y avait pas une large sensibilisation, beaucoup ne connaissent pas. Mais maintenant, dans les 10 dernières années, là, avec les sensibilisations au niveau du COJ, nous avons le MAI, c'est-à-dire il y a un mouvement Action des jeunes qui fait la sensibilisation dans les écoles, à la radio, ils font des caravanes, tout ça sur la contraception. Donc, beaucoup de gens ont quand même l'idée sur les méthodes contraceptives.
1: Existe-t-il des contraceptifs propres à chaque organisme ou le choix est-il laissé à l'appréciation de la femme?
7: Le choix est laissé à l'appréciation de tout client qui désire utiliser un moyen contraceptif. Par exemple, ici, à l'INSTEDEF, nous avons un service spécifique pour le counseling. C'est-à-dire, avant de choisir la méthode contraceptive, il faut d'abord passer dans ce service. L'assistance sociale présente toutes les méthodes contraceptives avec les avantages, des inconvénients et les effets secondaires. Elle donne les informations sur toutes ces méthodes et la cliente choisit. Une fois choisie maintenant, elle vient voir la sage-femme. Donc, la sage-femme maintenant fait ce qu'on appelle le conseil spécifique à la méthode. Donc, c'est la cliente même qui choisit sa méthode. Elle a déjà toutes les informations, elle choisit et les rendez-vous, elle respecte, il n'y a pas de problème. Maintenant, par rapport aux examens, des fois, on fait des examens cliniques. On prend la tension artérielle de la femme. C'est-à-dire, la femme qui a une tension très élevée ne peut pas utiliser un produit hormonal. Ça peut encore augmenter la tension. Donc, pour ces femmes-là, on leur oriente plutôt vers ce qu'on appelle le dispositif intra-utérin ou encore des méthodes naturelles ou le préservatif. Il y a également des femmes qui ont des problèmes cardiaques. Une personne qui a un problème cardiaque ne peut pas utiliser aussi ces moyens contraceptifs. Donc, nous faisons un examen clinique. Et quelquefois, on demande également les examens au labo chez certaines femmes, mais ce n'est pas dans tous les cas.
1: Quels sont les moyens naturels dont vous venez de parler?
7: Merci, les moyens naturels, il y en a beaucoup. Parce qu'entre-temps, nos parents utilisaient beaucoup plus les moyens naturels. Hein, mais pour nos parents, c'est beaucoup plus l'abstinence. Mais de nos jours, là, c'est une méthode qui ne marche pas. Donc, nous avons les moyens naturels. Par exemple, ici, vous avez devant vous, ça, on appelle ça le collier. Ce collier-là nous permet de demander à la femme de compter le nombre de séjours. Par exemple, à telle période, tu dois t'abstenir de tout rapport sexuel. À telle période, tu dois avoir le rapport sexuel sans danger ni crainte. Et il y a aussi des méthodes qu'on appelle la méthode de température. Donc, cette méthode de température-là permet à ce que la femme évite également une grossesse non désirée. Donc, elle doit utiliser une fiche de température, en plus un thermomètre, qu'elle doit prendre sa température vaginale. Tous les matins, au réveil, Hein, et au moment où la température est un peu élevée, c'est-à-dire qu'elle est dans sa période d'ovulation. Cette période-là, elle doit éviter tout rapport sexuel. Donc c'est pour éviter également une grossesse non désirée. Et nous avons également la méthode qu'on appelle la méthode d'observation de la glaire cervicale. Il y a des femmes, quelques jours après les règles, quand elles vont à la toilette, elles observent la glaire cervicale, c'est-à-dire pendant la période d'ovulation, il y a la glaire cervicale là, qui est un peu dégagée. Et là, elle fait sa toilette intime, elle peut voir ça. C'est un peu gluant, c'est un peu fluide comme ça. Donc ça aussi, c'est une méthode naturelle. Mais ces méthodes naturelles-là, ce n'est pas facile. Il faut apprendre, oui, ce n'est pas garanti. Il faut apprendre à la dame jusqu'à 6 mois d'abord. Jusqu'à 6 mois, elle peut maîtriser. Au cas contraire, elle revient toujours avec des grossesses non désirées. Oui.
3: En cas de problèmes rencontrés chez les femmes, comment gérez-vous ça?
7: Bon, on rencontre des problèmes. Il y a des femmes qui se cachent pour utiliser ces méthodes contraceptives-là. Et c'est pas bien. Nous, on a géré plusieurs fois des problèmes ici, mais à la fin, les hommes acceptent et à la fin, les hommes nous remercient aussi. Si moi, je rencontre un problème par rapport à l'utilisation des moyens contraceptifs, c'est pas moi qui dois répondre. Il y a mes chefs hiérarchiques qui sont là, il y a le ministère qui est là. Donc, c'est comme ça qu'on gère nos problèmes par rapport aux problèmes rencontrés. Ça, c'est un. Et puis de deux, nous, on n'a pas vraiment rencontré des problèmes majeurs comme ça par rapport à ce que nous faisons. Parce que nous expliquons d'abord, tous les matins, on fait ce qu'on appelle l'IEC, CCC, c'est-à-dire on donne une information pour un changement de comportement ou bien pour des orientations. Donc pendant cette campagne de sensibilisation ou bien cette séance de causerie-là, on parle des avantages, de l'intérêt de ces méthodes contraceptives. Donc, il faut d'abord connaître quelque chose avant de faire. Donc, ça fait que toutes les femmes qui utilisent les moyens contraceptifs à l'ASTBF, en tout cas, il n'y a pas de problème jusqu'à là. Sauf que les femmes utilisent d'abord les méthodes contraceptives ailleurs. Et c'est quand elles ont des problèmes d'abord, elles reviennent vers nous. Donc, c'est difficile à gérer.
3: Quelle appréciation faites-vous des fausses rumeurs sur les contraceptifs? D'aucuns disent qu'ils rendent stériles ou encore conduits au cancer.
7: Ça, c'est des fausses informations. Ce sont des fausses informations. Pourquoi? Parce que quand tu demandes à la personne, elle va te dire que voilà que les méthodes contraceptives provoquent ce qu'on appelle cancer. Qui t'a dit? Elle dit que non, non, elle a appris au quartier. Quand on dit j'ai appris bien, il n'y a pas de source.
3: C'est des fausses rumeurs.
7: C'est des fausses rumeurs. Ce qu'il faut comprendre, c'est la gestion des effets secondaires. Que ailleurs, les gens prescrivent des méthodes contraceptives sans donner des informations sur les effets secondaires, sans savoir comment gérer les effets secondaires. Moi, je suis à l'ASTBF depuis presque 15 ans et toutes les femmes qui utilisent les méthodes contraceptives ici, personne n'est revenu avec un problème de stérilité ou encore un problème de cancer. Ils disent que voilà, les implants vont migrer jusqu'au cœur, tout ça. On n'a jamais rencontré ce problème. Donc, ce sont des fausses informations. Ce sont des moyens qui permettent d'éviter les grossesses non désirées d'une manière temporaire. Donc, il faut utiliser, c'est-à-dire c'est un suivi. Mais quand il n'y a pas de suivi, ça pose problème. Et autre chose, tout produit a des effets secondaires. Par exemple, le paracétamol simple. On peut prendre le paracétamol simple et avoir des maux de tête. Mais c'est la manière d'expliquer maintenant aux patients qui comptent. La gestion des effets secondaires, là, que beaucoup ne connaissent pas, les métrologies ou bien les saignements post-contraceptifs, il y a des produits qu'on peut donner pour arrêter ces saignements-là. C'est des hormones. Maintenant, il faut traiter aussi avec des hormones. Mais beaucoup ne connaissent pas. C'est pourquoi, quand elle commence déjà à saigner, une semaine, deux semaines, elle est découragée, elle reste à la maison. Et après, elle revient avec une grossesse non désirée. Oui, c'est ça.
3: Il existe des formes qui, sans examen préalable, utilisent ou avalent les comprimés. Y a-t-il des conséquences?
7: Oui, les examens préalables, surtout la prise de la tension artérielle et la prise aussi de poids. Donc, quand la femme a un problème d'hypertension, on lui prescrit des produits, ça va entraîner des problèmes. Et le poids également. Par exemple, la personne qui est obèse, il faut savoir quel produit il faut donner. Mais si tu prescris comme ça, il y a toujours des conséquences. Il y a toujours des conséquences. Il y a des femmes qui ont un taux d'hormones qui est naturellement supérieur et qu'on ne doit même pas leur donner des produits aussi. Donc ces femmes-là, si elles ont les moyens, et dans les explications, dans l'interrogatoire, si elles ont les moyens, on leur demande de faire d'abord leur tour d'hormones avant de prescrire un produit hormonal.
3: Quel conseil pourriez-vous donner aux hommes qui refusent les moyens de contraception?
7: Moi, je leur dirais simplement que les moyens contraceptifs sont vraiment des moyens qui nous aident à vaincre la mortalité maternelle. À vaincre la mortalité maternelle, pourquoi? Parce que les femmes qui accouchent beaucoup, on parle de grossesses nombreuses, grossesses rapprochées, des grossesses tardives, tout ça. Donc, ces méthodes-là nous permettent d'éviter ces grossesses nombreuses-là, qui sont des facteurs de risque de la mortalité maternelle. Pour ces hommes, moi je leur dis simplement de s'approcher de ces spécialistes ou bien eux-mêmes d'amener leurs femmes dans les services de planification familiale pour choisir un moyen contraceptif. Tu peux avoir 2 ou 3 enfants et ta femme est vivante avec ses enfants. Je crois que c'est mieux que de faire 10 enfants et faire des orphelins pour rien. C'est ce que je peux dire à ces hommes qui refusent que leurs femmes utilisent des moyens contraceptifs. Autre chose encore, ils peuvent venir. Et comme tout à l'heure, j'avais parlé des méthodes naturelles, même s'ils ne veulent pas utiliser ces méthodes modernes, on peut leur demander seulement de faire ça, d'observer l'abstinence, des trucs comme ça, des préservatifs, tout ça, pour éviter les grossesses. Nous, ce qui nous intéresse, c'est laisser intervalle entre les grossesses. Parce que les enfants, même si les enfants se suivent de près, il y a aussi le risque de mortalité infantile. Parce qu'il faut que l'enfant grandisse. Il le lait, là. Si l'enfant est sevré très tôt, ça pose problème. Donc, il faut que la maman allaite normalement son enfant jusqu'à 2 ans. Mais à 6 mois après accouchement, elle tombe en grossesse. La femme elle va être fatiguée et ça pose problème.
3: Quel dernier mot?
7: Quand on parle de la lutte contre la mortalité maternelle, c'est pas seulement au niveau de la santé, c'est dans tous les secteurs. Oui, l'éducation, la santé, l'élevage, en tout cas, tous les secteurs doivent s'impliquer. Ailleurs, les femmes ne meurent pas pendant la grossesse. Peut-être quand 10 femmes accouchent, ou bien 100 femmes accouchent, peut-être une seule meurt pendant la grossesse. Mais chez nous ici, on parle de 860 pour 100 000 naissances. Donc ça pose problème. C'est-à-dire que toutes les minutes, les femmes meurent en Afrique. Même au Tchad, les femmes meurent. Donc, ce n'est pas bien. On veut que les femmes survivent pendant la grossesse, survivent après l'accouchement. Donc, mon appel, c'est d'informer la population, de s'approcher des spécialistes, de choisir les moyens contraceptifs dans des services spécifiques et de chercher également les informations. Maintenant, avec les réseaux sociaux, avec l'Internet, tout ça, c'est très facile.
1: En somme, le faible recours à la contraception a cependant entraîné des niveaux élevés de grossesses non désirées, des actes désespérés comme l'avortement, voire la mort. Une conséquence que les femmes et la société tout entière payent cher. Au micro, je suis Diora Hassan, réalisation Abdoulaye Toche, prise de son Mamad Batran. Au revoir et au prochain numéro.

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1: Auditeurs de Côte, bonsoir et bienvenue à votre magazine Vie des partis politiques. Merci d'être nombreux à l'écoute de ce magazine. L'honneur de recevoir dans ce studio le président national de l'UDD, Union des démocrates pour le développement, Hugo Hubert. Bonsoir, monsieur le président.
2: Bonsoir.
1: Il sera question d'échanger sur le bilan, les défis et les perspectives du parti qui a récemment marqué sa vie politique par des activités citoyennes en N'Djamena et la célébration tout simplement anniversaire de son existence.
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1: Monsieur le Président, quel bilan faites-vous des 5 années d'existence de votre formation politique UDD?
2: Bien, merci Broubé, merci une fois de plus à l'ONAMA et à la Radio Tchad de nous donner cette opportunité de nous prononcer en tant que parti politique. Comme vous l'avez si bien dit, l'Union des démocrates pour le développement a aujourd'hui 5 ans. Ce parti est né de la prise de conscience d'une jeunesse qui s'est sentie mature, motivée à jouer pleinement son rôle, à être acteurs sur scène, et c'est ainsi que le 11 septembre 2021, nous nous sommes retrouvés en Assemblée générale constitutive à Pala, chef-lieu de la province du Mayo-Kébi-Ouest, pour accoucher donc ce projet Union des démocrates pour le développement. Depuis lors, nous nous sommes mis au travail pour pleinement apporter notre contribution sur la scène politique tchadienne. 5 ans après, nous pensons que l'UDD s'affirme aujourd'hui sur la scène politique tchadienne. Nous avons participé aux différentes élections, tantôt dans l'Alliance, d'autre part de manière unique sur nos couleurs, et la preuve aujourd'hui est que nous participons à la gestion de la commune de Pala avec un conseiller élu. C'est la preuve déjà que nous avons atteint une certaine maturité après 5 ans, contrairement à beaucoup d'autres mouvements politiques qui n'ont pu après 10 ans ou 15 ans avoir ne serait-ce qu'un seul élu. L'UDD aujourd'hui est sur la short liste des partis politiques qui ont au moins un élu issu des différentes élections passées.
1: Quels sont les moments les plus marqués de l'histoire de l'UDD depuis sa création?
2: Le moment le plus important est notre présence lors des différentes consultations. Ce parti, vous savez bien qu'il a été créé en pleine transition en 2021 et nous avons apporté notre soutien évidemment pour la réussite de la transition qui était quasi difficile aussi. Nous avons soutenu le projet de l'État unitaire à travers le référendum constitutionnel, après quoi nous n'étions pas encore à mesure d'être candidats aux élections présidentielles. Nous avons jugé de faire un choix dans la responsabilité, dans la continuité, dans la préservation de la paix, de la réconciliation, en soutenant le président en exercice. Il s'agit de Mahamat Idriss Déby Itno. D'ailleurs, la preuve de notre reconnaissance était ma présence à moi dans la direction nationale des campagnes du président national comme conseiller. C'est déjà la preuve que l'UDD était reconnue, l'UDD avait une certaine crédibilité, et comme je l'ai dit tantôt, après ces élections présidentielles, nous avons eu à participer sous nos propres couleurs aux élections législatives, communales et provinciales. N'eût été certaines irrégularités que je ne cesserai donc de les dire. On devrait aussi avoir une place à l'Assemblée nationale. Mais qu'à cela ne tienne, nous sommes quand même contentés d'un élu à la commune de Pala. À mon humble avis, nous avons déjà en si peu de temps marqué notre présence sur la scène politique et nous continuons aujourd'hui pleinement à nous affirmer, en tout cas à travers un certain nombre d'initiatives.
1: Et parlant de votre présence sur le terrain, comment évaluez-vous l'implantation de l'UDD sur le terrain, notamment en N'Djamena et dans les provinces?
2: Oui, évidemment, en politique, tant qu'on vit, on cesse de conquérir le terrain. Vous savez, pour le comparer, le MPS qui a 35 ans et plus continue toujours aujourd'hui à travailler pour implanter le parti sur le territoire national. Comme des fois, un si jeune parti qui a 5 ans de vie comme le nôtre, la politique, c'est un travail de titan. Et nous avons, après la création de l'UDD, commencé d'abord la structuration dans notre fief qui est le Mayo-Kébi-Ouest. Nous avons eu à installer certaines de nos structures et avec le temps, on a pu aussi installer le parti dans certaines provinces, notamment les Logone, Abéché aussi, voire même ici à N'Djamena où on a eu même à présenter un candidat aux élections provinciales dernières. Autant dire que après 5 ans, nous continuons notre marche modestement avec les moyens de bord que nous avons, mais nous avons des ressources

0: Pensez-vous que le parti a atteint ses objectifs en matière de mobilisation de militants?
1: L'objectif de tout parti politique, c'est la conquête du pouvoir, c'est l'exercice du pouvoir. Le jour où l'UDD arrivera à gagner les élections présidentielles, à briguer la magistrature suprême, c'est là où on dira que l'objectif est atteint. Mais pour l'instant, nous poursuivons les efforts, nous poursuivons le travail sur le terrain. Si aux prochaines élections présidentielles, nous pourrions peut-être présenter déjà un candidat, ça serait un demi-objectif. Mais pour l'instant, notre mission, c'est d'abord la conquête de l'électorat. C'est d'abord arriver à faire connaître le parti. C'est déjà ça le plus important. À l'implanter un peu partout sur le territoire national, parce que conquérir la magistrature suprême ne peut se résumer à 4, 5, 6 ou 7 provinces. Il faut avoir une présence physique dans la grande partie des provinces du Tchad, ce qui est loin d'être gagné. Et notre fondamental objectif aujourd'hui, c'est de travailler de manière à implanter, faire connaître le parti sur le territoire national.
0: Et quels sont les mécanismes mis en place pour renforcer la base militante au niveau de votre formation politique?
1: Vous savez que l'UDD tire sa force d'abord au sein de la jeunesse. C'est un parti qui s'est donné la mission de porter la voix des personnes vulnérables, notamment les femmes, la jeunesse. Offrir cette opportunité à la jeunesse de s'exprimer, une jeunesse qui est étouffée par la vieille garde politique depuis toutes ces années. Et bon, voilà, à travers ce slogan, nous retrouvons un peu d'engouement au sein cette jeunesse-là qui est assoiffée du renouvellement de la classe politique. Et l'UDD incarne aujourd'hui le renouvellement de la classe politique. Nous sommes ces groupes de jeunes et nous vendons cette image-là à cette jeunesse qui est aujourd'hui davantage informée, davantage en tout cas enthousiasmée à pouvoir agir, à pouvoir participer à la gestion du pays, à la gouvernance publique. Et notre mécanisme stratégique aujourd'hui, c'est encadrer la jeunesse. Et nous avons décidé d'initier certaines choses pour permettre à la jeunesse d'échanger, de débattre, de proposer et d'agir en toute responsabilité parce que nous voulons évidemment inculquer à la jeunesse les valeurs républicaines qui sont celles du respect des lois fondamentales, du respect du texte de la République et surtout de l'amour de la patrie.
0: Vous avez cité évidemment deux couches essentielles pour votre formation politique et comment l'UDT compte-t-il toucher davantage les femmes et les jeunes pour adhérer massivement à ces idéaux politiques?
1: Malgré qu'au niveau du gouvernement, ou bien du pouvoir public, on parle du quota aux femmes, on parle en tout cas de l'émancipation de la femme, mais dans les faits, il y a toujours en tout cas ce déficit qui fait aujourd'hui que les femmes sont sous-évaluées dans les différentes instances de décision. La même chose comme la jeunesse, mais l'UDD c'est d'abord un parti créé par la motivation, la prise de conscience de la jeunesse. C'est un parti de la jeunesse. Aujourd'hui, la politique à la jeunesse, à la base. Et cette base-là, ce sont les femmes. Cette base-là, c'est la jeunesse. C'est elle qui décide de la direction à donner à notre parti politique. Et donc aujourd'hui, à travers par exemple l'initiative qui est le café politique et citoyen que nous avons initié il y a quelques semaines, cela donne l'opportunité aux femmes, aux jeunes de venir s'exprimer, de venir proposer, de venir débattre pour agir dans la responsabilité. Notre objectif, notre vision, c'est de faire la politique autrement. Laisser cette couche-là décider de son sort, définir son destin elle-même. Je parle de la jeunesse, je parle des femmes. Là où elles ont les difficultés pour s'épanouir, elles trouvent son compte dans l'UDD parce qu'aujourd'hui, vous savez que dans certains partis politiques, il y a l'oligarchie. Cette oligarchie qui a pris les dessus et nous voulons justement passer à travers cette jeunesse et cette couche des femmes-là pour prouver que nous pouvons faire autrement la politique comme projet de développement, comme en tout cas tout processus de développement. Il ne faudrait pas que les gens comprennent aujourd'hui la politique comme le seul moyen d'accéder au pouvoir. Non, la politique, c'est former les citoyens, c'est former la population à agir, à contribuer et à participer de manière responsable à la gestion des deniers publics, que ce soit la gestion d'un quartier, que ce soit la gestion d'un arrondissement, que ce soit la gestion d'une commune, gestion d'un village. Il faut que les gens soient informés, soient outillés et qu'ils agissent dans le patriotisme. Et c'est ça la mission de l'UDD.
0: Et quelle est aujourd'hui, Monsieur le Président, la ligne politique de l'UDD?
1: Notre ligne politique, c'est la social-démocratie. La seule voie pour nous qui facilite l'inclusivité dans le développement. Et nous avons opté pour ça.
0: Et comment le parti se positionne-t-il face aux grands enjeux nationaux, notamment les défis sécuritaires et économiques?
1: Évidemment, parler de la sécurité, vous savez que ce pays a traversé un moment difficile de son histoire, surtout avec la disparition tragique du maréchal Idriss Déby Itno, raison pour laquelle nous n'avons pas hésité un seul instant lors de la transition à apporter notre soutien au président de la transition. Entre-temps, avant, évidemment, évidemment, de les soutenir

0: premières élections présidentielles dans la responsabilité, dans l'option de la réconciliation nationale et de la préservation de la paix. Nous avons assisté à des soubresauts pendant des décennies qui n'ont fait qu'engouffrer ces pays-là. Aujourd'hui, le Tchad est un pays pétrolier, est un pays qui exploite beaucoup de minéraux, mais le niveau de vie des Tchadiens reste en dessous donc de certaines réalités. Les indicateurs ne sont pas tous au vert. Malgré les efforts consentis aujourd'hui par les pouvoirs publics, il y a toujours cette précarité qui est là. L'assiette de la ménagère ne pèse pas. L'accès à certains services sociaux de base, l'eau, l'éducation, les structures sanitaires, reste encore un grand défi dont l'UDD se positionne en défenseur de ses droits pour les citoyens et nous ne manquons donc d'attirer l'attention du pouvoir public à plus de responsabilités, à plus d'actions. Notre priorité aujourd'hui, c'est de combattre l'injustice. Il va falloir qu'on arrive à un pays où chaque Tchadien se sentira à l'aise. Aujourd'hui, nous nous rendons compte qu'il y a la mauvaise gouvernance qui a pris de l'ampleur dans ces pays. Malgré les efforts du gouvernement à travers l'autorité indépendante de lutte contre la corruption, il y a toujours des efforts à faire. Il y a l'inégalité entre les Tchadiens, il y a aussi le népotisme. Et donc, ces facteurs ne favorisent donc pas l'émergence de ces pays et nous nous positionnons donc en combattant contre ces maux, contre ces problèmes-là qui mine donc l'intérêt général au détriment des intérêts particuliers. Et sur le plan sécuritaire, vous savez que nous avons toujours été au premier plan, surtout dans la province du Mayo-Kébi-Ouest, dans la lutte contre l'enlèvement de personnes contre rançon. Cette province, depuis plus de 2 décennies, est l'otage des malfrats. Et nous n'avons cessé donc d'attirer l'attention du gouvernement, de faire des plaidoyers, de descendre même sur le terrain. Et aujourd'hui, grâce donc aux efforts du gouvernement, avec aussi le travail que nous fournissons à la base, l'accalmie est un peu revenue. Il va de même pour l'ensemble du territoire national, parce que tant qu'il n'y a pas la paix, on ne peut parler du développement. Tant qu'il n'y a pas la sécurité, la démocratie non plus ne peut pas éclore, ne peut pas donc vivre. Et donc nous condamnons la volonté encore aujourd'hui de certains citoyens à vouloir faire recours à la violence, faire recours à la rébellion pour la conquête du pouvoir. Je pense que cette époque-là est révolue. L'UDD veut évidemment qu'il y ait l'ancrage de la démocratie pour que toute lutte, tout combat se passe à travers les urnes.
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3: Fidèles auditeurs, le premier rappel que nous avons dans ce studio, le président de l'UDD, Union des démocrates pour le développement. Et il s'agit de M. Hugo Hubert. Monsieur le président, quelles ont été les principales difficultés rencontrées par l'UDD en 5 ans d'existence?
0: Les principales difficultés, c'est les combats politiques que nous faisons face. Vous savez que la classe politique, c'est l'oligarchie. C'est la vieille garde qui ne veut surtout pas frayer le chemin pour un certain renouvellement. C'est ça le véritable problème de l'Afrique, de manière générale, et du Tchad en particulier. Vous avez vu dans certains pays africains des grands partis politiques qui ont disparu avec leurs leaders parce que les gens refusent les renouvellements. Les gens refusent donc, en tout cas, de transmettre le pouvoir à la nouvelle génération. Et donc, le problème de l'UDD, c'est aussi ça. Quand on a vu ces partis naître, il y a eu aussitôt, en tout cas, des démons du progrès, des ennemis du progrès, de l'émergence de la jeunesse qui, par tous les moyens, ont voulu nous étouffer. Voilà, quand on jette du caillou sur un arbre, c'est autant dire que cet arbre apporte du fruit. Et ce qui nous réconforte aujourd'hui pour dire que nous avons choisi le bon chemin et c'est dans cette lutte, c'est dans ces combats-là que nous nous en sortons et nous arrivons à nous épanouir. Autant dire que l'UDD est en train de frayer son chemin dans une sphère politique où il n'y a toujours pas de cadeau. Les défis étaient là aussi au niveau des élections législatives et locales. Si c'était question de pure transparence, de vrais résultats des urnes, l'UDD serait aujourd'hui en train de défendre la voix de la population à l'hémicycle. Mais nous continuons à clamer que bon voilà, les résultats aux élections législatives n'étaient pas à la hauteur de nos attentes parce que ce n'était pas ce que nous on s'y attendait. Donc tout cela fait partie donc des difficultés que nous avons déjà traversé depuis tout ce temps, mais cela nous réconforte à capitaliser ces choses-là pour voilà, avoir l'avenir de manière positive.
3: Et si vous deviez résumer les 5 années de l'UDD en une phrase, quelle serait-elle?
0: Pour nous, c'est qu'on a osé et nous sommes en train d'être persévérants. C'est déjà ça le plus important. Aujourd'hui, à travers l'UDD, nos voix comptent. pour la gestion de ces pays. À travers l'UDD, nous avons eu à porter la voix des personnes vulnérables, des couches défavorisées. Nous arrivons à dénoncer l'injustice, nous arrivons à dénoncer l'inégalité, nous arrivons donc à dénoncer la mauvaise gouvernance. L'UDD aujourd'hui est la voix des sans-voix. L'UDD donne l'espoir à la jeunesse de croire à un pays équitable, prospère, où chaque Tchadien peut avoir son compte. Et nous pensons aujourd'hui avoir apporté le plus grand cadeau à ces couches vulnérables, à ces personnes défavorisées, de pouvoir donc s'exprimer, de pouvoir revendiquer ce qui leur revient des droits d'être des Tchadiens comme tout autre et de profiter donc de la richesse de ces pays.
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3: Voilà, fidèles auditeurs à l'écoute, nous tendons déjà vers la fin de notre magazine. Monsieur le Président, l'UDT est-il aujourd'hui un parti d'opposition, de proposition ou de transformation?
0: Nous sommes aujourd'hui dans la majorité présidentielle. Nous avons, comme je l'avais dit tantôt, participé aux dernières élections présidentielles aux côtés de la coalition Tchad Unie. Moi, personnellement, j'ai eu le privilège d'être à la direction nationale de campagne du candidat Mamad Idriss Déby Itno. C'est déjà un privilège. C'est la crédibilité à l'égard de notre parti politique. Donc, jusqu'à preuve du contraire, nous assumons notre présence actuelle dans la majorité présidentielle. Mais n'empêche que voilà, l'UDD puisse défendre valablement ses propres couleurs, agit de manière à aider le président dans la proposition, en tout cas dans les observations, parce que notre rôle aujourd'hui, c'est être les observateurs de la gouvernance pilotée par le président Mamad Idriss Déby Itno. Nous avons contribué à son élection, nous devrons aussi contribuer à la bonne gouvernance. Quand ça ne marche pas, nous attirons l'attention du président. Quand ça marche effectivement, nous ne cessons de les féliciter. Donc, nous continuons à travailler de manière à être positif de par notre position dans la majorité présidentielle.
3: Monsieur le Président, quel message adressez-vous aux militants et sympathisants à l'occasion de vos 5 ans d'existence?
0: Le fondamental message que je veux faire passer à nos militants et sympathisants, c'est d'abord l'endurance. C'est rendre hommage à tous ces hommes et ces femmes qui, depuis 5 ans, n'ont pas eu à se décourager, sont restés égaux à eux-mêmes dans le sacrifice, malgré la traque, malgré les intimidations, malgré aussi l'achat de conscience dont l'UDD a toujours été victime, surtout dans la province du Mayo-Kébé-Ouest. Nous n'avons pas de militants, mais nous avons des guerriers. Et je voudrais rendre effectivement hommage à ces guerriers de l'UDD qu'on appelle souvent les fourmis. Et vous savez, l'explication de notre logo, c'est un éléphant qui est écroulé. Puis bon, voilà, c'est l'ensemble des fourmis qui tentent de les soulever. Autant dire, les fourmis sont un peuple faible. Mais quand elles se mettent ensemble, elles peuvent déplacer toute une montagne. Donc aujourd'hui, les militants de l'UDD sont les fourmis, ces peuples faibles. Mais quand ils se mettent ensemble, ils sont capables de tout. Et je pense que d'ici là, nous arriverons à relever les défis. Nous nous mettons ensemble pour redresser ces pays-là qui a un problème d'injustice, ces pays-là qui a un problème de gouvernance. Et j'en appelle à tous ces guerriers de l'UDD qui nous écoutent départ du Tchad à tenir bon, à rester égal à lui-même et le meilleur reste à venir. Ce que je voudrais dire au peuple tchadien dans son ensemble est qu'il faudrait aujourd'hui qu'on sache que ce pays est notre patrimoine commun. Nous encourageons le président de la République sur sa voix de la main tendue à réconcilier tous les Tchadiens. Il faudrait qu'on cesse à un moment donné de faire les débats des hommes, qu'on passe au débat des idées. Ce qui tue les Tchadiens aujourd'hui, nous faisons le débat des individus. Nous ne faisons pas le débat d'idées. Et ce qui fait que nous assistons davantage à de la haine, à de la violence, surtout les replis identitaires, prend de l'ampleur dans notre pays. On ne peut construire ce pays-là sur la base d'une identité ethnique, d'une identité provinciale, d'une identité religieuse. Le Tchad est indivisible et chaque Tchadien doit s'identifier en tant que bleu, jaune, rouge et non en tant que représentant d'une province ou bien d'une communauté quelconque. Donc, nous en appelons les Tchadiens à être au-dessus de cette mêlée et surtout au président de la République. Nous l'encourageons justement à maintenir sa main tendue pour que les Tchadiens qui sont aujourd'hui mécontents, qui sont en dehors du pays, qui sont dans la diaspora, qui tente encore de prendre les armes, de rentrer, de proposer, de dialoguer pour qu'ensemble, on amorce le développement de notre pays. Nous sommes un pays très riche, mais le niveau de vie des Tchadiens reste encore en dessous des seuils réels, ce qui veut dire qu'il y a quelque chose à corriger.
3: Merci, Monsieur le Président, pour votre disponibilité.
0: C'est à moi de vous dire merci pour l'opportunité que vous donnez aux hommes politiques, aux leaders d'opinion de pouvoir s'exprimer. C'est aussi ça la consolidation de la démocratie. Et par la même occasion, je vous apporte tout mon soutien.
3: Voilà, fidèle auditeur à l'écoute de la radio diffusion nationale tchadienne, c'est pratiquement terminé pour votre magazine Vie des partis politiques de ce vendredi. Nous avons reçu dans ce studio le président national de l'UDD, Union des démocrates pour le développement, M. Dikou Hubert. Merci pour votre écoute. Était à la prise de son Oumar Djibrin, réalisation Abouletoche, à la coordination du magazine Amélie Dolmia. Au micro pour la présentation, je suis Bourgoué Passiré. Au revoir et bonne suite du programme sur Radio Théâtre.
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0: Bonjour à toutes et à tous. Bienvenue dans cette émission qui fait part belle à l'intelligence artificielle aujourd'hui, qui est devenue un sujet passionnant et d'actualité. L'intelligence artificielle dans l'industrie musicale et dans le monde professionnel. L'intelligence artificielle transforme avec rapidité et profondeur notre façon de travailler, de créer et d'interagir. Dans l'industrie musicale, elle révolutionne la manière dont les artistes composent, produisent et diffusent leur musique. Des algorithmes capables de composer des mélodies aux outils de recommandation qui personnaliseront notre expérience d'écoute, l'IA façonne un nouveau paysage sonore. Mais son influence ne s'arrête pas là. Dans le monde professionnel, l'IA modifie les pratiques de nombreux secteurs, de la finance aux ressources humaines, en passant par le marketing et la logistique. Elle offre des opportunités, mais soulève également des questions éthiques et pratiques qui méritent d'être débattues. Pour nous accompagner dans cette exploration passionnante, nous avons le plaisir d'accueillir l'expert en IA, formateur, conférencier en IA générative, Memtinger Dimta Doum, par ailleurs DG de Cabexia, cabinet d'expertise en intelligence artificielle, avec une expérience approfondie dans l'application de l'IA dans divers domaines, nous aidera à comprendre les enjeux, les défis et les perspectives que cette technologie offre à la fois dans la musique et dans le milieu professionnel. Au cours de notre émission, nous aborderons notamment comment l'intelligence artificielle influence la création musicale et les processus de production, en quoi l'IA change-t-elle le paysage du travail et quelles compétences seront les plus recherchées dans les années à venir. Quels sont les enjeux éthiques associés à l'utilisation de l'IA dans ces domaines? Nous vous invitons à rester avec nous pour mieux comprendre. Monsieur Memtinger, bienvenue sur ce plateau. Vous allez bien?
1: Merci, très bien. Je suis très reconnaissant d'être ce matin-ci.
0: Merci.
1: Pour vous parler sur l'IA qui est un thème très passionnant.
0: C'est ça. D'accord. Dites-nous, c'est quoi l'IA?
1: L'IA, c'est donc l'ensemble des machines, des ordinateurs qui simulent donc l'intelligence humaine dans le raisonnement, dans les résolutions de problèmes et dans divers domaines. Donc pratiquement une simulation de ce que l'homme peut faire en question, mais basé sur des algorithmes qui travaillent et fonctionnent comme le cerveau humain, pratiquement.
0: D'accord. Et quand on parle d'algorithme, pour quelqu'un qui n'a pas une connaissance approfondie en informatique, il ne sait pas de quoi il est question. C'est quoi exactement algorithme?
1: Ben, les algorithmes, comme vous le savez, c'est en général tout ce qui est informatique. On parle de mesures techniques basées sur les calculs mathématiques. Donc, on parle de 0-1 souvent, oui. Dans tout ce qui est compréhensible au niveau de l'IA. Mm-hmm. Et donc, à base, ces systèmes, on arrive donc à mettre tout ce qui est calcul derrière pour permettre à calculer un point quelconque pour trouver une solution. Parce que nous, ce qu'on peut lire, la partie visible, mais derrière ce fonctionnement, il y a des calculs de grand niveau, de haut niveau qui se passent en général. Donc, c'est pour ça qu'on parle d'algorithme.
0: D'accord. Et comment l'IA influence la création musicale et les processus de production de nos jours?
1: Avec l'apparition de l'IA, je crois que toute l'industrie musicale a complètement changé de vue, puisque ça augmente beaucoup plus la productivité. Okay. Il y a beaucoup plus de créativité. Aujourd'hui, de nos jours, si vous trouvez une personne qui maîtrise l'IA, à lui seul, il peut être un producteur, il peut être un musicien, il peut être un bassiste en utilisant juste l'IA en question. Mmh. Ouais, donc, ça crée une grande productivité. Mmh. Ok, ce qu'on peut dire, c'est que ça peut tuer un peu l'authenticité de la personne, ou bien, voilà. Mais tout ce qu'on peut faire avec l'industrie IA dans la musique, c'est une très grande transformation. Mmh. C'est lié à pénétrer dans tous les domaines possibles de nos jours. Et donc, ça fait que la musique aussi, le cinéma aussi, où on peut produire des films à la Hollywood, et ainsi de suite. Donc, la musique aussi. Ouais. Mais derrière, il faut savoir les lois. Qu'est-ce qui permettent justement d'utiliser ces IA pour générer des musiques? Quelles sont l'attribution de droits d'auteur, ainsi de suite, qui ne sont pas encore bien calculées ou bien mises en place jusqu'à présent?
0: D'accord. Et si j'arrive à générer une musique à l'aide de l'IA, est-ce que je peux réclamer les droits d'auteur de cette musique?
1: On ne peut pas, malheureusement, réclamer le droit d'auteur quand c'est une musique générée par l'IA. Mm-hmm. Parce que le droit d'auteur a toujours un reflet sur la personne. C'est basé sur la personne. Or, là, c'est une machine qui a créé, ou bien un outil qui a créé. Donc, on ne peut pas réclamer un droit d'auteur sur une œuvre produite par l'IA. Mais si, peut-être, on utilise l'IA comme outil de travail pour générer donc la musique, là, on peut parler de droit d'auteur.
0: Okay.
1: Parce que je l'utilise pratiquement en utilisant ma technicité pour générer, pour améliorer ma façon de travailler. Et donc, comme outil et assistant, on peut donc parler de droit d'auteur. Mmh. Mais écrire un prompt, générer une musique et publier, on ne peut pas parler de droit d'auteur.
0: Mmh, d'accord. Mais est-ce que la musique générée par l'IA contient les mêmes émotions que celles créées par l'être humain?
1: Absolument pas, parce que l'IA n'a pas d'émotion. On essaie de créer de nos jours un peu des IA qui commencent déjà à avoir un peu d'émotion. Mais quand quelque chose qui vient de soi-même, c'est un peu différent que de générer tout simplement un texte. Bien, on peut dire que le texte vient de moi, mais je peux écrire un texte, donner à l'IA de corriger et d'améliorer, c'est autre chose. Ouais. Mais l'IA n'a pas d'émotion. Donc, ça fait que ça reste une musique un peu figée, qui n'a pas d'émotion, en quelque sorte.
0: Donc, ça vient écarter la peur qui consiste à dire que l'IA va remplacer les humains.
1: L'IA ne peut pas du tout remplacer les humains. Ouais, ça va être un peu compliqué de remplacer les humains. Ouais. Puisqu'on le dit souvent, l'IA n'a pas d'émotion, l'IA ne réfléchit pas beaucoup. Ouais, elle peut halluciner d'une drôle de manière. L'IA ne peut pas remplacer l'humain dans tous les domaines, sauf dans des métiers, peut-être un peu de réflexion approfondie. On aura besoin donc des personnes qui utilisent l'IA, qui maîtrisent l'IA. Mais derrière, il y a toujours l'humain qui maîtrise. Bien, on a de nos jours des IA qui sont un peu plus puissantes, qui peuvent être indépendantes, qui peuvent travailler d'elles-mêmes. Mais la dernière décision, et c'est moi, la personne qui est derrière, qui programme, qui a le droit de dire non, stop. Donc, ça revient toujours
0: d'accord.
1: À l'humain.
0: D'accord. En quoi l'IA change-t-elle le paysage du travail et quelles compétences seront les plus recherchées dans les années à venir?
1: Je crois que, comme dans la musique, hein, l'IA a pris donc une très grande place de nos jours. Plus de 80% des personnes adaptent l'IA actuellement dans le service. Et ça permet d'avoir une très grande productivité. Une très grande productivité surtout dans le travail. En plus, les métiers vont un peu changer ou bien vont muter d'autres types de métiers.
0: Ouais,
1: donc, si vous êtes pilote de nos jours, on peut facilement être pilote de drone au lieu d'être dans un avion de chasse, plus précisément. Vous devenez plutôt un pilote de drone.
0: Ouais.
1: Donc, il y a ces types de transformations dans beaucoup de domaines qui est révolutionnaire en quelque sorte. Donc, l'IA, c'est une révolution et ça change beaucoup de choses dans nos vies. Dans le domaine des médecines, vous avez aujourd'hui, avec l'IA, un peu plus de précision, un peu plus de, voilà, de travail un peu clair. Les rapports, on peut les faire rapidement en utilisant l'IA. Vous avez un travail d'une semaine à faire, vous pouvez le réduire en 30 minutes, en 40 minutes, selon ce que vous avez à faire, ainsi de suite. Aujourd'hui, on parle aussi de ces IA qu'on appelle des IA agentiques, qui sont des IA qui sont complètement automatisées. Il y a des entreprises qui utilisent déjà ces IA. On peut avoir une IA qui travaille comme un secrétaire, qui travaille comme un journaliste, qui travaille comme un, je sais pas quoi, un service, un comptable, ainsi de suite. Vous avez des IA comme Claude de nos jours, Claude ou Cowork et autres qui permettent donc, en quelque sorte, de créer cet environnement de fonction très indépendante et très efficace. Puisque vous utilisez les agents, qui sont des IA, ils peuvent faire un travail plus performant. Ces agents travaillent donc 24 heures sur 24, et donc on ne peut pas les comparer avec les êtres humains, bien sûr. Ils travaillent, ils n'ont pas de salaire, bien sûr, mais ils travaillent 24 heures sur 24, donc ça fait une réduction de coûts.
0: Ouais.
1: Ça fait aussi des pertes de travail, bien sûr, mais la tendance est beaucoup plus vers ce domaine.
0: Sauf que s'il y a coupure, ils ne peuvent pas aller redémarrer l'émetteur ou bien la régie.
1: Le mot coupure, c'est connu ici au niveau du Tchad, mais dans d'autres contrées, c'est quand même limité. Ouais, donc, voilà. Le problème aussi, il faudrait avoir la connexion Internet pour que les agents IA travaillent permanemment.
0: D'accord. Moi qui suis de la radio ou soit de la télé, comment je peux utiliser l'IA dans mon travail?
1: Bien, l'IA peut aider, par exemple, dans les rédactions, dans la correction des textes, dans les programmations. C'est-à-dire, si vous n'avez pas d'idée, par exemple, pour créer une idée quelconque, un programme quelconque, poser juste une question comme orientation, qu'est-ce que je peux faire, ou bien préparer des interviews, et tout ça, dans beaucoup de domaines, ça aide. Ça aide dans les productions aussi, dans le montage des émissions aussi, des scénarios, des films, ainsi de suite. L'IA vous montre tous les angles possibles, dans quel angle filmer pour telle situation. Donc si on va par exemple à un reportage quelque part, je sais pas quoi, à Walia ou n'importe où, vous posez des questions juste à l'IA pour vous préparer donc un reportage, ce qu'il faut faire, ce qu'il faut dire, ainsi de suite. Donc ça réduit le temps de travail justement pour les journalistes.
0: D'accord. Vu que l'IA est en train de prendre presque, dans presque tous les domaines. Mon grand-père qui est au village, par exemple, qui est agriculteur ou bien qui est éleveur, s'il veut utiliser l'IA dans ce qu'il fait, comment il pourra l'utiliser?
1: Je crois que c'est un outil qu'il faut beaucoup plus attribuer aux jeunes. On a une génération de grands-pères peut-être qui sont nés après la Première Guerre mondiale ou deuxième guerre mondiale. Mmh. Donc c'est une génération qu'on appelle les générations de baby-boomers qui ne s'intéressent pas du tout à cet outil. Pas du tout, absolument pas. Donc ça ne l'intéresse pas. Maintenant, la génération de 70, ils comprennent mieux. On a la génération de 80, on a la génération de 2000. Mmh. Donc ça dépend des générations de personnes. Mmh. Ok, je fais des cours, il y a des personnes qui sont de ces générations qui sont curieux de venir passer un temps, apprendre. Si on a ces vieux pères qui sont intéressés par la technologie, il y en a toujours, hein, peuvent toujours l'adapter. Ouais. Comment expliquer donc à un papa, un vieux qui est au village, qu'on peut utiliser l'IA pour analyser le sol, pour l'expliquer quel type de plante il faut planter, quand est-ce qu'il y aura la pluie, des prédictions et tout ça. Pour lui, ça va paraître un peu comme un peu bizarre. Oui. Il va vouloir discuter parce que chez lui, ça va de l'expérience, de toutes ces années qu'il a eu à faire dans ce métier. Et donc, l'expliquer que non, sa manière de travailler n'est pas bonne, ça va être un peu compliqué.
0: D'accord. Et pour un éleveur?
1: Pour un éleveur, pareil. On peut utiliser l'IA pour orienter les drones, surtout pour pouvoir où est-ce qu'il y a des pâturages, où est-ce qu'il y a de l'eau.
0: Ou soit aussi une vache veut mettre bas des égarements, tout, c'est ça?
1: Oui, on peut utiliser l'IA en insérant peut-être des puces quelque part sur les animaux, pour pouvoir les localiser, des fois quand ils disparaissent, quand ils s'égarent, ça peut être aussi un avantage. Mais avec l'IA, on peut programmer quel type de foin, quel type de nutrition donner aux animaux, c'est possible avec l'IA.
0: D'accord. Quels sont les enjeux éthiques associés à l'utilisation de l'IA dans les divers domaines?
1: Bien, l'éthique, c'est qu'il faut arriver à avoir des personnes qui sont responsables en utilisant l'IA. Si on l'utilise de manière un peu sauvage, ça peut créer des problèmes. Donc, la loi doit permettre des IA qui peuvent aider la société. On peut générer des IA qui peuvent être un danger pour la société aussi. Quelles sont les lois derrière qui permettent de limiter les casses? Si on génère une IA qui va être peut-être une IA humanoïde, qui va marcher dans les rues, frapper sur les gens ou tirer sur les gens, ça va être un peu compliqué.
0: C'est ça.
1: Donc, il faut des lois derrière. Donc, il faut être responsable dans l'utilisation de l'IA. Et la loi derrière permet donc de cadrer quel type d'IA faut utiliser. Et surtout aussi, les données qu'on utilise pour entraîner l'IA, il faudrait que ça soit aussi cadré. Quel type de données? Parce que actuellement, toutes les IA, on peut tout simplement dire qu'ils se sont appropriés des textes juste pour créer leur IA. L'IA s'est basé sur les bases de données. Et donc, après, ça crée des problèmes. Parce que actuellement, s'il faut parler de la musique, par exemple, l'IA est entraînée sur des bases existantes, des données existantes. Donc, on a utilisé des musiques des personnes pour entraîner l'IA sans leurs accords. Et donc, ça crée des problèmes.
0: Oui.
1: Après, bon, on a porté plainte à certains responsables des IA pour s'expliquer par rapport à ça. Donc, il y a ça qu'il faut contrôler.
0: Il y a même qu'on a utilisé leur voix. Hein. Récemment, j'ai vu une annonce d'un artiste célèbre ivoirien qui démentait, qui disait que non, c'était sa voix qu'on a utilisée pour fabriquer une musique. C'était pas lui.
1: Voilà, et tout ça. Et à ce qu'on appelle le deepfake qui apparaît aussi, la manipulation des images et tout ça. Quelles sont les lois qui permettent, qui l'interdisent et à quel niveau? Quand on utilise une IA pour cloner une voix d'un acteur, est-ce que c'est l'IA les responsables? Je vais dire, si c'est OpenAI, est-ce que c'est eux les responsables ou bien c'est l'utilisateur le responsable? Il faut donc un peu départager. Au niveau d'Afrique, on n'a pas encore des lois qui régissent tout ça, tous ces problèmes, mais déjà on a en Europe ce qu'on appelle le IA Act et aux États-Unis autres, qui permettent donc de limiter un peu les casses. On demande des explications aux fournisseurs des IA qui doivent expliquer comment est-ce qu'ils ont entraîné, quelles sont les lois qu'ils ont au fin, qu'est-ce qu'ils ne doivent pas faire, ainsi de suite. Donc, c'est un peu de ça. Il y a récemment, à Munich, une IA, je sais pas si c'est OpenAI qui a été condamnée par rapport à l'utilisation des données non autorisées pour entraîner des images. Si moi, je suis un photographe et que j'ai pas autorisé à ChatGPT, par exemple, OpenAI, ou à Claude, par exemple, d'utiliser mon image pour entraîner. Parce qu'on entraîne d'abord l'IA avec des images, avec des textes existants, avec des musiques existantes. Et à base de ces textes, de tout ça, l'IA essaie donc de régénérer, de comprendre de quoi il s'agit et comment l'utiliser. Exactement. Donc voilà, il se peut qu'il y ait des reproductions à la lettre d'un type de musique quelconque. Alors là, c'est ces lois qu'il faut savoir, qu'est-ce qu'il faut dire quand une IA reproduit, par exemple, une musique de Michael Jackson exactement comme il faut. Donc il y a ça. L'éthique derrière, justement, il faut utiliser de manière très responsable, surtout dans le domaine, je vais dire, de travail aussi. Ainsi, j'utilise l'IA pour me produire des textes. Il y a deux manières d'utiliser l'IA, ou bien plusieurs. Il y a une manière d'écrire un texte à l'IA qui va me générer un texte génératif, tout simplement. que je peux utiliser. Et il y a une manière d'amener l'IA avec mes propres pompes, mes propres instructions pour donc l'amener à me produire des textes que moi je veux. Qui passe à ma manière d'écrire et de penser. Donc, il y a deux manières. Si j'utilise une IA générative et qu'après je m'attribue le contenu derrière, est-ce que c'est normal? Est-ce que c'est acceptable? Si aujourd'hui on a des écrivains qui utilisent l'IA pour écrire des livres, je veux dire, sans pourtant donner comme source IA. L'IA peut être citée comme source. Des étudiants qui écrivent avec l'IA pour le thèse, mais ne citent pas comme source. Alors là, c'est une offense à l'utilisation et à l'éthique, en quelque sorte.
0: D'accord. Donc, vous avez utilisé l'IA dans plusieurs domaines. Vous avez réalisé des photos, vous avez réalisé également, créé une télévision, l'aide de l'IA. Vous avez également transformé un discours du français en arabe. Comment vous le faites?
1: Bien, comme je suis un expert et formateur, donc je teste tous les IA possibles dans tous les domaines possibles. Mon avantage, je sais que je suis un multitasking, comme on le dit. Tu fais du tout à la fois. Je fais un peu de la musique, je fais chanter, je fais créer des photographies, je fais un peu de cinéma, tout est mélange chez moi. Donc, ça me permet de m'évader un peu dans cet univers, dans la création, dans la créativité. Donc, c'est ce qui m'amène à beaucoup plus tester des IA qui permettent donc de générer, de transformer les textes, le message du français en anglais ou de l'anglais en arabe, ainsi de suite, ou bien à générer de la musique, à créer des photos, bien sûr, de qualité et tout ça. Donc, j'apprends à chaque jour ce qu'il faut faire, ce qu'on peut faire avec l'IA.
0: C'est ça.
1: Comment cloner, par exemple, des personnes pour en faire une émission et tout ça, c'est ce que je fais quotidiennement.
0: Faire un clip et tout.
1: Faire des clips et tout ça, et j'en fais pratiquement tous les jours. Bon, ça demande du temps et je ne fais que ça. J'ai pas d'amis, j'ai pas un environnement où je passe énormément de temps à faire autre chose. Donc, ça me permet beaucoup plus de se concentrer pour tester chaque fois ce qu'il faut, quel type d'IA qu'il faut employer. Je fais des consultances aussi, donc qu'est-ce qu'il faut pour une entreprise, qu'est-ce qu'il faut pour une musique, qu'est-ce qu'il faut pour une vidéo, générer des vidéos, générer ainsi de suite. Donc ça facilite beaucoup. Il suffit juste d'avoir une petite idée, une créativité de ce dont on peut faire et tout de suite on met ça en place avec l'IA.
0: D'accord. Et on parle de nos jours de l'IA générative. Et en quoi celle qui est générative se distingue des autres formes d'intelligence artificielle?
1: L'IA générative est basée beaucoup plus sur les IA qui génèrent dans les textes, comme ça le dit. L'IA générative, ça génère les textes, ça génère les vidéos, ça génère des sons, ainsi de suite, basée donc sur des prompts. Le fait juste d'écrire un prompt, comme je voulais dire, c'est donc une instruction qu'on donne à l'IA. On lui donne un rôle, on lui donne une tâche, on lui donne les objectifs, on lui donne un certain point à donner pour que l'IA arrive à générer ce qu'on veut obtenir en quelque sorte. C'est pour ça qu'on parle de l'IA générative. On a d'autres types d'IA qu'on appelle les IA agentiques, qui sont des agents qu'on peut créer, qui peuvent être des secrétaires, qui peuvent être des directeurs, qui peuvent être des financiers. C'est des agents, ça c'est d'autres types d'IA. On a plusieurs autres types d'IA un peu approfondis qui travaillent dans d'autres domaines, dans la prédiction, beaucoup dans la réactivité, ainsi de suite. Donc on a beaucoup d'autres types d'IA derrière. Ce qu'on utilise actuellement, beaucoup plus pour la population générale, pour des personnes qui comprennent pas trop l'informatique, trop les IA derrière, c'est les IA génératives qu'on utilise.
0: D'accord.
1: Ça permet donc de générer des musiques, comme je l'ai dit, des vidéos qu'on voit souvent sur les TikTok, qu'on appelle des deepfakes, manipulation des images et tout ça, donc ça fait partie.
0: D'accord. Et quelles sont les compétences clés que les professionnels doivent développer pour s'adapter à cette nouvelle ère de l'intelligence artificielle?
1: Bien, de nos jours, il faut savoir que si une personne qui n'utilise pas l'IA peut avoir énormément de problèmes pour trouver du travail. Ça fait partie des compétences. C'est pas tous les jobs, mais la compétence d'IA est exigée dans beaucoup de domaines. Juste le prompting, comme on le dit, comment arriver à utiliser les bons prompts, l'utilisation de prompts. Comment aujourd'hui on a parlé hier, il n'y a pas longtemps, de prompt engineering. Aujourd'hui, on parle de content engineering. Donc, ça change. Le content engineering, c'est des personnes qui donc essayent de programmer ce qu'on appelle comment une IA agentique peut fonctionner. Peut faire un travail quelconque. On définit donc le rôle de ce qu'il va faire, quelles sont les actions, les tâches qu'elle va accomplir, ainsi de suite. Donc, on parle de ça. Donc, tout ce qui est trait à l'utilisation d'IA dans beaucoup de domaines, que ce soit au niveau du secrétariat, il faut apprendre à comprendre comment fonctionne l'IA, écrire des contenus, écrire des textes qu'il faut. Parce que de nos jours, si je suis secrétaire, qui ne connaît pas l'IA et qu'il y a une autre personne qui maîtrise plus l'IA que moi, on va préférer cette personne. Donc, il faut être augmenté. Les personnes qui apprennent l'IA, on les appelle les personnes augmentées. Il faut être donc un être augmenté. Augmenté parce que l'IA nous booste en quelque sorte de mieux travailler, de mieux avancer.
0: D'accord. Avant de vous dire au revoir, quel message aimeriez-vous transmettre aux artistes et aux professionnels qui souhaitent intégrer l'IA dans leur travail? Quelles recommandations pouvez-vous leur faire?
1: Bien, tout le temps, j'oriente des gens à travailler, à mieux utiliser l'IA pour travailler. Mm-hmm. Ne pas laisser l'IA produire son travail. Hein, ouais. Le plus important. Mm-hmm. Utiliser l'IA avec sa créativité pour créer. Mm-hmm. Tout simplement, il ne faudrait pas donner un texte à l'IA et puis l'IA produit la musique. Mm-hmm. Pour moi, c'est une des mauvaises manières d'utiliser. Ouais. Il n'y a pas longtemps, on a des grands plateaux d'ingénieurs de musique. Mm-hmm. Mais de nos jours, on peut soit son téléphone, son laptop, mm-hmm. et avoir tout ça et travailler. Donc l'IA peut créer une ligne de basse. Ouais. On peut demander à l'IA quel type de ligne de basse pour tel musique. Moi, je suis un peu bassiste, donc ouais. C'est pour ça que je parle beaucoup plus de ça. Mmh. Ainsi de suite, ça peut aider à orienter dans ce type et même donner les beats, voilà, les notes et tout les ça notes, pour fonctionner. Ça aide, mais c'est à moi en tant que musicien de l'adapter, de ne pas juste le faire et puis attendre. Donc, utiliser l'IA de manière très responsable, comme je vais tout le temps le dire, créer, avoir d'abord en soi-même sa créativité et donc léguer une partie à l'IA, considérer l'IA comme un assistant, un outil de travail, mais pas un outil qui me produit des textes. Mmh. Parce que s'il faut produire avec l'IA, je crois qu'en une semaine, on peut produire 20 albums ou 30 albums comme on veut.
0: Oui.
1: Mmh. Ça va être surréaliste.
0: Tout à fait.
1: Et ça ne va pas être accepté par notre monde aussi, notre environnement. Donc, utiliser l'IA pour travailler, mais pas que l'IA travaille à ma place.
0: D'accord. Merci beaucoup. Merci d'être passé. On espère qu'on abordera un autre thème la prochaine fois, dès que le besoin se fera sentir.
1: Merci. Tout au plaisir.
0: Merci. Mesdames, Messieurs, nous arrivons à la fin de notre émission sur l'utilisation de l'intelligence artificielle dans l'industrie musicale et dans le monde professionnel. Nous avons eu l'honneur de recevoir M. Memtingar Dimta Adoum, expert en IA, formateur, conférencier IA générative, par ailleurs DG de Cobexia, cabinet d'expertise en intelligence artificielle, qui nous a éclairé sur la manière dont l'IA générative transforme la création musicale et l'approche des artistes. L'intégration de technologies avancées dans la composition et la production a ouvert de nouvelles perspectives créatives tout en posant des questions importantes sur la nature même de la créativité. Et dans le monde professionnel, l'IA ne se contente pas de façonner les processus, elle redéfinit les compétences nécessaires sur le marché du travail. Loin d'être une menace, l'IA se présente comme un outil puissant, à condition que nous veillons à l'utiliser de manière responsable et équitable, en préservant les droits et la créativité des individus. Avant de conclure, je tiens à remercier chaleureusement l'expert qui a bien voulu accepter de répondre à nos questions. Au micro, je suis Alexis Dimastar, prise de son Mahdi Mahamat Abdoulaye, réalisation Abdoulaye Toche, coordination Mourikemde Dolmia. Merci d'avoir été avec nous. À très bientôt.

0: mesdemoiselles, messieurs, et voici l'international Chalal et Maître Gazonga depuis Abidjan. Les amis, est-ce qu'on peut y aller?
1: Ah, bien sûr.
2: Ouais.
1: Ok, d'accord.
2: Ah oui, bien sûr.
0: Je suis allé.

0: Il est 23
1: heures. 23 heures.
2: J'ai l'actualité dernière. Harmonie Béalo.
3: Bonsoir à toutes et à tous et bienvenue aux 23h de Radio Tchad au sommaire éradication de la poliomyélite. Le Tchad se mobilise pour éradiquer le virus en sa qualité de champion de la vaccination et de lutte contre la poliomyélite dans le bassin du lac Tchad. Le chef de l'État, Maréchal Mohamed Idriss Déby Itno, a participé en visioconférence à un panel de haut niveau. Beaucoup de femmes s'empêchent de nos jours d'allaiter au motif que cela altère leur apparence physique et peuvent faire affaisser leur sein. L'allaitement maternel entre recommandations pour la santé de l'enfant et préoccupations esthétiques des mères. On en parle dans cette édition et puis passation de service ce mardi au ministère des Affaires étrangères. Docteur Abdoulaye Sabo Fadoul passe la charge à Ahmad Kogri. La cérémonie s'est déroulée en présence de la ministre secrétaire générale du gouvernement, Docteur Ramatou Mahamat Outoum. Je l'annonçais, le président de la République, chef de l'État, Maréchal Mohamed Idriss Déby Itno, a participé cet après-midi en visioconférence à un panel de haut niveau et a regroupé les philanthropes Bill Gates et Aliko Dangote. Cette réunion virtuelle a eu lieu en marge de la 81e session de l'Assemblée générale des Nations Unies. Elle a pour objectif de circonscrire la circulation du poliovirus aux confins du lac Tchad. On fait le point avec Nassou Nodidji.
4: Le 31 août dernier, à N'Djamena, les observateurs mondiaux du secteur de la vaccination ont décerné au président de la République, chef de l'État, le maréchal du Tchad, Mohamed Idriss Déby Itno, le titre de champion de la vaccination et de la lutte contre la poliomyélite dans le bassin du lac Tchad. Au sortir des échanges, il a été convenu de la tenue à New York d'un panel de haut niveau consacré à la vaccination dans le bassin du lac Tchad. N'ayant pas pu effectuer le déplacement pour les assises new-yorkaises, le président de la République a tenu à honorer ses engagements en participant au panel par visioconférence. Il avait à ses côtés le ministre d'État, ministre des Finances, la secrétaire d'État à la Santé publique et quelques-uns de ses proches collaborateurs. Auréolé par la distinction reçue qui constitue pour lui un devoir moral, un engagement républicain et une responsabilité sacrée, le chef de l'État a pris l'engagement personnel de conduire ce combat au plus haut sommet de l'État.
5: Pour moi, c'est l'occasion de vous remercier, mes chers amis Bill Gates et Aliko Dangote, pour tout ce que vous avez fait toutes ces années pour le Tchad et l'Afrique.
4: Au nom des pays membres du bassin conventionnel, le président de la République plaide pour
5: préserver un niveau de soutien financier et technique adapté aux réalités des pays à haut risque, afin de ne pas compromettre les acquis cruciaux. Accompagner les stratégies ciblées pour atteindre les enfants zéro dose dans toutes nos provinces. Investir sur le long terme dans une vaccination de routine résiliente et dans le développement de capacités locales de production de médicaments essentiels.
4: Le chef de l'État devait par la suite porter à la connaissance des deux philanthropes, Bill Gates et Aliko Dangote, que la couverture vaccinale du Tchad est passée de 41% en 2017 à 71% en 2025. Pour éradiquer la circulation du poliovirus sauvage d'ici 2030, le Tchad se fixe trois objectifs.
5: Interrompre définitivement la circulation du poliovirus au Tchad d'ici 2027. Réduire de moitié le nombre des enfants zéro dose. Porter la couverture vaccinale nationale à 90% à l'horizon 2030.
4: Face aux deux philanthropes que sont Bill Gates et Aliko Dangote, le président de la République a vanté les potentialités qu'offre le Tchad.
5: C'est l'occasion enfin pour moi de vous inviter à investir au Tchad dans tout le domaine qui vous intéresse. Les potentialités du Tchad sont énormes, que ce soit dans le domaine des mines,

0: venir au Tchad qui vous attend à bras ouverts.
1: Bill Gates et Aliko Dangote ont promis de soutenir les actions du président de la République, chef de l'État, le maréchal du Tchad, Mohamed Idriss Déby Itno, champion de la vaccination et de la lutte contre la poliomyélite dans le bassin du lac Tchad. Aussi ont-ils accepté l'invitation du chef de l'État d'effectuer le déplacement au Tchad.
2: Tout autre registre, le ministère de la Santé publique et de la Prévention, à travers le Centre des opérations d'urgence, a organisé ce matin, dans les locaux de la conférence épiscopale du Tchad, une réunion avec les leaders d'opinion pour marquer leur engagement dans les activités de réponse aux urgences sanitaires. On en sait davantage avec Opportune Mingabe Rimbarni.
3: Cette réunion est consacrée aux activités de préparation et de renforcement des capacités de réponse aux urgences de santé publique sur l'ensemble du territoire national. Elle réunit plusieurs leaders d'opinion dont le rôle est jugé essentiel dans le dispositif de préparation et de réponse aux différentes situations d'urgence sanitaire. À travers leur proximité avec les communautés, ces acteurs sont appelés à contribuer à la sensibilisation de la population et à la diffusion des messages clés destinés à prévenir et à mieux gérer les situations d'urgence de santé publique, dira Dr Dissia Foutouin, coordonnateur du Centre des opérations d'urgence, qui situe l'objectif de la dite réunion.
4: L'objectif de notre rencontre est essentiellement d'informer et de sensibiliser les leaders d'opinion sur les enjeux liés à la préparation et à la réponse aux urgences de santé publique. Elle nous permettra de recueillir les contributions et les recommandations des leaders d'opinion que vous êtes afin d'optimiser nos ressources pour la réponse et d'identifier les actions concrètes de mobilisation communautaire permettant ainsi de renforcer la résilience avec les communautés qui constituent donc pour nous un atout majeur pour anticiper les crises, les menaces de tous genres afin de favoriser l'adoption de comportements rationnels.
3: Dr Dissia Foutouin invite les participants à s'impliquer activement dans les échanges et le partage d'expériences afin de formuler les propositions concrètes pour renforcer la prévention et la réponse aux urgences de santé publique.
2: Santé numérique, défis et perspectives, le sujet avait l'objet d'une conférence débat ce matin dans une hôtel de la place. C'est une initiative du programme national de santé numérique au Tchad. Détail avec Yassine Bounamat.
5: La santé numérique au Tchad est un chantier en pleine structuration porté par une volonté politique affirmée, mais elle se trouve confrontée à de nombreux défis. C'est ainsi que les acteurs du dit système ont trouvé judicieux de tenir cette rencontre afin d'analyser les défis et les perspectives et surtout de dégager des orientations concertées pour son développement. Les experts ont échangé sur les expériences et les acquis du programme d'appui au district sanitaire. Nasir Idriss Adam est le coordonnateur du programme national de la santé numérique.
6: Le numérique offre des opportunités considérables, mais il nous impose également une responsabilité, mais utiliser le numérique pour transformer progressivement la manière dont nous organisons, délivrons, suivons, évaluons les services de santé. La santé numérique au Tchad possède déjà une histoire, des expériences, des acquis importants. Par exemple, la télémédecine a été officiellement lancée en 2011 par des organisations de la société civile et a montré qu'il est possible de rapprocher l'expertise médicale des populations à des professionnels éloignés des grands centres urbains.
5: Ce système de santé vise à fluidifier le parcours des soins, réduire la charge administrative des soignants et améliorer la coordination entre les établissements de santé.
2: Le focus de cette actu dernière nous conduit à parler du sévrage précoce qui peut être lié à plusieurs facteurs, entre autres les contraintes professionnelles, les difficultés d'allaitement, le manque d'informations sur l'importance du lait maternel, la pression familiale ou encore certaines complications médicales. Mais il est le constat de nos jours que beaucoup de mères privent leur enfant du lait maternel juste au motif de garder leur poitrine en forme. Le sujet inspiré, Aristide Romba, suivez son reportage.
7: L'allaitement maternel constitue un moyen essentiel pour assurer une bonne croissance et une bonne santé au nourrisson. Le lait maternel apporte au bébé les nutriments nécessaires à son développement et contribue également à renforcer ses défenses immunitaires. Sur ce sujet, les avis des mères allaitantes sont diversifiés.
8: À force d'allaiter des enfants, le sein tombe facilement.

0: Et ça nous permet pas de nous habiller correctement. Il faut tout le temps hein, se torturer pour pouvoir mettre certains habits. C'est pour cette raison que nous n'aimons pas trop allaiter les enfants.
1: Je suis tombée enceinte par accident. Et je ne veux pas que mon enfant allaite mon sein parce que je suis trop jeune. Je ne veux pas que mon sein tombe. C'est pourquoi je préfère lui donner les biberons pour ne pas vite vieillir parce que j'ai encore la vie devant moi.
2: Selon le nutritionniste Ahmed Izzadine du département de nutrition de l'hôpital central de N'Djamena, l'arrêt précoce de l'allaitement peut développer des problèmes liés à la santé, surtout le cancer du sein, et peut avoir des conséquences chez les mères.
3: Une mère qui n'allaite pas correctement son enfant, elle risque de développer beaucoup de problèmes liés à sa santé, surtout le cancer du sein. Si l'enfant prend correctement le lait de sa maman, le sein est exempt, mais ne court pas plus beaucoup de risques. Donc il y aura quelques protections, surtout par rapport au cancer et il y a aussi les maladies qui sont beaucoup plus liées au sein. Comme conseil pour nos jeunes mamans, il faut qu'elles acceptent de faire l'allaitement maternelle exclusive. La seule façon de protéger l'enfant contre les maladies, surtout la malnutrition, c'est l'allaitement maternel. Et il faut respecter l'hygiène alimentaire pendant surtout l'introduction de l'alimentation de complément.
2: Le sevrage précoce chez les femmes est un phénomène qui peut être influencé par des facteurs médicaux, sociaux, économiques, professionnels et culturels. Pour réduire le sevrage précoce, il est nécessaire de renforcer l'éducation sanitaire, l'accompagnement des mères, le soutien familial et les conditions favorables à l'allaitement.
4: Dans les restes de l'actualité de ce mardi, passation de charge ce matin au ministère des Affaires étrangères. Ahmad Kogri a pris officiellement fonction comme ministre d'État, ministre des Affaires étrangères, de l'intégration africaine et des Tchadiens de l'étranger. Il succède à ce poste Dr. Abdoulaye Sabo Fadoul. La cérémonie s'est déroulée en présence de la ministre secrétaire générale du gouvernement, Ramatou Mahamat Outun. On fait le point avec Hassan Lamy.
5: 15 février 2025, 21 septembre 2026, le ministre des Affaires étrangères, de l'intégration africaine et des Tchadiens de l'étranger sortant Abdoulaye Sabo Fadoul a passé près de 20 mois à la tête du département. Il sera prétentieux de faire un bilan. Je préfère laisser les Tchadiens et le chef de l'État apprécier, a-t-il déclaré. Cependant, il rappelle à son successeur quelques priorités.
6: La première des priorités et la préservation de la paix. Aujourd'hui, alhamdoulilah, notre pays baigne dans la paix, dans un environnement régional en déliquescence. La deuxième priorité, c'est nos compatriotes qui vivent à l'étranger. On appelle les Tchadiens de l'étranger. Nous avons essayé de mettre en place des mécanismes, des protocoles pour leur offrir ces droits auxquels ils ont légitimement droit, c'est de la protection consulaire.
5: La ministre secrétaire générale du gouvernement, Ramatou Mahamat Ontouin, installe le nouveau ministre des Affaires étrangères, Ahmad Kogri, dans ses fonctions.
7: En vertu des pouvoirs qui me sont conférés par les textes de la République, je déclare installé dans ses nouvelles fonctions M. Ahmad Kogri, ministre d'État, ministre des Affaires étrangères, de l'intégration africaine et des Tchadiens de l'étranger.
5: Investi du pouvoir, le nouveau patron de la diplomatie tchadienne, Ahmad Kogri, se veut serein.
8: Je mesure avec lucidité l'ampleur des responsabilités que le chef de l'État vient de me confier, ainsi que les attentes légitimes qu'elle suscite face aux défis complexes auxquels notre diplomatie est confrontée dans un monde en perpétuelle mutation. Je prends l'engagement de servir avec loyauté, disponibilité, rigueur et détermination la politique étrangère qu'il a définie pour le rayonnement de notre pays sur la scène internationale.
5: Outre le personnel, la ministre déléguée auprès du ministre des Affaires étrangères chargée des Tchadiens de l'étranger, Fatimé Aldine Garfa, était également de la partie.
4: Et à 23h, passé exactement de 14 minutes, ici au studio 3 de Radio Tchad, mesdames, messieurs. Ainsi se referme Tchad Actu dernière, mais retenez tout simplement que le président de la République, chef de l'État, Maréchal Mahamat Idriss Déby Itno, a pris part ce mardi en visioconférence à un panel de haut niveau consacré à la vaccination dans le bassin du lac Tchad. C'est une réunion virtuelle qui a regroupé les philanthropes Bill Gates et Aliko Dangote et qui se tient en marge de la 81e session de l'Assemblée générale des Nations Unies, dont l'objectif est de circonscrire la circulation du poliovirus aux confins du lac Tchad. Et puis, passation de service ce mardi au ministère des Affaires étrangères, Dr Abdoulaye Sabou Fadoul a passé la charge à Ahmad Kogré. La cérémonie s'est déroulée en présence de la ministre secrétaire générale du gouvernement, Dr Ramatou Mahamat Outouan. Et puis, vous avez suivi le grand reportage du jour axé sur le sevrage, une méthode qu'adoptent beaucoup de femmes ces derniers temps au motif de préserver leur apparence physique, mais une méthode qui n'est pas sans conséquences sur la santé de la mère et de l'enfant. Merci à Mahmoud Gassara pour la mise en onde, à vos auditrices et auditeurs. Merci pour votre bien aimable attention. Passez une très belle fin de soirée en compagnie des programmes de Radio Tchad.
9: Chez l'actualité dernière, Harmonie Bialo.
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